auditeurs, avant de vous présenter les œuvres que nous allons entendre, j'aimerais vous lire un petit commentaire fait par Willem Kempf, qui sera l'interprète de ces œuvres. « Bien que j'ai joué ces concertos en de nombreuses occasions et depuis bien des années, parfois isolément, parfois en cycle, chaque exécution me donne le sentiment qu'elle est un événement unique, un acte cérémoniel. Cette qualité quasi miraculeuse que possèdent les œuvres de paraître chaque fois aussi fraîche et superbe qu'à la première audition ne peut être due qu'à la présence en elle de forces cachées que l'on pourrait comparer au radium. » Et si vous vous posez la question, bien sachez qu'il s'agit tout simplement des concertos de Beethoven. Je vous propose un extrait de ce coffret des éditions Deutsche Grammophon, concerto pour piano numéro 1 en ut majeur opus 15, interprété par Willem Kempf au piano, avec l'Orchestre Philharmonique de Berlin, dirigé par Paul van Kempen.

Et c'est déjà la fin de notre coin classique. Pour garder cette intégralité de ces concertos, je vous propose de nous retrouver dans une prochaine émission pour écouter le concerto numéro 2 de Beethoven. Il s'agissait là de Wilhelm Kempff au piano qui interprétait le premier concerto de Beethoven, concerto numéro 1 en ut majeur opus 15. Il était accompagné de l'orchestre philharmonique de Berlin dirigé par Paul van Kempen. Wilhelm Kempff, bien sûr, vous vous en doutez, l'enregistrement n'en est pas d'aujourd'hui. Il a été effectué en 1953. Et c'était le coin classique.

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1: Amis auditeurs, bonjour, bienvenue à l'écoute de cette émission où nous accueillons dans un instant Christophe Selmar, professeur de Bible, psychologue. Si vous le souhaitez, vous pouvez ouvrir votre Bible à l'Évangile de Matthieu au chapitre 22. Christophe Selmar, bonjour.
2: Bonjour Denis, bonjour aussi à vous tous, chers amis auditeurs.
1: Nous avons déjà consacré quelques émissions à cette parabole des noces. Nous en arrivons un petit peu à l'épilogue puisque la salle du festin est pleine, que donc des invités ont été récupérés un peu partout, sur les places, dans les rues, dans les champs, et qu'on en arrive à un moment où le maître de maison, qui est le roi en l'occurrence, fait un petit tour pour voir si tout va convenir à vraiment un mariage princier. À quoi peut correspondre cette sorte d'inspection finalement?
2: Oui, alors, pour rappeler aux auditeurs l'acte du roi et pour en comprendre le sens, il faut savoir que lorsqu'on vient à un mariage, il faut quand même honorer celui qui nous a invités, en l'occurrence ici à un roi qui représente Dieu. Il faut l'honorer en étant habillé correctement. Et dans la parabole, le roi va passer devant tous les invités, il va regarder leur tenue vestimentaire, il va relever dans la salle une personne qui n'avait pas revêtu un habit de noces et qui sera exclue. Nous avons vu ce que représentait cet habit de noces, c'est-à-dire un caractère transformé. Dieu nous appelle, mais nous devons accepter le cadeau qu'il nous fait et être rendus par sa grâce, la grâce du Saint-Esprit, c'est la nature de l'habit, nous être rendus capables d'avoir un caractère qui honore un Dieu d'amour. Alors que représente cette sorte d'inspection? Quand vous lisez la Bible, de la Genèse à l'Apocalypse, il y a un thème commun qui revient, c'est que Dieu est juge. Et que donc, ce concept de jugement, il est libérateur. Le juge dans la Bible est celui qui libère. Quand il passe, quand ce roi passe dans la salle du festin, certes, il va libérer les invités parce qu'il va leur donner gratuitement ce qu'ils ne peuvent avoir. Rappelez-vous, ils ont été ramassés n'importe où, de façon inopinée, sans qu'ils sachent si c'était sérieux ou pas. Donc le roi va les libérer de leur tension, de leur angoisse, en disant « Vous avez répondu à mon invitation, vous ne pouvez pas vous présenter n'importe comment, voici gratuitement un habit de noces. » Donc, cet acte est un acte par lequel Dieu, quand il juge, il libère. Il y a quelqu'un qui n'a pas voulu être libéré, qui n'a pas voulu changer d'habit, parce qu'il se sentait bien dans ce qu'il était, dans ce qu'il faisait, et il se disait quand même, c'est une grâce que j'accorde au roi de venir me présenter, de venir au festin. Alors, l'idée qui est derrière l'enseignement donné par Jésus, c'est que, je répète, Dieu nous appelle n'importe qui, nous ne pouvons pas nous présenter n'importe comment. Mais avant que le festin ne commence, avant qu'il y ait ce repas de noces, or dans la Bible, on nous dit que ce repas de noces se tiendra au retour du Christ. C'est au retour du Christ qu'il y aura l'union de l'époux qui représente Jésus et de l'Église qui est finalement son épouse. Il y a de multiples textes dans les Écritures qui montrent que cette union d'un mari et d'une femme dans le mariage, c'est un symbole de l'union future de l'Église qui viendra à la rencontre de son Église à la fin du monde lorsqu'il viendra chercher les siens.
1: Et quand vous parlez d'Église, c'est en fait ceux qui ont reconnu Dieu.
2: Alors l'Église, c'est le corps du Christ. Tous ceux qui ont voulu adhérer à ce qu'il est, à sa loi, à ses principes de vie, reconnaître son titre de créateur, sa souveraineté de maître de l'univers. Alors l'Église, ce n'est pas une Église particulière. Ici, on ne parle pas de dénomination. On parle
1: voilà, là quelques noms qu'on donne à cette Église.
2: Quel que soit le nom, il y a ce qu'on appelle l'Église invisible, qui est formée de tous ceux qui vont accepter l'invitation et qui vont accepter d'être revêtus du Saint-Esprit, revêtus par la grâce de Dieu. Mais avant que cette rencontre se fasse entre l'époux, le Christ, le prince, le fils du roi, et l'épouse, l'Église, ceux qui auront répondu à l'invitation, il faut qu'il y ait un jugement de Dieu. Alors, quel est le sens de ce jugement ? C'est ce que nous allons voir peut-être dans la deuxième partie de l'émission.

0: qui est, vous le dites, synonyme de libération. Pourtant, on a tendance à craindre ce terme, à craindre même cette opération. Et vous nous dites donc que le juge, que le roi lui-même a prévu que tout le monde puisse être en phase avec ce qui est demandé.
1: Oui, les Écritures sont là pour dire que le salut est déjà un don universel, gratuit, déjà acquis pour tous les hommes. Vous avez ce passage de l'Épître. C'est pour ça que le texte dit que venez, tout est prêt. On a la nourriture est prête, l'habit est prêt, il n'y a plus qu'à venir et accepter un cadeau. Donc, l'homme qui est exclu, il n'est pas exclu de façon arbitraire, il est de façon arbitraire suite à de mauvaises actions qu'il aurait commises, la faute grave qui est la sienne. C'est alors qu'on lui donne un cadeau, celui de l'habit, c'est-à-dire une adoption de fils de Dieu, et une régénération mentale, psychologique, spirituelle, pour qu'il puisse se comporter en fils de Dieu, le don du Saint-Esprit, il la refuse. Autrement dit, je serai perdu, non pas parce que je suis un pécheur, mais parce que j'aurais refusé la grâce de l'invitation à ne plus l'être, et le pouvoir du Saint-Esprit à me comporter autrement qu'en pécheur, c'est-à-dire en déviant. Donc Dieu nous propose une rectification de tir, parce que je rappelle que le mot péché veut dire passer à côté, manquer la cible, rater le but, et face aux déviances qui sont les nôtres, je crois en un Dieu d'amour qui donne à tous les hommes le pouvoir et la grâce de changer. Cet homme est exclu parce que ce Dieu, qui est un Dieu libérateur, ne peut pas forcer la volonté de cet homme. Et cet homme se condamne lui-même, il se juge, il est jugé par son propre comportement. Donc ce n'est pas un Dieu accusateur, un Dieu qui châtie, qui punit, c'est notre propre manque de foi qui nous exclut du royaume de sa grâce. Et la grâce de Dieu se manifeste par cette capacité d'aimer, cette capacité d'être joyeux, d'être serein, d'être en paix les uns avec les autres. C'est un cadeau. Et quand je refuse ce cadeau, je me juge moi-même, je m'exclus de son royaume.
0: Vous parlez du refus de cette grâce. Est-ce que l'on ne peut pas y voir non plus un sentiment de propre justice, comme on l'a déjà évoqué dans d'autres paraboles, c'est-à-dire que cet invité-là ne voit pas la nécessité de revêtir cet habit et que ça peut être notre cas aussi, et on se sent bien comme on est.
1: Alors effectivement, Jésus, dans son enseignement, met en garde ce qu'on appelle les aveugles. Les aveugles, ceux qui refusent de voir leurs propres conditions et qui s'enferment dans une religion du formalisme, du légalisme, de la bonne conscience, et qui pensent honorer le roi en venant tels qu'ils sont, avec leurs habits de propre juste. Et ce sont ceux-là qui doivent être éveillés sur la nature profonde de leur état spirituel. Mais lorsqu'on découvre réellement notre état spirituel, notre pauvreté, notre misère, le roi nous dit « mais c'est pas grave, tu viens comme tu es et c'est mon problème de te changer pour que tu sois tel que tu dois être ».
0: Le privilège de ces paraboles, c'est d'être très concrète. On imagine tout à fait, effectivement, des personnes qui sont invitées à un mariage. Le maître qui a vite fait, avec un regard, de voir ceux qui sont dans la note et ceux qui ne le sont pas. Donc ça paraît assez facile, finalement. Mais on parle de vie spirituelle, on parle de fin de ce monde, on parle de jugement. Donc concrètement, est-ce qu'on a des éléments bibliques pour dire comment va se dérouler ce jugement? Est-ce que le vêtement qu'on a, il se verra d'une manière concrète?
1: D'abord, l'époque du jugement. Vous remarquez que le jugement est... le roi passe pour inspecter les conviés juste avant que les époux ne viennent, juste avant le festin de mariage. Ça veut dire que c'est un jugement qui est antérieure à la venue du Christ, puisque la venue du Christ à la rencontre de son Église représente le mariage. Si l'inspection du roi est juste avant le mariage, c'est-à-dire avant le retour du Christ, il y aura un temps que Dieu va s'accorder pour inspecter, pour si nous avons véritablement rempli les conditions pour devenir fils de Dieu. On accepte l'invitation, on accepte l'adoption, mais est-ce qu'on accepte aussi la condition réelle de l'adoption, le changement de caractère ? Vous remarquez que les juges, les juges ici, ceux qui ont une sanction d'exclusion, ce n'est pas le roi, il y a les serviteurs. Alors, nous avons vu dans d'autres paraboles que les serviteurs, ce sont les anges, ce sont eux qui veulent constater, sans eux qu'ils vont faire le tri parmi les invités. Pourquoi ? Parce que le problème du mal est en réalité un problème d'ange. Donc Dieu, avant le retour du Christ, avec ses anges, et nous verrons dans d'autres paraboles cette idée qui va revenir comme une constante avec ses anges, voudra montrer aux anges que si telle personne est exclue et telle personne est acceptée, ce n'est pas une décision arbitraire de sa part, c'est qu'il y a un constat à faire. Est-ce que les personnes qui ont accepté l'invitation, est-ce qu'elles ont réellement accepté d'être fils et filles de Dieu en acceptant le cadeau gratuit pour le devenir ?
0: Christophe Selmar, merci infiniment. Dès la prochaine fois, nous découvrirons une autre parabole qui parle aussi de jugement, ce qui nous permettra de développer cette idée. Ce sera la parabole du jugement des nations. Je vous dis déjà maintenant qu'elle se trouve dans l'évangile de Matthieu, chapitre 25. C'était Parabole. Amis auditeurs, je vous rappelle que vous pouvez toujours nous transmettre vos questions et vos remarques. Merci de votre courrier. À bientôt.

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1: Bonjour à toutes et bonjour à tous. Bienvenue dans ce moment d'information locale sur Radio Intervalle. L'actualité, culture, tourisme et loisirs dans le Gard. C'est dans un instant avec Gwen de l'Office de tourisme de Sommières et Hélène du CPIE du Gard, le Centre permanent d'initiative à l'environnement et ses nombreuses sorties nature. Pour commencer, je voulais vous signaler quelques rendez-vous ce mercredi 15 juillet dans l'agglomération d'Alès. Vous pourrez danser le tango argentin sous la place couverte d'Anduze. Ce sera de 20h à 23h ce mercredi et c'est gratuit. Du côté d'Estivalès, vous sera proposé le concert du oud dans la cour du Fort Vauban. Le son du oud mêlé aux musiques électroniques, ce sera à 20h30 ce mercredi soir au Fort Vauban à Alès. Du côté de Chamborigo, cinéma en plein air avec Le Chant des Forêts, un documentaire de Vincent Munier. L'entrée est à 5 euros et ce sera au parc municipal de Chamborigo à partir de 21h30. Enfin, les mercredis d'Alès, c'est 15, 22 et 29 juillet. Marché artisanal, groupes musicaux et boutiques ouvertes de 18h à 22h autour des halles de l'abbaye à Alès. À la fin de ce journal, on parlera du festival Jazz au Parc à Anduze. Mais pour commencer, retrouvons nos correspondantes. Gwen pour l'Office de tourisme de Sommières et Hélène Clavreuil pour le CPIE du Gard.
2: Bonjour, nous allons vous présenter les dates du juillet 2026. Il y a de nombreuses dates. Par contre, certaines sont susceptibles de changer dû au phénomène de canicule et de chaleur. Mercredi 15 juillet, à Chamborigo, partez en exploration le long de la d'une rivière Sévenol et découvrez la vie foisonnante qui s'y cache. Poissons malins, petites bêtes cachées sous les galets et plantes des berges. À plumes, à poils ou à écailles, toute une vie fourmille parmi ces eaux claires avec le centre ornithologique du Gard. Toujours mercredi 15 juillet, plongez dans un espace naturel sensible, devenez éco-détective sur un site classé, ouvrez des boîtes à énigmes, décodez les intix et protégez la biodiversité avec graines de jade et pas à pas. Chaque thème vous embarque dans une mission ludique, sensorielle et pleine de surprises. Observation, réflexion, coopération sont les maîtres mots pour relever les défis. Vendredi 17 juillet. Plongez dans la magie du crépuscule avec le CPIE du Causse méridionaux. À l'aide de détecteurs d'ultrasons, écoutez les chauves-souris, observez les insectes et la vie nocturne qui s'anime. Une sortie entre chien et loup pour découvrir les secrets de la nature quand la nuit s'installe et apprendre à mieux connaître ces espèces discrètes. Et c'est au village de Blandas. Samedi 18 juillet, à Atuèche, partez à la découverte du castor. Ingénieur de nos rivières, avec un petit livret d'observation à main, explorer son habitat, repérer ses traces et découvrir son mode de vie. Et cette animation est proposée par l'association Graines de Jade. Dimanche 19 juillet, sous l'ombre bienveillante des gardiens piliers de nos forêts, partez en immersion au cœur de ceux qui la composent, les arbres. Apprenez à les identifier, à comprendre leur interaction et leur rôle essentiel dans l'écosystème. Rejoignez-nous pour un moment convivial et ombragé pour voir la forêt autrement et mieux la protéger avec les mutines indigènes. Et c'est de Saint-Denis à Potelière. Voici donc quelques activités à faire pendant l'été pour le mois de juillet et août. Vous pouvez retrouver toutes nos activités sur notre site cpiegard.fr. ou sur notre guide des animations que vous retrouvez sur notre site, aussi d'autres animations à travers ce site.
3: Bonjour à tous, je suis Gwen Samoyau de l'Office de tourisme du Pays des Sommières et voici les animations qui vous attendent pour ce mois de juillet. Du mardi 14 au jeudi 16 juillet à Junas, stage pierre sèche. Pour découvrir les gestes et techniques de base de bâti en pierre sèche, c'est ouvert à tous, débutants et amateurs motivés dans les carrières du bon temps. du mardi 14 au samedi 18 juillet à Genas. C'est un stage de mosaïque qui vous propose de découvrir la technique ancestrale de la mosaïque taille à la marteline, réalisation libre en matériaux naturels, et c'est ouvert à tous dans les carrières du bon temps. Mardi 14 juillet à Sommières, c'est la course camarguaise Trophée de l'avenir dans les arènes de Sommières Gilles Arnaud. Du mercredi 15 au dimanche 19 juillet, c'est la fête votive à Calvisson avec de nombreuses festivités à Brivade, Bandide, défilé course taurine, nuit des rosées, journée à l'ancienne, journée déguisée et musique. Mercredi 15 juillet à Calvisson, venez découvrir les Empègues avec une exposition. Les Empègues de Calvisson en partenariat avec Libringaïr de Calvisson au foyer communal. Vendredi 17 juillet à Canet-Clairon, c'est la soirée musicale Les Accords majeurs de Costeplane. Ce sont des soirées conviviales et authentiques dans l'olivret du Mas Costeplane, dégustation, animation musicale et restauration sur place assurée par un food truck. Du vendredi 17 au samedi 18 juillet à Saint-Clément, stage de dentelle au fuseau. Venez le découvrir très bientôt. Du samedi 18 au dimanche 19 juillet, c'est la rencontre de la pierre à Junas, découverte de savoir-faire autour de la pierre, exposant, animation, concerts, ouvrages fabriqués sur place et stages dans les carrières du bon temps. Retrouvez toutes ces informations sur l'agenda de l'Office de tourisme sur www.ot-sommières.com. Et je vous souhaite un très beau mois de juillet. À très bientôt.
1: Merci à Gwen et à Hélène. Pour continuer, vous avez peut-être déjà noté la date du 24 au 26 juillet. Ce sera le festival Jazz au Parc à Anduze. Trois grandes soirées dans le parc des Cordeliers, soirées jazz et festives. Mais en amont du festival, de nombreux événements vont se dérouler un peu partout dans la région. Vous avez rendez-vous ce soir, ce 14 juillet, à Saint-Nazaire-des-Gardies pour un concert Flonflon Révolution. C'est à 18h30 et c'est gratuit en partenariat avec l'association Regain des Garrigues. Ce vendredi 17 juillet, c'est à Saint-Christol-les-Alès que se produira le groupe Marla and the Cool Chicken à partir de 21h au hameau de Vermeil. C'est gratuit mais sur réservation. Il y aura aussi une expo photo au coin des Délices, place du 8 mai à Anduze. Un stage de gospel le jeudi 23 juillet. Et plusieurs autres stages ou ateliers pendant les journées officielles du festival. Je vous invite à retrouver tous ces renseignements sur jazzauparc.com. Et c'est la fin de ce moment d'information locale sur Radio Intervalle. Merci de l'avoir suivi et à très bientôt.
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1: Du coup de Jarnac à la botte de Nevers, le duel, façon aristocratique de régler un différend, eut ses heures de gloire et ses lettres de noblesse. Richelieu et d'autres, après lui, tentèrent bien d'abolir cet usage mondain qui décimait la jeunesse trop bouillante, rien n'y fit. À l'orée du XXe siècle, malgré une nouvelle loi l'interdisant formellement, le duel survivait toujours. Et l'on s'envoyait ses témoins, comme aujourd'hui on s'envoie une lettre recommandée. Évidemment, autre temps, autre mœurs, vers 1900, les adversaires s'estimaient satisfaits à la première goutte de sang et seuls les maladroits laissaient sur le pré une oreille ou une phalange. Plus dangereux et malheureusement fort à la mode jusque dans les années 30-40, fut le duel au pistolet, qui fit de nombreuses victimes, non seulement parmi les duellistes, mais également parmi les témoins, proches ou lointains, mais en tout cas parfaitement étrangers à la querelle. J'en veux pour exemple le duel au pistolet qui opposa en juin 1920 le vicomte de V au comte de R dans un pré du Morbihan et pour les beaux yeux d'une dame dont nous tairons le nom. La dame n'était point présente, mais un journaliste de la Dépêche de Brest était là, lui, et nous conte à sa façon le drame. Si les balles se perdent le plus souvent dans l'infini, la vache au père Kerry Livinec, elle, n'a pas eu cette veine. La pauvre bête paissait comme d'habitude, au lieu dit « trembigorne », quand une balle de pistolet lui arriva droit dans l'œil, droit également. Elle n'eut pas le temps de beugler « ouf » et tomba inanimée sur le côté. Le vicomte de V, pas fier, crut d'abord qu'il avait fait coup double, car outre la vache au père Kerry Livinec, il y avait le comte de répandu sur le pré. Pour ce gentilhomme, les choses s'arrangèrent vu qu'il n'était qu'évanoui. Mais pour la vache, ce fut une autre histoire. Le père Kerry Livinec, accouru, criait comme deux putois. Le vicomte offrait une indemnité, mais n'en voulait payer que la moitié. Le comte refusait de payer sa part, puisque la balle meurtrière avait été tirée par son adversaire. La discussion s'aigrit, ces messieurs se traitèrent réciproquement de cochons et de saligots, et on se sépara sur la promesse de se retrouver bientôt pour un nouveau duel, mais cette fois à l'épée.
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1: Bientôt les Jeux Olympiques et vous allez voir sur vos écrans, entre les actes sportifs, les exploits, des publicités multiples et variées, entre autres une publicité pour des produits laitiers. Alors il y avait déjà un fournisseur de cola très connu et l'impact du sucre sur la santé pose vraiment question. Il y a eu d'ailleurs déjà des plaintes qui ont été posées. Aujourd'hui aussi des produits laitiers. Alors on est avec Henri Joyeux le professeur. On est aujourd'hui 30 ans après les premières interviews sur les produits laitiers et leur impact sur la santé. Henri Joyeux, bonjour.
2: Bonjour.
1: Alors, merci d'être avec nous. On revient à cette époque où moi, je venais vous voir, et déjà le premier, même en tant que journaliste, pas forcément informé. On savait que les produits laitiers pouvaient avoir un impact. Vous donniez cet aspect médical, de chirurgien aussi, et scientifique. Alors, on va revenir à ces produits laitiers, parce qu'il y a 30 ans, même plus. Alors, il y a 30 ans, vous étiez encore invité sur les plateaux télé. Hein. Après, on vous a dit, bah non, maintenant, c'est terminé. Mais qu'en est-il de ce combat contre les produits laitiers? On va peut-être juste le rappeler. Pour nos auditeurs, vous savez, quelqu'un prend juste l'antenne une fois dans sa vie. Si aujourd'hui, il vous entend là maintenant, il faut peut-être donner 2-3 explications.
2: Je suis à fond pour des fromages. Vous voyez, je vais vous rassurer. Fromage de chèvre, fromage de brebis, fromage de vache, mais affiné. C'est-à-dire un produit qui est vivant, dans lequel le microbiote de ce fromage à consommer les protéines qui étaient des facteurs de croissance pour l'animal. La vache, le veau, la chèvre, chevreau, la brebis pour l'agneau. Bon. Donc, je suis à fond pour des fromages à mastiquer. Figurez-vous que nous avons des dents. Savez-vous pourquoi ? Le photographe va vous dire, pour qu'on voit vos dents quand vous souriez. Oui, d'accord, souriez, avec vos dents, d'accord. Mais vos dents, elles sont faites pour goûter les aliments, pour que votre palais des saveurs et des arômes puisse vraiment jouer le maximum son rôle. Donc, les dents, nous en avons 32, eh bien, il faut les utiliser. Elles servent à ça, les incisives, les canines, les prémolaires et les molaires, etc. N'allons pas dans le détail. Mastiquons les aliments. Parce que si vous mastiquez les aliments, vous allez permettre à l'estomac de faire son vrai travail. Si vous envoyez dans l'estomac un morceau, votre estomac, il n'est pas content. Il va devoir fabriquer plus d'acide. Il risque d'avoir du reflux. Après, Bernard Tapie, reflux gastro-œsophagien. Brûlure chronique, cancer. Et vous avez envie d'avoir un cancer de l'œsophage et de l'estomac? Bien sûr que non. Alors, servez-vous de vos ratounes.
1: On revient à ces 30 ans. Vous battiez contre les produits laitiers pour l'impact qu'ils avaient au système hormonal, pour le fait qu'ils n'étaient pas forcément faits, ce lait des vaches, pour l'humain, pour les bébés, pour les nourrissons, etc. Mais aujourd'hui, on va faire la pub, justement, pour des produits laitiers dans le cadre des Jeux Olympiques. Donc l'image qui va être diffusée pour des jeunes enfants a un impact. Donc, vous avez raté quelque chose, Henri Joyeux? Vous n'avez pas réussi à passer le message? Qu'est-ce qui s'est passé? Bah, vous n'êtes pas tout seul non plus.
2: Non, je ne suis pas tout seul. Et puis, vous ne pouvez pas passer les messages. Je vais vous dire, j'ai beaucoup de collègues en blouse blanche. J'en ai connu plusieurs, je ne donnerai pas les noms, mais qui ont beaucoup poussé les produits laitiers sous toutes leurs formes, mais qui étaient en lien, sponsorisés. Moi, je n'ai des liens avec personne. J'ai des liens avec mes malades. J'ai des liens avec la santé. Je ne peux pas avoir des liens avec Serin, C-E-R-I-N, qui dépend de Lactalis ou qui, pardon, dépend de Danone, etc. Quand vous êtes dans des boîtes comme ça ou chez Nestlé, bah, il faut obéir. Hein. Moi, j'ai connu un collègue qui s'est fait virer de chez Nestlé. Pourquoi? Parce qu'il a refusé de signer un papier. Et ce papier, il a dit non, je ne peux pas signer ça. Ok, il a eu la porte. D'accord? Mais il était courageux. Bon, et moi, je n'ai pas accepté un certain nombre de choses, donc c'est pour ça que le Conseil de l'Ordre ne m'aime pas trop, mais ce n'est pas très grave, parce que c'est souvent les femmes de mes collègues qui sont au Conseil de l'Ordre qui viennent me demander conseil pour leur ménopause, pour leur santé, pour leur enfant. Alors je leur dis, je vais écrire à votre mari une petite lettre à mon collègue. Ah non, mon mari ne sait pas qu'il est venu, que je suis venu vous voir, surtout ne le dites pas. Je ne dirai pas, je ne vais pas donner des noms, mais c'est très intéressant. Je vois même des ministres qui viennent me voir, voilà. Curieux, qui ne veulent pas se faire opérer de la prostate. Parce qu'on leur a dit, avec le robot, ça ira mieux. Et moi, je leur dis non. Moi, je vais vous donner le traitement, parce que si moi, j'ai un cancer de la prostate, je n'ai pas besoin de me faire enlever la prostate. Je vais guérir avec le soleil sur la prostate. Ce n'est pas simplement le soleil du midi, c'est la radiothérapie très bien faite. On a tout ce qu'il faut.

0: Alors, professeur Joyeux, le lait, l'autre cheval de bataille qui était le vôtre, c'est l'alimentation. Et l'alimentation, bien sûr, ce rapport entre la santé et l'alimentation, ce que l'on ingurgite, la qualité. Je me rappelle très bien, on avait fait une série d'émissions aussi sur celui-ci. D'ailleurs, chaque fois qu'un bouquin est sorti, on est venu vous voir. Et là, effectivement, ça a évolué. Je suis allé dernièrement à Quissac, c'est une petite ville dans les Cévennes, entre Alès et Montpellier, où toute la cantine produit des repas bio pour les enfants, où il y a des agriculteurs qui se sont intégrés autour. Donc ça a bougé, semble-t-il. Jusqu'à quel point, où est-ce que ça s'arrête? Quelles sont les limites? Comment vous voyez aujourd'hui, en 2024, la situation par rapport à l'alimentation?
1: Il y a eu une énorme poussée sur le bio. Et puis quand il y a du business, il y a de la tricherie, hein. D'accord? Bon. Donc, il y a eu une énorme poussée sur le bio, et puis les gens se sont rendus compte qu'il y avait du bio dans les supermarchés, qui était du bio écrit sur l'étiquette, quoi. Vous voyez ce que je veux dire? Ça a tué une partie du bio. Et donc, il y a une baisse, ce qui veut dire que moi, je préfère aller chercher un produit de qualité chez un agriculteur du Roussillon pour prendre des fruits de qualité, même s'ils ne sont pas bio. Parce que je sais comment il fait venir ses fruits. Et qu'il ne les arrose pas de pesticides. Mais il n'a pas le label bio parce que ça coûte cher d'avoir le label bio. Toujours pareil. Dès que vous avez un label, ça coûte du pognon. Voilà. Donc, on est dans un monde où l'argent est trop puissant. Je ne dis pas qu'il faut pas que l'argent ait sa force, mais il ne faut pas que ça soit un argent d'exploitation du patient. Aujourd'hui, vous avez 67 millions de Français. Ben, les labos se disent, nom d'une pipe, il y a 67 millions qui multiplient par deux les oreilles. Si on met un petit bidule dans l'oreille qui vaut tant, ou bien il y a 60 millions de tubes digestifs, ou il y a 60 millions multipliés par deux de rognons, de reins, 67 millions de foie. Donc si on peut laisser manger les gens qui aient le foie gras, on va leur donner un comprimé. Aujourd'hui, on est en train de sortir des comprimés pour le foie gras, alors que le foie gras, je suis désolé, il faut changer ses habitudes alimentaires. Qu'une oie est un foie gras pour traverser la Méditerranée, pour aller vers Tanger, quand elle quitte Strasbourg, si vous voulez, elle a besoin d'avoir un foie gras pour voler. Mais par contre, nous, le foie gras, c'est pas bon pour notre santé. Savez-vous que le foie gras, c'est la première indication de transplantation hépatique? C'est-à-dire, si j'ai le foie gras, il faut que j'espère qu'il y ait quelqu'un qui casse sa pipe en moto sur la route pour qu'il me file son foie. Non, mais on est où, là? On est où? Donc, il faut changer les habitudes alimentaires, manger mieux et meilleur, régalez-vous. Alors là, on ne va pas en parler maintenant, mais on pourrait en parler des heures. Végétal, végétal, végétal, sans être végane.
0: Alors, en même temps, le prix aussi, parce que quand on a un petit jardin et tout, c'est peut-être plus facile, mais ça n'a pas diminué, Henri Joyeux. Quand on en parlait, vous disiez oui, avec les années, peut-être ça va...
1: Ça a été étudié de manière assez précise. On se rend compte que quand vous mangez du vrai bio, ou du vrai, si vous voulez, proche de chez vous, eh bien, vous allez finalement avoir des prix moins chers parce que vous coupez les intermédiaires. Le problème, c'est ça. C'est que ces intermédiaires, ils prennent leur part chaque fois. Vous comprenez? Quand ça arrive chez Leclerc ou chez Carrefour, ils se sucrent, hein. Hein, il vous fait croire que, mais en réalité, chacun s'est sucré au passage. Et on a plutôt étranglé l'agriculteur qui, pour ses tomates, les vendra à un prix qui, pour lui, le fait à peine vivre. C'est inadmissible. Les agriculteurs nous font vivre au nom d'une pipe. Et ils sont traités comme que dalle. Alors, on vous fait venir des poulets qui arrivent d'Ukraine, on vous fait vouler des choses qui arrivent de Nouvelle-Zélande, du kiwi, tout ça. Non, on a une terre française qui doit donner une excellente agriculture pour nous, pour les Français.
0: Merci Henri Joyeux, rappelez aussi un autre livre sur les trésors de la ruche, hein, qui vient de sortir. Et à tout bientôt pour d'autres sujets, on l'imagine.
1: Merci beaucoup.
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C'est une émission que vous a préparée et que vous présente Pierre-Yves Deroche. Rendez-vous spécial avec l'inédit, l'original, le surprenant. Eh bien, c'est Paolo Chilici, un pur guitariste corse, qui vous fait redécouvrir quelques grands succès d'un de ses compatriotes. Je veux parler de Monsieur Tino Rossi. Puis, ce sera le tour de Maurice André avec l'orchestre Musette d'André Astier dans un vien poupoule étonnant. Encore plus étonnant, cette réorchestration de Stanley Bach de cette sarabande d'Heindel. Surprenant, déconcertant, original, sans perdre de temps, direction la Corse, et je suis sûr que vous allez toutes et tous fredonner ces refrains immortels.

C'est aujourd'hui un rendez-vous spécial avec l'inédit, l'original, le surprenant. Après cette sarabande d'Haendel réadaptée par Ricky King, poursuivons notre découverte avec quelques airs traditionnels allemands, puis un adagio de Beethoven avec la guitare électrique de Ricky King, et une rareté, une trouvaille même, un beer barrel polka très swing, interprété par l'orchestre originel de Glenn Miller.

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C'était la rareté, le petit trésor de l'émission, ce Beer Barrel Polka par l'orchestre de Glenn Miller. Terminons notre rendez-vous avec cette sérénade de Schubert, revue et réadaptée par le grand orchestre Günther Norris, et poursuivons cette fin d'émission par la chanson d'amour de Mozart.

C'est avec Mozart et sa chanson d'amour interprétée à la flûte de Pan par Ulrich Erkenhoff que se termine cette émission. Surprenant, déconcertant, original, une émission qui aurait pu porter le titre de Métamorphose, tant les copies proposées étaient loin des originelles, mais ô combien elles étaient attrayantes. 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À vous retrouver toujours plus nombreux sous ce Kiosque à Musique. C'était une émission que vous avez préparée et que vous présentez Pierre-Yves Desroches. Au revoir à toutes, au revoir à tous.

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2: Bonjour à tous, je ne vais rien vous apprendre. En France aujourd'hui, c'est la fête nationale du 14 juillet 1789, prise de la Bastille. Bastille prise d'assaut par les Parisiens, les émeutiers s'emparent de la prison et massacrent le gouverneur de Launay. Deux jours plus tard, le député Bailly devient maire de la commune insurrectionnelle de Paris. Le 14 juillet 1790, c'est la fête de la Fédération qui commémore le premier anniversaire de la prise de la Bastille. Les représentants des 83 départements fraternisent sur le Champ de Mars. Depuis, une loi du 6 juillet 1880, l'anniversaire de ces deux jours est aujourd'hui en France fête nationale. 14 juillet 1933, le parti nazi est seul autorisé en Allemagne. 14 juillet 1993, décès de Léo Ferré en Italie. Il était né à Monte Carlo en 1916. Léo Ferré, chanteur rebelle, anarchiste comme ses cadets Georges Brassens et Jacques Brel. Il a mis de la musique sur la poésie, Apollinaire, Prévert, Aragon, et fait aimer celle-ci au grand public. Ses chansons qui parlent d'amour, davantage que de révolution, continuent de vivre sans que, souvent, l'on garde le souvenir de leur auteur. Avec le temps, Joli Môme, C'est Extra, L'Affiche Rouge. 1960, naissance de Angélique Kidjo, chanteuse béninoise, lauréate des Grammy Awards et de l'Académie Charles Cros, connue pour la diversité de ses influences musicales et son engagement humanitaire comme ambassadrice internationale de l'UNICEF. Ses influences musicales sont la pop africaine, la musique des Antilles, le zouk, la rumba congolaise, le jazz et le gospel et bien sûr différents styles de musique latine. Elle est inspirée aussi par les artistes qui ont bercé son enfance, James Brown, Aretha Franklin, Jimi Hendrix, Carlos Santana, avec lequel elle va même collaborer. En 1996, elle chante au concert du prix Nobel de la paix. Elle interprète le 11 novembre 2018 Blow Woo à l'occasion de la commémoration internationale des 100 ans de l'armistice de 1918 qui se tient à Paris. Cette chanson de la Togolaise Bella Bello est un hommage aux troupes coloniales et aux tirailleurs sénégalais. Kidjo a créé la fondation Batonga qui soutient les études secondaires de jeunes filles africaines afin qu'elles puissent prendre part au développement en Afrique. La fondation offre des bourses, augmente le nombre d'admissions, veille à l'amélioration du niveau des professeurs, procure aux écoles des fournitures, encourage des programmes de mentors, explore les méthodes d'enseignement alternatives et milite pour la prise de conscience de l'importance de l'éducation des filles. Elle nous chante Redemption Song. N'oubliez pas de fêter les Camilles et

0: c'est tout.
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2: Karine Delomone, on est avec vous. Vous êtes conseillère en santé au naturel et aussi nutritionniste. Alors, on revient sur ces piliers. Hein, on en a déjà donné quelques-uns, sans donner le nom, mais enfin, on a travaillé autour de la densité nutritionnelle, densité calorique. Pour ça, il faut aller retrouver en podcast notre première émission sur les aliments ultra transformés, sur les aliments qui comportent des antioxydants, sur les aliments d'origine végétale. Tout ça, ce sont des sujets intéressants. Et sur le végétal, l'importance des fibres en particulier, vous avez nommé un nombre, je crois qu'il y a six caractéristiques de ces antioxydants, donc fondamentaux, et vous l'aviez dit, avec une origine au premier champ, c'est-à-dire non pas transformée ou en concentration. Et aujourd'hui, on parle d'équilibre. Alors, d'équilibre acide basique et d'équilibre aussi sodium-potassium. Ça, c'est des sujets déjà qui concernent peut-être plus le médecin que vous avez été, parce que c'est pas... on parle souvent en plus d'autres sujets quand on a un problème, d'ailleurs, une maladie.
3: Alors ouais, ces deux piliers-là, ils sont intimement liés, un peu comme avoir une densité nutritionnelle élevée et une densité calorique basse, bah, c'était un peu le revers de la médaille. Là, l'équilibre acide-base et l'équilibre sodium-potassium, ça marche ensemble. Alors l'équilibre acide-base et sodium-potassium, c'est pas des choses directement visibles, mais vous allez voir, c'est très concret et ce sont des piliers métaboliques très importants puisque ça va être le fonctionnement de la cellule entre la partie intérieure de la cellule et la partie extérieure de la cellule. Il y a tout un tas d'échanges d'ions qui se font et les deux ions principaux, c'est le sodium et le potassium. Donc si on les a pas dans les proportions justes, on a bien sûr un tas de systèmes de régulation. Mais si on ne les a pas dans les proportions justes, le système va défaillir et on va finalement tomber malade.
2: Bon, bah alors autant essayer d'avoir quand même un peu l'information et de faire attention, parce qu'on est resté sur une émission sur des sujets simples, hein, on n'entre pas dans un grand détail, et puis pour ça, il y a d'autres sujets, entre autres, vous faites des conférences pour cela, et des petits ateliers bien sympathiques, où on mélange cette théorie et aussi la pratique. Alors, l'acide et le basique, vous avez dit, vous, acide-base, moi je dis acide-basique, mais peut-être que j'ai tout faux, hein.
3: Non, c'est bon, on peut dire ça aussi. En fait, le principe n'est pas très compliqué. Le pH, c'est la mesure de l'acidité d'un milieu. L'eau est à pH 7, et 7, ça indique la neutralité. Tout ce qui est en dessous de 7, c'est acide. Tout ce qui est au-dessus de 7, c'est basique. Et notre corps, il fonctionne dans l'idéal très légèrement, un pH très légèrement au-dessus de 7, entre 7,15 et 7,3. Cet équilibre, il est vraiment respecté parce que si notre milieu intérieur n'est pas dans ce pH normal, c'est simple, on va mourir. Mais le maintien de cet équilibre peut être très coûteux si on n'a pas choisi les bons aliments qui vont nous permettre de maintenir ce milieu intérieur légèrement basique.
2: Ben c'est très important, hein, parce que quand... Alors, je vais changer complètement de sujet, mais vous allez peut-être me suivre, et nos auditeurs aussi. Et quand on a une piscine, entre un pH de 7,2 et un pH de 6,2, c'est pas du tout, ou 7,8 même, les produits que l'on peut mettre dedans, si on veut ajouter, ça fait que votre eau, elle est carrément morte, ou alors elle est pleine de calcaire, elle devient toute blanche. Donc, en fait, l'eau même a une vie, et si on transforme un pH de 0,2, ça change tout, Karine.
3: Ah ben ça change tout, puisque le pH...

0: c'est vraiment un pilier métabolique.
1: Alors, quels sont les aliments qu'on doit vraiment consommer pour garder cette stabilité acido-basique ?
0: En gros, lorsque vous mangez de la viande, des produits laitiers, des céréales, vous allez consommer certains éléments chimiques qui sont sources d'acides. Lorsque vous allez consommer des légumes et des fruits, principalement, les légumineuses sont à peu près à la neutralité, vous allez consommer des aliments qui vont être alcalinisants, basiques. Donc en fait, tout va être une question d'équilibre. Il ne s'agit surtout pas de dire « j'arrête la viande, le fromage, je ne mange plus de céréales parce que c'est acidifiant ». Non, ce n'est pas du tout ça qu'il faut faire, parce que vous en avez besoin pour d'autres raisons. Par contre, c'est à chaque fois que dans mon alimentation, j'ai de la viande, j'ai du fromage et j'ai une quantité de céréales, et bien dans le même repas, je vais mettre des éléments alcalinisants pour que l'équilibre soit respecté. Et dans l'idéal, si vous mangez un produit acidifiant, mettez deux produits alcalinisants. Si vous mangez un repas tourné autour d'une un poulet rôti, il va être plutôt acidifiant, votre poulet rôti. Et ben vous allez associer ça à des légumes et vous mangerez un fruit en dessert. Un de mes profs de nutrition disait toujours, entre la poire et le fromage, je choisis pas, je mange toujours les deux. La poire est alcalinisante, le fromage est acidifiant.
1: Il y a le bon sens d'ailleurs de l'alimentation. Eh bien souvent, on a une entrée avec des légumes, on a un dessert aussi, pas tout le temps des fruits, mais ou entre les deux. Donc on garde quand même ce bon sens de manière naturelle. Moi, j'ai un voisin qui ne mange que de la viande, Karine, et il a été très malade dernièrement. Je lui ai dit, mais je pense qu'il faut qu'il écoute vos émissions, parce que là, à mon avis, il n'y a pas que l'acide avec ça.
0: Non, il faut lui envoyer les podcasts, là, parce qu'il y a beaucoup de choses.
1: On va le faire. Alors, autre équilibre aussi, sodium. Donc moi, derrière sodium, j'entends sel. Et potassium, alors j'entends beaucoup de choses derrière potassium, hein, même pour la terre et nourrir la terre. Mais cet équilibre, pourquoi ?
0: Alors, l'équilibre sodium-potassium, il est vraiment très important au niveau des échanges cellulaires. Le sodium, c'est en gros ce qu'on va trouver à l'extérieur de nos cellules, le potassium à l'intérieur de nos cellules. Et il y a un équilibre permanent qui se fait entre les deux. Et la bonne santé de nos cellules se fait quand cet équilibre est respecté. On a estimé, du temps qu'on était des chasseurs-cueilleurs, il y a un certain nombre de milliers d'années, qu'on consommait peut-être chaque jour quelque chose comme 1 kg à 2 kg de végétaux. On mangeait des feuilles, on mangeait des baies, on mangeait des racines, on mangeait ce qu'on trouvait. Ce qui nous apportait énormément de potassium.
1: Excusez-moi, j'imagine 2 kg de feuilles, Karine.
0: Oui, l'éléphant, il le fait. Alors
1: D'accord, on vous suit.
0: Et cet homme-là qui cueillait dans la nature ce qu'il pouvait manger, qui mangeait accessoirement un peu de produits de sa chasse ou de la pêche, il n'avait pas de sel, ni pour conserver, ni pour donner de la saveur à ses aliments. Donc on pense que le ratio entre les sources de potassium et les sources de sodium, c'était à peu près de 10 pour 1. Et puis on s'est sédentarisé, on s'est mis à conserver nos aliments, on a découvert les vertus du sel pour conserver, pour la saveur également aussi. Et puis dans les 50 dernières années, on s'est mis à avoir des procédés de plus en plus transformés dans notre alimentation et à diminuer drastiquement notre consommation de végétaux. Si bien que le rapport aujourd'hui, il est à peu près de 2 ou 3 sodium pour 1 potassium. On est passé de 10 potassium pour 1 sodium à 2 ou 3 sodium pour 1 potassium. L'équilibre qui nous est nécessaire n'est donc plus du tout respecté. Donc on entend toujours partout qu'il faut diminuer le sel, et c'est vraiment très important pour la santé rénale par exemple, pour certains cancers comme le cancer de l'estomac. C'est vraiment très important, mais c'est encore plus important de comprendre que quand on réduit le sel, il faut aussi augmenter le potassium.
1: Alors j'ai encore quelqu'un autour de moi dernièrement qui me disait avoir eu une attaque parce qu'il mange très sainement, il fait de la bicyclette et en fait il m'a dit non, le médecin, le cardiologue, alors il a eu de la chance parce qu'il y a quelqu'un qui a pu faire un massage tout de suite et une infirmière est passée 30 secondes après, il était sur son vélo, Karine. Enfin, au-delà de ça, oui, beaucoup de chance. Le médecin lui a dit, c'est parce que vous mangez trop de sel. Et arrêtez le sel. Alors, en général, on ne pense pas à ça. Et en écoutant vos émissions, on passe plutôt à la graisse, à trop de produits animaux et tout. Et là, c'est du sel. Comment vous nous l'expliquez, là, sur ce sujet pratique autour du...

0: de l'équilibre sodium-potassium?
1: Bah, les recommandations de consommation de sel aujourd'hui sont à peu près à 5 grammes de sel par jour. 5 grammes de sel, c'est une cuillère à café rase. Attention, ce n'est pas 5 grammes de sel dans la cuisine, c'est aussi 5 grammes de sel en comptant ce qu'il y a dans le pain que vous mangez, dans le fromage que vous mangez, dans les conserves, tout ce qu'on appelle le sel caché. Et on considère que les Français aujourd'hui, en moyenne, sont à 15 grammes, donc très au-delà des besoins. Et si on était vraiment rigoureux, en fait, 3 grammes nous suffiraient. Donc, la plupart d'entre nous, sans vraiment s'en rendre compte, par habitude, parce qu'on mange du sel tous les jours, parce que plus on mange du sel, plus on a envie de sel, ben on est très très au-delà de nos besoins, de l'équilibre, et ça altère le système cardiovasculaire, et ça fait beaucoup monter la pression dans les vaisseaux, ce qui peut donner des problèmes cardiaques majeurs. On constate que si on arrive à réduire, par exemple si vous mangez 8 grammes de sel par jour, que vous en enlevez 3 grammes, vous passez à 5 grammes, et ben vous allez avoir les mêmes bénéfices que si vous vous mettez sous un traitement anti-hypertenseur pour faire baisser votre tension. On a les mêmes résultats. Entre 3 et 6 grammes de sel qui diminuent, qui disparaissent chaque jour de votre alimentation, égale un médicament anti-hypertenseur.
0: Vous l'avez dit, il y a aussi l'habitude hein, de saler, ce qui fait que ça, c'est peut-être un réflexe ou une rupture, comme n'importe quelle, aujourd'hui, addiction qui existe.
1: Oui, c'est beaucoup une question d'habitude. L'avantage, c'est que l'habitude du sel, on peut s'en défaire finalement assez facilement. Certainement pas en mangeant sans sel du jour au lendemain, on va tout trouver infect. Mais en diminuant progressivement la quantité de sel, en augmentant la quantité de potassium, donc en fait la quantité de végétaux parallèlement, ça j'insiste, il y a des gens qui salent avec du sel de potassium, ça existe. Ça a du goût, le potassium. Et puis vous avez une ruse qui est vraiment simple, c'est que plus vous allez diminuer le sel, plus vous allez augmenter l'usage des aromates, l'usage des épices, qui sont aussi des exhausteurs de goût et qui n'ont pas les effets néfastes du sel.
0: De toute façon, vous faites toujours la même boucle. Hein. Quand on parle du sel, par exemple, vous parliez du fait des aliments qui sont hyper ou ultra transformés. Et ça, on voit la quantité de sel, elle est importante. On retrouve toujours la densité calorique, souvent, est générée aussi par du sel. Merci, Karine Delomone. D'ailleurs, il y a les petites conférences qui continuent. Hein, et sur l'année, entre autres, prochaine aussi. Donc, c'est des conférences une fois, tous les deux mois, ça dépend un peu des périodes, sur ces 10 piliers métaboliques, sur le modèle méditerranéen, sur les... Alors, la chronobiologie, ça, c'est peut-être encore un autre sujet, mais enfin, on revient quand même, dans la majorité, à 50% sur ces cas de nutrition, de bon sens, bonnes habitudes.
1: Bon choix pour nos modes de vie, qui ne sont pas du tout des choses cosmétiques, mais qui sont vraiment des choses fondamentales. On peut vraiment aller bien, aller mieux et aller longtemps si on les connaît et si on arrive à les appliquer, du moins en partie.
0: Vous savez, quand un médecin, Karine, nous donne un médicament, lui, il ne le prend pas. Vous, Karine Delomone, est-ce que tout ce que vous dites là, vous le faites vraiment? Moi, j'ai l'impression que vous avez l'air d'être en bonne santé quand même, vous.
1: Alors aujourd'hui, on enregistre dans ma cuisine. Alors vous avez derrière moi des lactos en fermentation en train de se préparer. Vous avez là-bas des conserves de tomates qui viennent d'être terminées. Sur mon gaz, vous avez un cuivapeur. Oui, je mets en application tout ce que je vous raconte. Et c'est pour ça que je peux vous le raconter avec autant de passion. C'est parce que je le pratique et que je sais que c'est finalement possible.
0: Et vous avez l'air d'être en super santé. Merci, Karine Delomone. On se retrouve donc pour d'autres sujets sur cette radio concernant la santé.
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1: Karine Delomone, on est avec vous. Vous êtes conseillère en santé au naturel et aussi nutritionniste. Alors, on revient sur ces piliers. Hein, on en a déjà donné quelques-uns, sans donner le nom, mais enfin, on a travaillé autour de la densité nutritionnelle, densité calorique. Pour ça, il faut aller retrouver en podcast notre première émission sur les aliments ultra transformés, sur les aliments qui comportent des antioxydants, sur les aliments d'origine végétale. Tout ça, ce sont des sujets intéressants. Et sur le végétal, l'importance des fibres en particulier. Vous avez nommé un nombre, je crois qu'il y a six caractéristiques de ces antioxydants, donc fondamentaux, et vous l'aviez dit, avec une origine au premier champ, c'est-à-dire non pas transformée ou en concentration. Et aujourd'hui, on parle d'équilibre. Alors, d'équilibre acide basique et d'équilibre aussi sodium-potassium. Ça, c'est des sujets déjà qui concernent peut-être plus le médecin que vous avez été, parce que c'est pas... on parle souvent plus d'autres sujets quand on a un problème, d'ailleurs, une maladie.
2: Alors, ouais, ces deux piliers-là, ils sont intimement liés, un peu comme avoir une densité nutritionnelle élevée et une densité calorique basse, bah, c'était un peu le revers de la médaille. Là, l'équilibre acide-base et l'équilibre sodium-potassium, ça marche ensemble. Alors, l'équilibre acide-base et sodium-potassium, c'est pas des choses directement visibles, mais vous allez voir, c'est très concret. Et ce sont des piliers métaboliques très importants, puisque ça va être le fonctionnement de la cellule, entre la partie intérieure de la cellule et la partie extérieure de la cellule. Il y a tout un tas d'échanges d'ions qui se font, et les deux ions principaux, c'est le sodium et le potassium. Donc si on les a pas dans les proportions justes, on a bien sûr un tas de systèmes de régulation, mais si on les a pas dans les proportions justes, le système va défaillir, et on va finalement tomber malade.
1: Bon, alors autant essayer d'avoir quand même un peu l'information et de faire attention, parce qu'on est resté sur une émission sur des sujets simples, hein, on n'entre pas dans un grand détail, et puis pour ça, il y a d'autres sujets, entre autres, vous faites des conférences pour cela, et des petits ateliers bien sympathiques, où on mélange cette théorie et aussi la pratique. Alors, l'acide et le basique, vous avez dit, vous, acide-base, moi je dis acide-basique, mais peut-être que j'ai tout faux, hein.
2: Non, c'est bon, on peut dire ça aussi. En fait, le principe n'est pas très compliqué. Le pH, c'est la mesure de l'acidité d'un milieu. L'eau est à pH 7, et 7, ça indique la neutralité. Tout ce qui est en dessous de 7, c'est acide. Tout ce qui est au-dessus de 7, c'est basique. Et notre corps, il fonctionne dans l'idéal très légèrement, un pH très légèrement au-dessus de 7, entre 7,15 et 7,3. Cet équilibre, il est vraiment respecté, parce que si notre milieu intérieur n'est pas dans ce pH normal, c'est simple, on va mourir. Mais le maintien de cet équilibre peut être très coûteux si on n'a pas choisi les bons aliments qui vont nous permettre de maintenir ce milieu intérieur légèrement basique.
1: Ben c'est très important, hein, parce que quand... Alors, je vais changer complètement de sujet, mais vous allez peut-être me suivre, et nos auditeurs aussi. Et quand on a une piscine, entre un pH de 7,2 et un pH de 6,2, c'est pas du tout, ou 7,8 même, les produits que l'on peut mettre dedans, si on veut ajouter, ça fait que votre eau, elle est carrément morte, ou alors elle est pleine de calcaire, elle devient toute blanche. Donc, en fait, l'eau même a une vie, et si on transforme un pH de 0,2, ça change tout, Karine.
2: Ah ben ça change tout, puisque le pH de notre milieu intérieur dans lequel on peut vivre, il y a une marge de manœuvre qui est vraiment minuscule. Mais là, on parle déjà de pathologie. Quand on va apporter à notre organisme des aliments qui vont avoir un effet acidifiant, vous allez vite comprendre ce que ça veut dire. Votre organisme va fonctionner avec difficulté, et ça va favoriser des grands maux comme une fonte musculaire, qui va être associée à une perte osseuse, la très fameuse ostéoporose, un vieillissement accéléré, une altération du fonctionnement du rein, l'insuffisance rénale à long terme, et la montée de l'hypertension, la fameuse HTA, l'hypertension artérielle. Donc maintenir un équilibre le meilleur possible grâce aux aliments qu'on va consommer, c'est vraiment un pilier métabolique.
1: Alors, quels sont les aliments qu'on doit vraiment consommer pour garder cette stabilité acido-basique ?
2: Ben, en gros, lorsque vous mangez de la viande, des produits laitiers, des céréales, vous allez consommer certains éléments chimiques qui sont sources d'acide. Lorsque vous allez consommer des légumes et des fruits, principalement. Les légumineuses sont à peu près à la neutralité. Vous allez consommer des aliments qui vont être alcalinisants, basiques. Donc en fait, tout va être une question d'équilibre. Il ne s'agit surtout pas de dire « j'arrête la viande, le fromage, je ne mange plus de céréales parce que c'est acidifiant ». Non, ce n'est pas du tout ça qu'il faut faire, parce que vous en avez besoin pour d'autres raisons. Par contre, c'est à chaque fois que dans mon alimentation, j'ai de la viande, j'ai du fromage et j'ai une quantité de céréales, et bien dans le même repas, je vais mettre des éléments alcalinisants pour que l'équilibre soit respecté. Et dans l'idéal, si vous mangez un produit acidifiant, mettez deux produits alcalinisants. Si vous mangez un repas tourné autour d'une un poulet rôti, il va être plutôt acidifiant, votre poulet rôti, et ben vous allez associer ça à des légumes et vous mangerez un fruit en dessert. Un de mes profs de nutrition disait toujours, entre la poire et le fromage, je choisis pas, je mange toujours les deux. La poire est alcalinisante, le fromage est acidifiant.
1: Il y a le bon sens d'ailleurs de l'alimentation. Bien souvent, on a une entrée avec eh bien, des légumes, on a un dessert aussi, bon, pas tout le temps des fruits, mais ou entre les deux. Donc on garde quand même ce bon sens de manière naturelle. Moi, j'ai un voisin qui ne mange que de la viande, Karine, et il a été très malade dernièrement. Je lui ai dit, mais je pense qu'il faut qu'il écoute vos émissions, hein, parce que là, à mon avis, il n'y a pas que l'acide, hein, avec ça. Hein.
2: Bah ouais, non, il faut lui envoyer les podcasts, là, parce qu'il y a beaucoup de choses.
1: On va le faire. Alors, autre équilibre aussi, sodium. Donc moi, derrière sodium, j'entends sel. Et potassium, alors j'entends beaucoup de choses derrière potassium, hein, même pour la terre et nourrir la terre. Mais cet équilibre, pourquoi ?
2: Alors, l'équilibre sodium-potassium, il est vraiment très important au niveau des échanges cellulaires. Le sodium, c'est en gros ce qu'on va trouver à l'extérieur de nos cellules, le potassium à l'intérieur de nos cellules. Et il y a un équilibre permanent qui se fait entre les deux. Et la bonne santé de nos cellules se fait quand cet équilibre est respecté. On a estimé, du temps qu'on était des chasseurs-cueilleurs, il y a un certain nombre de milliers d'années, qu'on consommait peut-être chaque jour quelque chose comme 1 kg à 2 kg de végétaux. On mangeait des feuilles, on mangeait des baies, on mangeait des racines, on mangeait ce qu'on trouvait. Ce qui nous apportait énormément de potassium.
1: Excusez-moi, j'imagine 2 kg de feuilles, Karine.
2: Oui, bah, l'éléphant, il le fait. Alors,
1: d'accord, on vous suit.
2: Et cet homme-là qui cueillait dans la nature ce qu'il pouvait manger, qui mangeait accessoirement un peu de produits de sa chasse ou de la pêche, il n'avait pas de sel, ni pour conserver, ni pour donner de la saveur à ses aliments. Donc on pense que le ratio entre les sources de potassium et les sources de sodium, c'était à peu près de 10 pour 1. Et puis on s'est sédentarisé, on s'est mis à conserver nos aliments, on a découvert les vertus du sel pour conserver, pour la saveur également aussi. Et puis dans les 50 dernières années, on s'est mis à avoir des procédés de plus en plus transformés dans notre alimentation et à diminuer drastiquement notre consommation de végétaux. Si bien que le rapport aujourd'hui, il est à peu près de 2 ou 3 sodium pour 1 potassium. On est passé de 10 potassium pour 1 sodium à 2 ou 3 sodium pour 1 potassium. L'équilibre qui nous est nécessaire n'est donc plus du tout respecté. Donc on entend toujours partout qu'il faut diminuer le sel, et c'est vraiment très important pour la santé rénale par exemple, pour certains cancers comme le cancer de l'estomac. C'est vraiment très important, mais c'est encore plus important de comprendre que quand on réduit le sel, il faut aussi augmenter le potassium.
1: Alors j'ai encore quelqu'un autour de moi dernièrement qui me disait avoir eu une attaque parce qu'il mange très sainement, il fait de la bicyclette. Et en fait, il m'a dit non, le médecin, le cardiologue, alors il a eu de la chance parce qu'il y a quelqu'un qui a pu faire un massage tout de suite et une infirmière est passée 30 secondes après. Il était sur son vélo, Karine. Enfin, au-delà de ça, oui, beaucoup de chance. Le médecin lui a dit c'est parce que vous mangez trop de sel. Et arrêtez le sel. Alors en général, on ne pense pas à ça. Et en écoutant vos émissions, on passe plutôt à la graisse, à trop de produits animaux et tout. Et là, c'est du sel. Comment vous nous l'expliquez là, sur ce sujet pratique autour de l'équilibre sodium-potassium ?
2: Ben, les recommandations de consommation de sel aujourd'hui sont à peu près à 5 grammes de sel par jour. 5 grammes de sel, c'est une cuillère à café rase. attention, c'est pas 5 grammes de sel dans la cuisine, c'est aussi 5 grammes de sel en comptant ce qu'il y a dans le pain que vous mangez, dans le fromage que vous mangez, dans les conserves, tout ce qu'on appelle le sel caché. Et on considère que les Français aujourd'hui, en moyenne, sont à 15 grammes, donc très au-delà des besoins. Et si on était vraiment rigoureux, en fait, 3 grammes nous suffiraient. Donc, la plupart d'entre nous, sans vraiment s'en rendre compte, par habitude, parce qu'on mange du sel tous les jours, parce que plus on mange du sel, plus on a envie de sel, ben on est très très au-delà de nos besoins, de l'équilibre, et ça altère le système cardiovasculaire, et ça fait beaucoup monter la pression dans les vaisseaux, ce qui peut donner des problèmes cardiaques majeurs. On constate que si on arrive à réduire, par exemple si vous mangez 8 grammes de sel par jour, que vous en enlevez 3 grammes, vous passez à 5 grammes, et ben vous allez avoir les mêmes bénéfices que si vous vous mettez sous un traitement anti-hypertenseur pour faire baisser votre tension. On a les mêmes résultats. Entre 3 et 6 grammes de sel qui diminuent, qui disparaissent chaque jour de votre alimentation, égale un médicament anti-hypertenseur.
1: Vous l'avez dit, il y a aussi l'habitude hein, de saler. Ce qui fait que ça, bah, c'est peut-être un réflexe ou une rupture, comme n'importe quelle aujourd'hui addiction qui existe.
2: Oui, c'est beaucoup une question d'habitude. L'avantage, c'est que l'habitude du sel, on peut s'en défaire finalement assez facilement. Certainement pas en mangeant sans sel du jour au lendemain, on va tout trouver infect. Mais en diminuant progressivement la quantité de sel, en augmentant la quantité de potassium, donc en fait la quantité de végétaux parallèlement, ça j'insiste, il y a des gens qui salent avec du sel de potassium, ça existe. Ça a du goût, le potassium. Et puis vous avez une ruse qui est vraiment simple, c'est que plus vous allez diminuer le sel, plus vous allez augmenter l'usage des aromates, l'usage des épices, qui sont aussi des exhausteurs de goût et qui n'ont pas les effets néfastes du sel.
1: De toute façon, vous faites toujours la même boucle. Hein. Quand on parle du sel, par exemple, vous parliez du fait des aliments qui sont hyper ou ultra transformés. Et ça, on voit la quantité de sel, elle est importante. On retrouve toujours la densité calorique, souvent, est générée aussi par du sel. Merci, Karine Delomone. D'ailleurs, il y a les petites conférences qui continuent. Hein, et sur l'année, entre autres, prochaine aussi. Donc, c'est des conférences une fois, tous les deux mois, ça dépend un peu des périodes, sur ces 10 piliers métaboliques, sur le modèle méditerranéen, sur les... Alors, la chronobiologie, ça, c'est peut-être encore un autre sujet, mais enfin, on revient quand même, dans la majorité, à 50% sur ces cas de nutrition, de bon sens, bonnes habitudes.
2: Bon choix pour nos modes de vie. Qui ne sont pas du tout des choses cosmétiques, mais qui sont vraiment des choses fondamentales. On peut vraiment aller bien, aller mieux et aller longtemps si on les connaît et si on arrive à les appliquer, du moins en partie.
1: Vous savez, quand un médecin, Karine, nous donne un médicament, lui, il ne le prend pas. Vous, Karine Delomone, est-ce que tout ce que vous dites là, vous le faites vraiment? Moi, j'ai l'impression que vous avez l'air d'être en bonne santé quand même, vous.
2: Alors aujourd'hui, on enregistre dans ma cuisine. Alors vous avez derrière moi des lactos en fermentation en train de se préparer. Vous avez là-bas des conserves de tomates qui viennent d'être terminées. Sur mon gaz, vous avez un cuit vapeur. Oui, je mets en application tout ce que je vous raconte. Et c'est pour ça que je peux vous le raconter avec autant de passion. C'est parce que je le pratique et que je sais que c'est finalement possible.
1: Et vous avez l'air d'être en super santé. Merci, Karine Delomone. On se retrouve donc pour d'autres sujets sur cette radio concernant la santé.
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La météo sur Radio Intervalle dans le Gard et en Lozère. Après un lundi un peu moins chaud, les températures montent à nouveau. En Lozère, ce mardi 14 juillet, beaucoup de soleil et peu de vent. Les températures augmentent avec une vigilance jaune toujours active. Attendez ce mardi 9 à 19 degrés pour les minimales et l'après-midi 32 à 40 degrés, 35 à Langogne, 36 à Mende, 38 à Florac et 40 pour la Canourgue. Pour la suite en Lozère, chaleur toujours jusqu'à jeudi. Ensuite, ça devrait baisser à la faveur de quelques orages. Ce mardi, dans le Gard, le soleil s'impose à nouveau. Le vent marin ne concerne l'après-midi qu'une grande moitié est du territoire. La vigilance jaune se poursuit pour la canicule. Attendez des minimales de 14 à 22 degrés. En journée, 36 à 39 degrés, température atteinte dans tout le nord du Gard. Pour le reste de la semaine, canicule probablement jusqu'à vendredi. Ensuite, une légère baisse des températures est prévue. C'était Estelle, merci d'avoir suivi ce point météo sur Radio Intervalle. Très bonne semaine à toutes et à tous et soyez prudents.

0: Merci d'avoir choisi la Radio du Monde, Radio France Internationale, pour vous informer. Il est 6h ici à Paris, à Nice aussi. Le journal international. Bonjour Marion Casanova.
1: Bonjour Vincent, bonjour à tous.
0: À la une, la fête nationale en France marquée par un douloureux anniversaire.
1: Les 10 ans de l'attentat de Nice, 86 morts et plus de 400 blessés lors des festivités du 14 juillet 2016. Emmanuel Macron présidera une cérémonie d'hommage ce soir. Il aura auparavant assisté au traditionnel défilé militaire sur les Champs-Élysées. Une parade qui sera grandiose cette année avec la participation de 500 soldats de la coalition des volontaires pour l'Ukraine et qui se veut une démonstration de force européenne au lendemain justement d'un sommet de cette même coalition. Un accord avec l'Iran est toujours possible, c'est ce que dit Donald Trump alors que les États-Unis mènent de nouvelles frappes sur l'Iran. Téhéran a visé à nouveau des pays du Golfe ainsi que de nouveaux navires dans le détroit d'Ormuz. Dans ce journal également, les députés hongrois adoptent un amendement qui pousse le président vers la sortie. Et puis une place en finale à la clé à Dallas. La France et l'Espagne s'affrontent ce soir en demi-finale du Mondial de foot. Une compétition dont l'hymne officiel est actuellement la musique la plus écoutée au monde sur la plateforme Spotify. Ce 14 juillet marque donc la fête nationale en France avec, comme tous les ans, un défilé militaire à Paris sur les Champs-Élysées, particulièrement important cette année, on va en reparler. Ce 14 juillet marque aussi les 10 ans de l'attentat de Nice. Pendant le traditionnel feu d'artifice, un camion fonçait sur la foule, sur la célèbre promenade des Anglais dans cette ville du Sud-Est. Bilan, 86 morts, 458 blessés. L'auteur de l'attentat avait minutieusement préparé cette attaque, Baptiste Coulon.
2: Le 11 juillet, Mohamed Lawache Boulel se rend dans une agence de location. Il en ressort au volant d'un camion. Dans les 4 jours précédant l'attaque, à pied ou à bord du semi-remorque, l'homme effectue une quinzaine de repérages sur la promenade des Anglais. Le 14 juillet, au soir, 25 000 personnes y sont rassemblées pour assister au feu d'artifice. À 22h30, Mohamed Lawache Boulel éteint les phares du 19 tonnes, grimpe sur le trottoir et prend de la vitesse. Déterminé, il réalise de grandes embardées pour faucher un maximum de personnes. Des Niçois, des touristes français et étrangers, de nombreuses familles, souvent percutées sans avoir eu le temps de réagir en raison du brouhaha lié aux festivités. Après 3 minutes de course meurtrière, le terroriste est ralenti dans son élan. Un homme à scooter se hisse à sa hauteur, lui assène des coups. Il réplique, tire ensuite sur des policiers qui finalement l'abattent. Le camion s'arrête, pneus crevés, pare-brise criblé de balles. Le groupe État islamique revendique l'attentat 2 jours plus tard, une revendication opportuniste car aucun lien n'a été établi ensuite entre le tueur et la mouvance islamiste.
1: Et on entendra dans une heure le témoignage de proches de victimes de cet attentat. Une cérémonie d'hommage aura lieu ce soir à Nice en présence d'Emmanuel Macron. Le président français assistera d'abord ce matin au défilé du 14 juillet. Ce sera son dernier en tant que chef d'État. La parade sera particulièrement importante cette année sur les Champs-Élysées. Au moins 25 chefs d'État seront présents, dont le président ukrainien, pour une démonstration de force sur le thème du réveil stratégique de l'Europe. 500 soldats de la coalition des volontaires défileront. Cette coalition de soutien à l'Ukraine tenait d'ailleurs hier un sommet à Paris. Elle a décidé de renforcer son aide avec plus de moyens anti-aériens, la possibilité pour l'Ukraine aussi de construire des missiles de défense anti-aérien sur son sol. Et Kiev va aussi acquérir 16 Rafales, ces avions de chasse français. Tout cela, ce sont des annonces fortes pour Ulrich Bouna. Il est analyste géopolitique, chercheur associé à Eurocréative.
3: La France décide de s'engager industriellement en Ukraine de façon relativement massive. Des vrais partenariats industriels qui se mettent en place. Ça montre encore une fois que l'Ukraine s'intègre complètement désormais dans l'écosystème de défense en Europe. Premier point. Sur les rafales, politiquement, c'est extrêmement fort. Ça montre que la France est prête à aider l'Ukraine sur le long terme. Ça montre aussi que potentiellement les équipements français aériens constitueront la base de la future aviation de chasse en Ukraine, puisque grosso modo il y a un contrat pour des Gripen suédois et des Rafales français désormais. La seule véritable question, au-delà voilà, du fait qu'il va falloir former ses pilotes, donc Emmanuel Macron a parlé de 2028-2029, mais c'est aussi la question du financement. L'État ukrainien est financé à plus de 50% par l'aide occidentale. La vraie question, c'est qui va payer ces 16 Rafales et cette vingtaine de Gripen. Tout ça, ça reste vraiment, à mon sens, le grand point d'interrogation. Mais par contre, effectivement, d'un point de vue politique, c'est extrêmement fort.
1: Ulrich Bouna, analyste géopolitique, chercheur associé Eurocréative. L'Ukraine où les sirènes ont retenti à nouveau cette nuit. La capitale Kiev a été frappée par des missiles. Des incendies se sont déclarés dans plusieurs quartiers. Aucune victime n'a été signalée pour l'instant. On sera en Ukraine après ce journal, tout proche de la ligne de front. Notre correspondant a pu suivre une unité de l'armée ukrainienne près de Zaporijia dans le sud. La nuit marquée aussi par de nouvelles frappes en Iran et dans le Golfe. Des explosions ont été signalées dans le sud de l'Iran, à Bandar Abbas, au bord du détroit d'Ormuz. Donald Trump, qui affirme qu'un accord est toujours possible avec Téhéran, dit vouloir instaurer une taxe sur les navires marchands qui traversent le détroit. Il va aussi rétablir le blocus sur les ports iraniens. Les Émirats arabes unis signalent, eux, une attaque iranienne sur deux tankers. Dans ce passage stratégique, un membre d'équipage a été tué. Et l'Iran revendique ce matin aussi une attaque sur une base aérienne à Bahreïn. Toujours dans le Golfe, au Yémen, le gouvernement a ordonné hier la fermeture de tous les aéroports du pays. Ce même gouvernement a frappé celui de la capitale, Sanaa. Il est contrôlé par les rebelles houthis. Depuis plus de 10 ans, le pays est coupé en deux entre l'autorité, reconnue par la communauté internationale, et le groupe pro-iranien. Et ce nouvel incident, Oriane Verdier, menace un fragile équilibre trouvé il y a 4 ans pour geler le conflit.
4: Ce conflit oublié qui a fait des dizaines de milliers de morts a en réalité toujours été régional. D'un côté, les rebelles houthis soutenus par l'Iran qui contrôle le nord-ouest du pays. De l'autre, les autorités reconnues soutenues avant tout par l'Arabie Saoudite. Cette nouvelle montée de tension, la plus inquiétante de ces dernières années, a en réalité commencé au début du mois. Selon les médias pro-houthis, un avion iranien serait venu chercher une délégation de hauts représentants houthis afin qu'ils assistent aux funérailles du guide suprême en Iran. Il brisait ainsi le blocus imposé au groupe rebelle par des sanctions internationales. Des avions de chasse saoudiens auraient alors violé l'espace aérien yéménite et tenté d'empêcher cet avion d'atterrir. Un peu plus d'une semaine plus tard, donc, la même délégation est revenue par la voie des airs, faisant fi une fois de plus du blocus. Le gouvernement yéménite affirme avoir tenté à nouveau d'empêcher l'avion de se poser en frappant l'aéroport de Sanaa. Après la première agression, les Houthis avaient lancé une offensive terrestre contre l'armée yéménite et visé des bateaux saoudiens dans le détroit de Bab el-Mandeb. Le groupe rebelle a à nouveau promis de riposter.
1: Et les Houthis qui disent en effet avoir visé un aéroport en Arabie saoudite, ils accusent Riyad d'être à l'origine des frappes sur l'aéroport de Sanaa. Des détentions arbitraires dans l'Est libyen, c'est ce que dénonce l'Institution nationale des droits humains en Libye. Elle a exprimé sa vive inquiétude concernant le sort de dizaines de citoyens détenus hors de tout cadre légal dans des prisons de l'Est, région contrôlée par le maréchal Haftar. L'institution s'inquiète aussi du non-respect des décisions du parquet et des tribunaux qui ordonnent la libération de certains prisonniers, victimes aussi d'actes de torture. Ouda Ibrahim.
5: Ce sont 210 personnes arbitrairement détenues à l'Est libyen dans trois prisons, El Gouaifia et Abu Dizra à Benghazi et la prison de Garnada à Shahat. Parmi eux, il y a des femmes, des personnes âgées et des enfants, selon l'Institution des droits humains en Libye. D'après l'ONG, les membres de l'ordre soufi, arbitrairement arrêtés, subissent spécifiquement le plus mauvais traitement. Depuis 2024, les soufis sont poursuivis dans les zones sous contrôle du maréchal Haftar. L'ANL compte dans ses rangs plusieurs brigades salafistes qui s'opposent à la voie soufiste plus tolérante et plus modérée. Ahmed Hamza, président de l'Institution nationale des droits humains.
6: Nous réclamons la régularisation de ces personnes arbitrairement détenues. Notre mission consiste à réclamer leur libération ou leur traduction devant la justice afin de vérifier la validité des accusations portées à leur encontre. Si la justice libyenne échoue à remplir cette mission humanitaire, nous n'aurons d'autre recours que de nous tourner vers les mécanismes internationaux, à savoir la Cour internationale de justice, car ce qu'ils subissent constitue des violations pouvant être qualifiées de crimes contre l'humanité.
5: L'Institution nationale de droits humains affirme qu'elle a formulé une demande d'enquête à la CPI, lui transmettant le dossier.
1: RFI, 6h09 à Budapest. En Hongrie, le nouveau pouvoir continue de faire le ménage. Les députés ont adopté hier un amendement qui modifie la constitution et permet de mettre fin au mandat du président. Tamás Chuliok était qualifié de marionnette de Viktor Orban. L'ex-premier ministre pro-russe a perdu les dernières législatives il y a quelques mois. Depuis, l'actuel premier ministre, Peter Madiar, pro-européen, entame un nouveau virage politique, mais sa méthode est critiquée, Nicolas Rocca.
7: Une constitution modifiée pour évincer le chef d'État opposé au gouvernement en place. Peter Madiar, dirigeant pro-européen de la Hongrie, avait promis de démanteler brique par brique le système autoritaire mis en place par son prédécesseur. Il met son plan à exécution, mais avec une méthode qui rappelle l'ère du Fidesz, selon Human Rights Watch. L'accusation a également été relayée par d'autres ONG à l'image d'Amnesty International. Le camp Orban, comme le principal intéressé en...

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1: Bonjour à toutes et bonjour à tous. Bienvenue dans ce moment d'information locale sur Radio Intervalle. L'actualité, culture, tourisme et loisirs dans le Gard. C'est dans un instant avec Gwen de l'Office de tourisme de Sommières et Hélène du CPIE du Gard, le Centre permanent d'initiative à l'environnement et ses nombreuses sorties nature. Pour commencer, je voulais vous signaler quelques rendez-vous ce mercredi 15 juillet dans l'agglomération d'Alès. Vous pourrez danser le tango argentin sous la place couverte d'Anduze. Ce sera de 20h à 23h ce mercredi et c'est gratuit. Du côté d'Estivalès, vous sera proposé le concert du Oud dans la cour du Fort Vauban. Le son du Oud mêlé aux musiques électroniques, ce sera à 20h30 ce mercredi soir au Fort Vauban à Alès. Du côté de Chamborigo, cinéma en plein air avec Le Chant des Forêts, un documentaire de Vincent Munier. L'entrée est à 5 euros et ce sera au parc municipal de Chamborigo à partir de 21h30. Enfin, les mercredis d'Alès, c'est 15, 22 et 29 juillet. Marché artisanal, groupes musicaux et boutiques ouvertes de 18h à 22h autour des halles de l'abbaye à Alès. À la fin de ce journal, on parlera du festival Jazz au Parc à Anduze. Mais pour commencer, retrouvons nos correspondantes. Gwen pour l'Office de tourisme de Sommières et Hélène Clavreuil pour le CPIE du Gard.
2: Bonjour, nous allons vous présenter les dates du juillet 2026. Il y a de nombreuses dates. Par contre, certaines sont susceptibles de changer dû au phénomène de canicule et de chaleur. Mercredi 15 juillet, à Chamborigo. Partez en exploration le long de la d'une rivière Sévenol et découvrez la vie foisonnante qui s'y cache. Poissons malins, petites bêtes cachées sous les galets et plantes des berges. À plumes, à poils ou à écailles, toute une vie fourmille parmi ces eaux claires avec le centre ornithologique du Gard. Toujours mercredi 15 juillet, plongez dans un espace naturel sensible, devenez éco-détective sur un site classé, ouvrez des boîtes à énigmes, décodez les Intix et protégez la biodiversité avec graines de jade et pas à pas. Chaque thème vous embarque dans une mission ludique, sensorielle et pleine de surprises. Observation, réflexion, coopération sont les maîtres mots pour relever les défis. Vendredi 17 juillet. Plongez dans la magie du crépuscule avec le CPIE du Causse méridionaux. À l'aide de détecteurs d'ultrasons, écoutez les chauves-souris, observez les insectes et la vie nocturne qui s'anime. Une sortie entre chien et loup pour découvrir les secrets de la nature quand la nuit s'installe et apprendre à mieux connaître ces espèces discrètes. Et c'est au village de Blandas. Samedi 18 juillet à Atuèche. Partez à la découverte du castor, ingénieur de nos rivières, avec un petit livret d'observation à main, explorer son habitat, repérer ses traces et découvrir son mode de vie. Et cette animation est proposée par l'association Graines de Jade. Dimanche 19 juillet, sous l'ombre bienveillante des gardiens piliers de nos forêts, partez en immersion au cœur de ceux qui la composent, les arbres. Apprenez à les identifier, à comprendre leur interaction et leur rôle essentiel dans l'écosystème. Rejoignez-nous pour un moment convivial et ombragé pour voir la forêt autrement et mieux la protéger avec les mutines indigènes. Et c'est de Saint-Denis à Potelière. Voici donc quelques activités à faire pendant l'été pour le mois de juillet et août. Vous pouvez retrouver toutes nos activités sur notre site cpiegard.fr ou sur notre guide des animations que vous retrouvez

0: Ouvert à tous dans les carrières du bon temps. Mardi 14 juillet à Sommières, c'est la course camarguaise Trophée de l'avenir dans les arènes de Sommières Gilles Arnaud. Du mercredi 15 au dimanche 19 juillet, c'est la fête votive à Calvisson avec de nombreuses festivités à Brivade, Bandide, défilé course taurine, nuit des rosées, journée à l'ancienne, journée déguisée et musique. Mercredi 15 juillet à Calvisson, venez découvrir les Empegues avec une exposition. Les Empegues de Calvisson en partenariat avec Libringaïr de Calvisson au foyer communal. Vendredi 17 juillet à Canet-Clairon, c'est la soirée musicale Les Accords majeurs de Costeplane. Ce sont des soirées conviviales et authentiques dans l'oliveraie du Mas Costeplane, dégustation, animation musicale et restauration sur place assurée par un food truck. Du vendredi 17 au samedi 18 juillet à Saint-Clément, stage de dentelle au Fuseau. Venez le découvrir très bientôt. Du samedi 18 au dimanche 19 juillet, c'est la rencontre de la pierre à Junas. Découverte de savoir-faire autour de la pierre, exposant, animation, concerts, ouvrages fabriqués sur place et stages dans les carrières du bon temps. Retrouvez toutes ces informations sur l'agenda de l'Office de tourisme sur www.ot-sommières.com. Et je vous souhaite un très beau mois de juillet. À très bientôt.
1: Merci à Gwen et à Hélène. Pour continuer, vous avez peut-être déjà noté la date du 24 au 26 juillet. Ce sera le festival Jazz au Parc à Anduze. Trois grandes soirées dans le Parc des Cordeliers. Soirées jazz et festives. Mais en amont du festival, de nombreux événements vont se dérouler un peu partout dans la région. Vous avez rendez-vous ce soir, ce 14 juillet, à Saint-Nazaire-des-Gardies pour un concert Flonflon Révolution. C'est à 18h30 et c'est gratuit en partenariat avec l'association Regain des Garrigues. Ce vendredi 17 juillet, c'est à Saint-Christol-les-Alès que se produira le groupe Marla and the Cool Chicken à partir de 21h au hameau de Vermeil. C'est gratuit mais sur réservation. Il y aura aussi une expo photo au coin des délices, place du 8 mai à Anduze. Un stage de gospel le jeudi 23 juillet et plusieurs autres stages ou ateliers pendant les journées officielles du festival. Je vous invite à retrouver tous ces renseignements sur jazzauparc.com. Et c'est la fin de ce moment d'information locale sur Radio Intervalle. Merci de l'avoir suivi et à très bientôt.
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La météo sur Radio Intervalle dans le Gard et en Lozère. Après un lundi un peu moins chaud, les températures montent à nouveau. En Lozère, ce mardi 14 juillet, beaucoup de soleil et peu de vent. Les températures augmentent avec une vigilance jaune toujours active. Attendez ce mardi 9 à 19 degrés pour les minimales et l'après-midi 32 à 40 degrés. 35 à Langogne, 36 à Mende, 38 à Florac et 40 pour la Canourgue. Pour la suite en Lozère, chaleur toujours jusqu'à jeudi. Ensuite, ça devrait baisser à la faveur de quelques orages. Ce mardi, dans le Gard, le soleil s'impose à nouveau. Le vent marin ne concerne l'après-midi qu'une grande moitié est du territoire. La vigilance jaune se poursuit pour la canicule. Attendez des minimales de 14 à 22 degrés. En journée, 36 à 39 degrés, température atteinte dans tout le nord du Gard. Pour le reste de la semaine, canicule probablement jusqu'à vendredi. Ensuite, une légère baisse des températures est prévue. C'était Estelle, merci d'avoir suivi ce point météo sur Radio Intervalle. Très bonne semaine à toutes et à tous et soyez prudents.

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1: Amis auditeurs, bonjour, Gilles avec vous pour ces quelques instants. Je vous propose aujourd'hui de découvrir un groupe peut-être que vous ne connaissez pas. Il s'agit des Forrester Sisters, les sœurs Forrester. Elles nous viennent des États-Unis, elles nous chantent du gospel country. Donc cela bouge pas mal, par exemple avec ce que nous écouterons maintenant, All Time Religion, qui est un grand gospel, le vieux temps de la religion, suivi de Just Closer Walk With You, une petite marche avec toi. Il est parlé bien sûr de la relation avec Jésus. Je vous propose ces deux gospels country tout de suite, Forrester Sisters.

j'espère que vous avez apprécié le dynamisme de ces quatre sœurs, les sœurs Forrester, qui d'ailleurs enflamment toujours les radios chrétiennes américaines, parce que vous savez que même sur ces radios il y a des appels pour toujours trouver de nouveaux interprètes. C'est bien, elles ont toujours en tout cas la cote là-bas dans ces régions. Je vous propose d'écouter encore deux dernières interprétations avec Lily of the Valley, un grand gospel, Lily des Vallées, et puis Old Red Cross, la vieille croix rouillée. Ces deux titres donc maintenant en gospel country.

Eh bien, j'espère que vous avez passé de bons moments. Nous retrouverons peut-être un de ces jours les Forest Sisters. En ce qui concerne cet album, c'est terminé. Je vous propose de nous retrouver pour d'autres gospel, toujours dans le cadre de cette série consacrée au gospel country. À bientôt de vous retrouver. Au revoir.

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à toutes les amis de la radio qui présentent la poésie, l'occitan, la musique. Alors, aujourd'hui, hai causi des poèmes des mondes qui parlent, qui rendent un hommage à des poètes disparus ou des personnes qui l'y ont agrada. Alors, commencerai par Jean Bradier, en français, qui nous parle du chansonnier de Gagnères. Le chansonnier de Gagnères s'appelait Jules Mathieu et il écrivait des chansons et des poèmes en occitan. Le chansonnier de Gagnères. À Gagnères vécut un chansonnier poète, un jovial farfelu nommé Jules Mathieu. Parcourant la région, bout en train et joyeux, pour chanter sur les places, aux marchés et aux fêtes. Équipé de son fifre et toujours en goguette, la bonté dans le cœur et la joie dans les yeux. De propos pétillants et d'air mélodieux, il vendait ses chansons d'un salut de casquette. À l'écoute des autres, d'un caractère affable, en étant dévoué et toujours très serviable, il était estimé de tous les habitants. Il s'inspirait surtout des débats politiques, se portant candidat à des postes importants, maire ou président de notre République. Alors, on a écouté de Jean-Bernard Plantavin, un homme, une femme.

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Eu taime Jean Ferrat depuis des temps et des temps. Ta voix mélodieuse m'agrade qu'un frémiment tendre à ma gagne. 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

Alors, en Ancuntunia, c'est pas une ménage, mais la vie écrite de son vivant, crée, era Fontane, Georges Fontane de Meran, qui avait écrit à Jean-Pierre Chabrol, il avait fait une trilogie, Jean-Pierre et le bon Dieu, Jean-Pierre et le diable, voilà, alors Jean-Pierre au paradis, et donc Jean-Pierre aux enfers, j'ai choisi Jean-Pierre aux enfers. Bon, un petit paragraphe parce que c'est très long. Voilà, alors il imagine Jean-Pierre Chabrol aux enfers, évidemment, en s'amusant. 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Eva qui le diable qui voudrait bien avoir Jean-Pierre Chabrol dans son enfer, dans son. Parce que attirerait la. Tracharie la clientèle. Va qui, et bien, acabaran sur Jean-Pierre Chabrol aux enfers, des Georges Fontane de Meran, et vous disent tournamai au coquevin et à la semaine au Kevin. 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

0: 5h en temps universel, 7h à Paris.
1: Andréane Mélard.
0: Et bonjour à vous, RFI Matin commence. C'est maintenant notre tour du monde quotidien de l'info jusqu'à 10h. Quelle journée pour la France ce 14 juillet 2026, la fête nationale, le défilé militaire sur les Champs-Élysées. On y sera dans nos éditions, la France qui se bat contre de gigantesques incendies, on y sera. Et puis ce soir, la demi-finale de la Coupe du Monde contre l'Espagne, on y sera également et on en parle dans votre journal. Martin Guez, bonjour.
2: On est partout aujourd'hui. Bonjour Andréane Mélard, bonjour à toutes et à tous.
0: Ce 14 juillet, donc le jour de gloire est arrivé. Reste à savoir si ça sera pour la France ou pour l'Espagne.
2: Ils se retrouvent donc ce soir à Dallas en demi-finale de la Coupe du Monde. Il y a 2 ans, les deux équipes s'affrontaient déjà en demi-finale. C'était à l'Euro pour une victoire espagnole. Difficile de dégager un favori. Pour ce soir, nous appellerons notre envoyé spécial au Mondial, Cédric de Oliveira, dès le début de ce journal. Nous serons ensuite à bord de l'Ocean Viking. Embarquement exceptionnel pour notre reporter Elliot Brachet, qui est parti des côtes italiennes hier soir avec ce navire humanitaire de l'ONG SOS Méditerranée. L'association a sauvé 43 000 personnes ces 10 dernières années sur l'une des routes migratoires les plus dangereuses au monde. La France qui attend donc ses bleus ce soir et qui attend le traditionnel défilé du 14 juillet, ce sera dans 3 heures. Un défilé XXL cette année, le dernier sous la présidence d'Emmanuel Macron. Et puis enfin la consommation d'eau qui explose dans l'Hexagone, en cause bien sûr les canicules qui s'enchaînent en Europe.
0: Un carré d'as pour finir. Rarement les demi-finales d'une Coupe du Monde auront paru si relevées des demi qui débutent aujourd'hui.
2: Ah oui, les 4 premières équipes au classement FIFA qui se retrouvent dans le dernier carré. La logique est parfaitement respectée avec d'abord France-Espagne ce soir à Dallas, au Texas, où l'on retrouve notre Texan du moment, Cédric de Oliveira. Bonjour Cédric.
3: Bonjour Martin et bonjour Andréane.
2: Alors Cédric, vous allez commenter un sacré match ce soir sur les antennes Afrique de RFI. Tout simplement la première nation du classement mondial, à savoir la France face à la troisième, l'Espagne. 2 équipes invaincues dans ce mondial qui ont soigneusement tenu à se rejeter le statut de favori ces derniers jours.
3: Oui, effectivement, Didier Deschamps qui d'ailleurs ne s'est pas privé ce lundi en conférence de presse. Bien sûr que l'Espagne est favorite, je l'avais dit en début de tournoi, elle a pris 1 but en 6 matchs, elle est redoutable cette équipe. Et de l'autre côté, Luis de la Fuente n'a pas hésité à vanter la qualité des attaquants français. Même Lamine Yamal, le prodige barcelonais, a reconnu que la France était une équipe spéciale. Alors il est vrai, Martin, qu'on a du mal à dégager un favori. D'un côté, la France, sans doute l'équipe la plus séduisante, la plus impressionnante du tournoi. 6 victoires en 6 matchs, 16 buts marqués, dont la moitié par Kylian Mbappé, le capitaine au sommet de son art et qui ambitionne de ramener une 3e étoile à la France. Et puis de l'autre, la Roja, équipe au collectif simulé qui lui a permis de remporter l'Euro il y a 2 ans et qui a beaucoup de certitudes dans son jeu. Ce sera une belle opposition de style et au bout, une place en finale, quoi qu'il en soit. Et je vais réutiliser les mots de Didier Deschamps. Ce sera spectaculaire.
2: Alors on espère. On a hâte de voir tout ça. Merci beaucoup, Cédric de Oliveira, en direct de Dallas, donc sur RFI France-Espagne. À suivre à partir de 18h47, temps universel, très précisément, sur nos antennes Afrique. Et puis l'autre demi-finale, on ne l'oublie pas, elle posera demain à Atlanta, l'Angleterre, à l'Argentine.
0: Et ce matin, RFI embarque à bord de l'Ocean Viking, navire humanitaire qui sillonne les eaux de la Méditerranée.
2: Un navire affrété par l'ONG française SOS Méditerranée qui vient de fêter ses 10 ans. Période durant laquelle l'association a secouru près de 45 000 personnes ayant tenté la traversée. Depuis le début de l'année, l'Organisation internationale pour les migrations recense déjà plus de 1 200 morts en mer Méditerranée. C'est l'un des pires bilans enregistrés depuis 2014. Le Ocean Viking, à bord duquel a pu exceptionnellement donc embarquer notre reporter Elliot Brachet, déjà sur le pont ce matin. Bonjour Elliot.
4: Bonjour Martin.
2: Et Elliot, le navire vient donc à la rescousse de bateaux en détresse sur cette route migratoire. On le disait, parmi les plus mortels au monde. Vous êtes monté à bord il y a quelques jours. C'était à Syracuse, en Sicile, la grande île italienne de la Méditerranée. Et cette fois-ci, ça y est, vous avez levé l'ancre.
4: Oui, l'Ocean Viking a quitté dans la nuit les côtes siciliennes. Nous nous trouvons désormais aux abords de Malte et naviguons vers le sud. Après plusieurs semaines de maintenance à quai, l'Ocean Viking est fin prêt. Avec ses 69 mètres de long, sa coque rouge, fraîchement repeinte. À bord, le navire contient une clinique, 3 embarcations semi-rigides pour les sauvetages, des tonnes de matériel et un équipage professionnel d'une 30aine de personnes.
2: Et Elliot, justement, avant de monter à bord, vous avez pu passer plusieurs jours avec cet équipage et vous avez pris part à toute une série d'exercices avant de prendre le large. On va écouter votre reportage, on vous retrouve juste après.
5: La l'alerte est donnée. En quelques minutes, trois petits bateaux à moteur sont mis à flot. Ancien marin-pêcheur, Tanguy coordonne l'exercice.
6: Chaque type de bateau en détresse a une approche particulière. Bah, par exemple, ce qu'on appelle un rubber boat, qui est un gros zodiac sans quille, sans structure rigide, très fragile. Ça devient un piège dans lequel les gens se noient à l'intérieur. Avec tout ce qui est ce qu'on appelle wooden boat, donc bateau bois, bateau en fer, qui sont des cercueils flottants. C'est très instable, donc le problème c'est le retournement. Et à partir de là, on essaye de trouver c'est quoi la meilleure approche. Ensuite, il faut évacuer les gens. On a encore une fois tout un tas de techniques. Les débarquer sur le bateau mère.
5: Sur le pont, l'équipage répète les gestes médicaux d'urgence. Rebecca, l'une des trois soignantes à bord, prépare les sauveteurs à un afflux massif de blessés.
7: On rappelle les gestes de base à tous les membres de l'équipage. Chacun doit savoir comment procéder à un massage cardiaque. Déshydratation, coup de chaleur, hypothermie, noyade, traumatisme, brûlure au fioul. La mer Méditerranée est dangereuse. Et avec la criminalisation permanente des ONG qui réduit nos capacités de patrouiller en mer, cet environnement est devenu d'autant plus mortel.
5: Cap au sud pour le navire et son équipage. Après l'intensité des entraînements, l'heure est au repos et à la concentration. Elliot Brachet à bord de l'Ocean Viking pour RFI.
2: À bord de l'Ocean Viking, justement, on vous retrouve, vous êtes toujours avec nous. Elliot, on l'entendait dans votre reportage, le navire qui doit faire face à de très nombreux cas de figure. Alors, comment se profilent les prochains jours pour vous ?
4: Alors déjà, hormis la chaleur intense, les conditions météo s'annoncent plutôt bonnes. Si tout va bien, dans moins de 24 heures, le bateau sera opérationnel dans les eaux internationales au large de la Libye. L'équipage devra alors scruter l'horizon, être attentif aux moindres signaux de détresse, se tenir prêt à intervenir à tout moment, de jour comme de nuit. C'est en été que se font la plupart des traversées, alors la probabilité de naufrage ou de disparition en mer est élevée. Et c'est aussi à ce moment-là que les gardes-côtes libyens effectuent le plus d'interceptions en mer, forçant les embarcations chargées d'exilés à prendre plus de risques. C'est aussi une source d'appréhension pour l'équipage. En août dernier, l'Ocean Viking a été attaqué par des gardes-côtes libyens qui ont ouvert le feu, tirant une centaine de balles sur le navire humanitaire.
2: Merci beaucoup, Elliot Brachet, reporter embarqué à bord de l'Ocean Viking. On vous retrouvera tout au long de la semaine sur RFI et vous pouvez également lire toutes nos informations sur les 10 ans de l'association SOS Méditerranée sur notre site Info Migrants.
0: Retour à la case départ ou presque au Moyen-Orient.
2: Ah oui, difficile d'imaginer que le 17 juin, les États-Unis et l'Iran signent un protocole d'accord qui faisait alors espérer une fin rapide et globale du conflit qui dure depuis le 28 février. Car si Donald Trump estime qu'un accord avec l'Iran est toujours possible, les États-Unis poursuivent leur frappe en Iran. Et ce, pour la troisième nuit consécutive, et il réinstaure un blocus maritime sur les ports iraniens. Blocus qui entrera en vigueur à 20h, temps universel. Le président américain qui envisage désormais, tout comme Téhéran, de créer un péage dans le détroit d'Ormuz. Et puis l'Iran qui a par ailleurs annoncé cette nuit avoir frappé une base américaine à Bahreïn. Les Émirats Arabes Unis disent eux avoir été visés dans le détroit d'Ormuz par des tirs iraniens, attaque de missiles contre deux de leurs tankers, ce qui a provoqué la mort d'un membre d'équipage.
0: Au Mali à présent, Martin, un nouveau procès pour tentative de complot. Il concerne des personnalités réputées proches du premier président de la transition.
2: À savoir Mandao, renversé en 2021. Six personnes, dont le colonel Kassoum Goïta, l'ancien chef de la sécurité d'État, ou encore Kalilou Doumbia, ancien secrétaire général de la présidence, seront jugées à partir de ce mardi devant les chambres criminelles de la cour d'appel de Bamako. Après avoir été enlevés et torturés, ils sont enfermés depuis près de 5 ans dans les geôles maliennes. David Baché.
8: On attend depuis si longtemps. Ils auront enfin l'occasion de prouver leur innocence devant des juges. Pour les avocats des six co-accusés, l'espoir suscité est à la mesure des épreuves endurées. Enlevés par la sécurité d'État en 2021, certains avaient été atrocement torturés avant que leur cas ne soit officiellement transmis à la justice. Trois civils et trois porteurs d'uniformes sont accusés de tentatives de complot contre le gouvernement. Les faits exacts qui leur sont reprochés n'ont pas été dévoilés. Lors de la première période de la transition, le professeur de droit Kalilou Doumbia avait été secrétaire général de la présidence. Le colonel Kassoum Goïta avait dirigé les services de renseignement. Les autres, un adjudant-chef de la sécurité d'État, un commissaire de police, un opérateur économique et un marabout. Depuis le début de l'affaire, leurs avocats estiment qu'il s'agit d'un procès politique visant d'anciens proches du président Bandao, renversé menacé par les militaires qu'il avait installés au pouvoir après avoir annoncé un remaniement du gouvernement. Après des tortures et 5 années de détention, il y a forcément des séquelles, déplore un proche. Ils n'ont pas bénéficié des soins adéquats. Selon leurs avocats, les 6 co-accusés seront pourtant bien tous présents à la barre pour répondre des accusations dont ils espèrent être enfin blanchis.
2: Explication signée David Bachet du service Afrique de RFI.
0: RFI 7h10 à Paris. Dans un peu moins de 3 heures, place au défilé XXL.

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1: Karine Delomone, on est avec vous. Vous êtes conseillère en santé au naturel et aussi nutritionniste. Alors, on revient sur ces piliers. Hein, on en a déjà donné quelques-uns, sans donner le nom, mais enfin, on a travaillé autour de la densité nutritionnelle, densité calorique. Pour ça, il faut aller retrouver en podcast notre première émission sur les aliments ultra transformés, sur les aliments qui comportent des antioxydants, sur les aliments d'origine végétale. Tout ça, ce sont des sujets intéressants. Et sur le végétal, l'importance des fibres en particulier, vous avez nommé un nombre, je crois qu'il y a six caractéristiques de ces antioxydants, donc fondamentaux, et vous l'aviez dit, avec une origine au premier champ, c'est-à-dire non pas transformée ou en concentration. Et aujourd'hui, on parle d'équilibre. Alors, d'équilibre acide basique et d'équilibre aussi sodium-potassium. Ça, c'est des sujets déjà qui concernent peut-être plus le médecin que vous avez été, parce que c'est pas... on parle souvent en plus d'autres sujets quand on a un problème, d'ailleurs, une maladie.
2: Alors ouais, ces deux piliers-là, ils sont intimement liés, un peu comme avoir une densité nutritionnelle élevée et une densité calorique basse, bah, c'était un peu le revers de la médaille. Là, l'équilibre acide-base et l'équilibre sodium-potassium, ça marche ensemble. Alors l'équilibre acide-base et sodium-potassium, c'est pas des choses directement visibles, mais vous allez voir, c'est très concret et ce sont des piliers métaboliques très importants puisque ça va être le fonctionnement de la cellule entre la partie intérieure de la cellule et la partie extérieure de la cellule. Il y a tout un tas d'échanges d'ions qui se font et les deux ions principaux, c'est le sodium et le potassium. Donc si on les a pas dans les proportions justes, on a bien sûr un tas de systèmes de régulation. Mais si on ne les a pas dans les proportions justes, le système va défaillir et on va finalement tomber malade.
1: Bon, bah alors autant essayer d'avoir quand même un peu l'information et de faire attention, parce qu'on est resté sur une émission sur des sujets simples, hein, on n'entre pas dans un grand détail. Et puis pour ça, il y a d'autres sujets, entre autres, vous faites des conférences pour cela et des petits ateliers bien sympathiques où on mélange cette théorie et aussi la pratique. Alors l'acide et le basique, vous avez dit, vous, acide-base, moi je dis acide-basique, mais peut-être que j'ai tout faux, hein.
2: Non, c'est bon, on peut dire ça aussi. En fait, le principe n'est pas très compliqué. Le pH, c'est la mesure de l'acidité d'un milieu. L'eau est à pH 7, et 7, ça indique la neutralité. Tout ce qui est en dessous de 7, c'est acide. Tout ce qui est au-dessus de 7, c'est basique. Et notre corps, il fonctionne dans l'idéal très légèrement, un pH très légèrement au-dessus de 7, entre 7,15 et 7,3. Cet équilibre, il est vraiment respecté parce que si notre milieu intérieur n'est pas dans ce pH normal, c'est simple, on va mourir. Mais le maintien de cet équilibre peut être très coûteux si on n'a pas choisi les bons aliments qui vont nous permettre de maintenir ce milieu intérieur légèrement basique.
1: Ben c'est très important, hein, parce que quand... Alors, je vais changer complètement de sujet, mais vous allez peut-être me suivre, et nos auditeurs aussi. Et quand on a une piscine, entre un pH de 7,2 et un pH de 6,2, c'est pas du tout, ou 7,8 même, les produits que l'on peut mettre dedans, si on veut ajouter, ça fait que votre eau, elle est carrément morte, ou alors elle est pleine de calcaire, elle devient toute blanche. Donc, en fait, l'eau même a une vie, et si on transforme un pH de 0,2, ça change tout, Karine.
2: Ah ben ça change tout, puisque le pH de notre milieu intérieur dans lequel on peut vivre, il y a une marge de manœuvre qui est vraiment minuscule, minuscule. Mais là, on parle déjà de pathologie. Quand on va apporter à notre organisme des aliments qui vont avoir un effet acidifiant, vous allez vite comprendre ce que ça veut dire. Votre organisme va fonctionner avec difficulté et ça va favoriser des grands maux comme une fonte musculaire, qui va être associé à une perte osseuse, la très fameuse ostéoporose, un vieillissement accéléré, une altération du fonctionnement du rein, l'insuffisance rénale à long terme, et la montée de l'hypertension, la fameuse HTA, l'hypertension artérielle. Donc maintenir un équilibre le meilleur possible grâce aux aliments qu'on va consommer, c'est vraiment un pilier métabolique.
1: Alors, quels sont les aliments qu'on doit vraiment consommer pour garder cette stabilité acido-basique ?
2: En gros, lorsque vous mangez de la viande, des produits laitiers, des céréales, vous allez consommer certains éléments chimiques qui sont sources d'acide. Lorsque vous allez consommer des légumes, et des fruits, principalement. Les légumineuses sont à peu près à la neutralité. Vous allez consommer des aliments qui vont être alcalinisants, basiques. Donc en fait, tout va être une question d'équilibre. Il ne s'agit surtout pas de dire « j'arrête la viande, le fromage, je ne mange plus de céréales parce que c'est acidifiant ». Non, ce n'est pas du tout ça qu'il faut faire, parce que vous en avez besoin pour d'autres raisons. Par contre, c'est à chaque fois que dans mon alimentation, j'ai de la viande, j'ai du fromage et j'ai une quantité de céréales, et bien dans le même repas, je vais mettre des éléments alcalinisants pour que l'équilibre soit respecté.

0: la viande, Karine, et il a été très malade dernièrement. Je lui ai dit, mais je pense qu'il faut qu'il écoute vos émissions, hein, parce que là, bon, à mon avis, il n'y a pas que l'acide avec ça. Hein.
1: Bah ouais, non, il faut lui envoyer les podcasts, là, parce qu'il y a beaucoup de choses.
0: On va le faire. Alors, autre équilibre aussi, sodium. Donc moi, derrière sodium, j'entends sel. Et potassium, alors j'entends beaucoup de choses derrière potassium, hein, même pour la terre et nourrir la terre. Mais cet équilibre, pourquoi ?
1: Alors, l'équilibre sodium-potassium, il est vraiment très important au niveau des échanges cellulaires. Le sodium, c'est en gros ce qu'on va trouver à l'extérieur de nos cellules, le potassium à l'intérieur de nos cellules. Et il y a un équilibre permanent qui se fait entre les deux. Et la bonne santé de nos cellules se fait quand cet équilibre est respecté. On a estimé, du temps qu'on était des chasseurs-cueilleurs, il y a un certain nombre de milliers d'années, qu'on consommait peut-être chaque jour quelque chose comme 1 kilo à 2 kilos de végétaux. On mangeait des feuilles, on mangeait des baies, on mangeait des racines, on mangeait ce qu'on trouvait. Ce qui nous apportait énormément de potassium.
0: Excusez-moi, j'imagine 2 kilos de feuilles, Karine.
1: Oui, bah, l'éléphant, il le fait. Alors
0: d'accord, on vous suit,
1: Et cet homme-là qui cueillait dans la nature ce qu'il pouvait manger, qui mangeait accessoirement un peu de produits de sa chasse ou de la pêche, il n'avait pas de sel, ni pour conserver, ni pour donner de la saveur à ses aliments. Donc on pense que le ratio entre les sources de potassium et les sources de sodium, c'était à peu près de 10 pour 1. Et puis on s'est sédentarisé, on s'est mis à conserver nos aliments, on a découvert les vertus du sel pour conserver, pour la saveur également aussi. Et puis dans les 50 dernières années, on s'est mis à avoir des procédés de plus en plus transformés dans notre alimentation et à diminuer drastiquement notre consommation de végétaux. Si bien que le rapport aujourd'hui, il est à peu près de 2 ou 3 sodium pour 1 potassium. On est passé de 10 potassium pour 1 sodium à 2 ou 3 sodium pour 1 potassium. L'équilibre qui nous est nécessaire n'est donc plus du tout respecté. Donc on entend toujours partout qu'il faut diminuer le sel, et c'est vraiment très important pour la santé rénale par exemple, pour certains cancers comme le cancer de l'estomac. C'est vraiment très important, mais c'est encore plus important de comprendre que quand on réduit le sel, il faut aussi augmenter le potassium.
0: Alors j'ai encore quelqu'un autour de moi dernièrement qui me disait avoir eu une attaque, parce qu'en fait il mange très sainement, il fait de la bicyclette, et en fait il m'a dit non, le médecin, le cardiologue, alors il a eu de la chance parce qu'il y a quelqu'un qui a pu faire un massage tout de suite, et une infirmière est passée 30 secondes après, il était sur son vélo, Karine, enfin au-delà de ça, oui, beaucoup de chance, le médecin lui a dit c'est parce que vous mangez trop de sel, et arrêtez le sel. Alors en général on pense pas à ça, et en écoutant vos émissions on passe plutôt à la graisse, on a trop de produits animaux et tout, et là c'est du sel. Comment vous nous l'expliquez là sur ce sujet pratique autour de l'équilibre sodium-potassium?
1: Bah, les recommandations de consommation de sel aujourd'hui sont à peu près à 5 grammes de sel par jour. 5 grammes de sel, c'est une cuillère à café rase. Attention, c'est pas 5 grammes de sel dans la cuisine, c'est aussi 5 grammes de sel en comptant ce qu'il y a dans le pain que vous mangez, dans le fromage que vous mangez, dans les conserves, tout ce qu'on appelle le sel caché. Et on considère que les Français aujourd'hui, en moyenne, sont à 15 grammes, donc très au-delà des besoins. Et si on était vraiment rigoureux, en fait, 3 grammes nous suffiraient. Donc, la plupart d'entre nous, sans vraiment s'en rendre compte, par habitude, parce qu'on mange du sel tous les jours, parce que plus on mange du sel, plus on a envie de sel, ben on est très très au-delà de nos besoins, de l'équilibre, et ça altère le système cardiovasculaire, et ça fait beaucoup monter la pression dans les vaisseaux, ce qui peut donner des problèmes cardiaques majeurs. On constate que si on arrive à réduire, par exemple si vous mangez 8 grammes de sel par jour, que vous en enlevez 3 grammes, vous passez à 5 grammes, et ben vous allez avoir les mêmes bénéfices que si vous vous mettez sous un traitement anti-hypertenseur pour faire baisser votre tension. On a les mêmes résultats. Entre 3 et 6 grammes de sel qui diminuent, qui disparaissent chaque jour de votre alimentation, égale un médicament anti-hypertenseur.
0: Et vous l'avez dit, il y a aussi l'habitude hein, de saler. Ce qui fait que ça, bah, c'est peut-être un réflexe ou une rupture, comme n'importe quelle, aujourd'hui, addiction qui existe.
1: Oui, c'est beaucoup une question d'habitude. L'avantage, c'est que l'habitude du sel, on peut s'en défaire finalement assez facilement. Certainement pas en mangeant sans sel du jour au lendemain, on va tout trouver infect. Mais en diminuant progressivement la quantité de sel, en augmentant la quantité de potassium, donc en fait la quantité de végétaux parallèlement, ça j'insiste, il y a des gens qui salent avec du sel de potassium, ça existe. ça a du goût, le

0: potassium. Et puis vous avez une ruse qui est vraiment simple, c'est que plus vous allez diminuer le sel, plus vous allez augmenter l'usage des aromates, l'usage des épices, qui sont aussi des exhausteurs de goût et qui n'ont pas les effets néfastes du sel.
1: De toute façon, vous faites toujours la même boucle. Hein. Quand on parle du sel, par exemple, vous parliez du fait des aliments qui sont hyper ou ultra transformés. Et ça, on voit la quantité de sel, elle est importante. On retrouve toujours la densité calorique, souvent, est générée aussi par du sel. Merci Karine Delomone. D'ailleurs, il y a les petites conférences qui continuent, hein, et sur l'année, entre autres, prochaine aussi. Donc, c'est des conférences une fois, tous les deux mois, ça dépend un peu des périodes, sur ces 10 piliers métaboliques, sur le modèle méditerranéen, sur les... Alors, la chronobiologie, ça, c'est peut-être encore un autre sujet, mais enfin, on revient quand même, dans la majorité, à 50% sur ces cas de nutrition, de bon sens, bonnes habitudes.
0: Bon choix pour nos modes de vie, qui sont pas du tout des choses cosmétiques, mais qui sont vraiment des choses fondamentales. On peut vraiment aller bien, aller mieux et aller longtemps si on les connaît et si on arrive à les appliquer, du moins en partie.
1: Vous savez, quand un médecin, Karine, nous donne un médicament, lui, il ne le prend pas. Vous, Karine Delomone, est-ce que tout ce que vous dites là, vous le faites vraiment? Moi, j'ai l'impression que vous avez l'air d'être en bonne santé quand même.
0: Bah alors aujourd'hui, on enregistre dans ma cuisine. Alors vous avez derrière moi des lactos en fermentation en train de se préparer. Vous avez là-bas des conserves de tomates qui viennent d'être terminées. Sur mon gaz, vous avez un cuit vapeur. Oui, je mets en application tout ce que je vous raconte. Et c'est pour ça que je peux vous le raconter avec autant de passion. C'est parce que je le pratique et que je sais que c'est finalement possible.
1: Et vous avez l'air d'être en super santé. Merci Karine Delomone. On se retrouve donc pour d'autres sujets sur cette radio concernant la santé.
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1: Depuis le deuxième jour de la création, peut-être bien, on s'est mis à regretter le jour précédent. Peut-être bien que le deuxième matin, on s'est levé en disant « Hier, ah, c'était le bon temps !» Mais peut-être aussi que, dès le premier jour, on a dit « Demain, ça ira mieux !» Et déjà, pour vivre, on a attendu demain. Comme dans les familles nombreuses, il y a 50 ans, les enfants devaient porter les habits de leurs frères ou sœurs, nous obligeons aujourd'hui à porter le vêtement ou de demain ou d'hier. Pourtant, ces mots-clés nous ont été mis au cœur. Donne-nous aujourd'hui notre pain de ce jour. Entre le regret attaché à hier et l'espoir placé en demain, il y a ce jour, dont l'immense qualité est d'être le jour où nous pouvons agir, être, penser, donner. Hier et demain sont des grands dans notre vie, mais le plus grand, c'est aujourd'hui. Il nous reste à découvrir qu'aujourd'hui, c'est maintenant.
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1: Bonjour à toutes et bonjour à tous. Bienvenue dans ce moment d'information locale sur Radio Intervalle. L'actualité, culture, tourisme et loisirs dans le Gard. C'est dans un instant avec Gwen de l'Office de tourisme de Sommières et Hélène du CPIE du Gard, le Centre permanent d'initiative à l'environnement et ses nombreuses sorties nature. Pour commencer, je voulais vous signaler quelques rendez-vous ce mercredi 15 juillet dans l'agglomération d'Alès. Vous pourrez danser le tango argentin sous la place couverte d'Anduze. Ce sera de 20h à 23h ce mercredi et c'est gratuit. Du côté d'Estivalès, vous sera proposé le concert du oud dans la cour du Fort Vauban. Le son du oud mêlé aux musiques électroniques. Ce sera à 20h30 ce mercredi soir au Fort Vauban à Alès. Du côté de Chamborigo, cinéma en plein air avec Le Chant des Forêts, un documentaire de Vincent Munier. L'entrée est à 5 euros et ce sera au parc municipal de Chamborigo à partir de 21h30. Enfin, les mercredis d'Alès, c'est 15, 22 et 29 juillet. Marché artisanal, groupes musicaux et boutiques ouvertes de 18h à 22h autour des halles de l'abbaye à Alès. À la fin de ce journal, on parlera du festival Jazz au Parc à Anduze. Mais pour commencer, retrouvons nos correspondantes. Gwen pour l'Office de tourisme de Sommières et Hélène Clavreuil pour le CPIE du Gard.
2: Bonjour, nous allons vous présenter les dates du juillet 2026. Il y a de nombreuses dates. Par contre, certaines sont susceptibles de changer dû au phénomène de canicule et de chaleur. Mercredi 15 juillet, à Chamborigo. Partez en exploration le long de d'une rivière Sévenol et découvrez la vie foisonnante qui s'y cache. Poissons malins, petites bêtes cachées sous les galets et plantes des berges. À plumes, à poils ou à écailles, toute une vie fourmille parmi ces eaux claires avec le centre ornithologique du Gard. Toujours mercredi 15 juillet, plongez dans un espace naturel sensible, devenez éco-détective sur un site classé, ouvrez des boîtes à énigmes, décodez les Intix et protégez la biodiversité avec graines de jade et pas à pas. Chaque thème vous embarque dans une mission ludique, sensorielle et pleine de surprises. Observation, réflexion, coopération sont les maîtres mots pour relever les défis. Vendredi 17 juillet. Plongez dans la magie du crépuscule avec le CPIE du Causses méridionaux. À l'aide de détecteurs d'ultrasons, écoutez les chauves-souris, observez les insectes et la vie nocturne qui s'anime. Une sortie entre chien et loup pour découvrir les secrets de la nature quand la nuit s'installe et apprendre à mieux connaître ces espèces discrètes. Et c'est au village de Blandas. Samedi 18 juillet, à Atuèche, partez à la découverte du castor. Ingénieur de nos rivières, avec un petit livret d'observation à main, explorer son habitat, repérer ses traces et découvrir son mode de vie. Et cette animation est proposée par l'association Graines de Jade. Dimanche 19 juillet, sous l'ombre bienveillante des gardiens piliers de nos forêts, partez en immersion au cœur de ceux qui la composent, les arbres. Apprenez à les identifier, à comprendre leur interaction et leur rôle essentiel dans l'écosystème. Rejoignez-nous pour un moment convivial et ombragé pour voir la forêt autrement et mieux la protéger avec les mutines indigènes. Et c'est de Saint-Denis à Potelière. Voici donc quelques activités à faire pendant l'été pour le mois de juillet et août. Vous pouvez retrouver toutes nos activités sur notre site cpiegard.fr ou sur notre guide des animations que vous retrouvez sur notre site, aussi d'autres animations à travers ce site.
3: Bonjour à tous, je suis Gwen Samoyo de l'Office de tourisme du Pays des Sommières et voici les animations qui vous attendent pour ce mois de juillet. Du mardi 14 au jeudi 16 juillet à Junas, stage pierre sèche. Pour découvrir les gestes et techniques de base de bâti en pierre sèche, c'est ouvert à tous, débutants et amateurs motivés dans les carrières du bon temps. du mardi 14 au samedi 18 juillet à Genas. C'est un stage de mosaïque qui vous propose de découvrir la technique ancestrale de la mosaïque taille à la marteline, réalisation libre en matériaux naturels, et c'est ouvert à tous dans les carrières du bon temps. Mardi 14 juillet à Sommières, c'est la course camarguaise Trophée de l'avenir dans les arènes de Sommières Gilles Arnaud. Du mercredi 15 au dimanche 19 juillet, c'est la fête votive à Calvisson avec de nombreuses festivités à Brivade, Bandide, défilés, courses taurines, nuit des rosées, journée à l'ancienne, journée déguisée et musique. Mercredi 15 juillet à Calvisson, venez découvrir les Empègues avec une exposition. Les Empègues de Calvisson en partenariat avec Librengaïr de Calvisson au foyer communal. Vendredi 17 juillet à Canet-Clairon, c'est la soirée musicale Les Accords Majeurs de Costeplane. Ce sont des soirées conviviales et authentiques dans l'olivret du Mas Costeplane, dégustation, animation musicale et restauration sur place assurée par un food truck. Du vendredi 17 au samedi 18 juillet à Saint-Clément, stage de dentelle au fuseau. Venez le découvrir très bientôt. Du samedi 18 au dimanche 19 juillet, c'est la rencontre de la pierre à Junas, découverte de savoir-faire autour de la pierre, exposant, animation, concerts, ouvrages fabriqués sur place et stages dans les carrières du bon temps. Retrouvez toutes ces informations sur l'agenda de l'Office de tourisme sur www.ot-sommières.com. Et je vous souhaite un très beau mois de juillet. À très bientôt.
1: Merci à Gwen et à Hélène. Pour continuer, vous avez peut-être déjà noté la date du 24 au 26 juillet. Ce sera le festival Jazz au Parc à Anduze. Trois grandes soirées dans le Parc des Cordeliers. Soirée jazz et festive. Mais en amont du festival, de nombreux événements vont se dérouler un peu partout dans la région. Vous avez rendez-vous ce soir, ce 14 juillet, à Saint-Nazaire-des-Gardies pour un concert Flonflon Révolution. C'est à 18h30 et c'est gratuit en partenariat avec l'association Regain des Garrigues. Ce vendredi 17 juillet, c'est à Saint-Christol-les-Alès que se produira le groupe Marla and the Cool Chicken à partir de 21h au hameau de Vermeil. C'est gratuit mais sur réservation. Il y aura aussi une expo photo au coin des délices, place du 8 mai à Anduze. Un stage de gospel le jeudi 23 juillet. Et plusieurs autres stages ou ateliers pendant les journées officielles du festival. Je vous invite à retrouver tous ces renseignements sur jazzauparc.com. Et c'est la fin de ce moment d'information locale sur Radio Intervalle. Merci de l'avoir suivi et à très bientôt.
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La météo sur Radio Intervalle dans le Gard et en Lozère. Après un lundi un peu moins chaud, les températures montent à nouveau. En Lozère, ce mardi 14 juillet, beaucoup de soleil et peu de vent. Les températures augmentent avec une vigilance jaune toujours active. Attendez ce mardi 9 à 19 degrés pour les minimales et l'après-midi 32 à 40 degrés, 35 à Langogne, 36 à Mende, 38 à Florac et 40 pour la Canourgue. Pour la suite en Lozère, chaleur toujours jusqu'à jeudi. Ensuite, ça devrait baisser à la faveur de quelques orages. Ce mardi, dans le Gard, le soleil s'impose à nouveau. Le vent marin ne concerne l'après-midi qu'une grande moitié est du territoire. La vigilance jaune se poursuit pour la canicule. Attendez des minimales de 14 à 22 degrés. En journée, 36 à 39 degrés, température atteinte dans tout le nord du Gard. Pour le reste de la semaine, canicule probablement jusqu'à vendredi. Ensuite, une légère baisse des températures est prévue. C'était Estelle, merci d'avoir suivi ce point météo sur Radio Intervalle. Très bonne semaine à toutes et à tous et soyez prudents.

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0: C'est le journal, tout de suite. Bonjour Marion Cazanov.
2: Bonjour Andréane.
0: À la une, les brasiers en France, les incendies rongent des milliers d'hectares de forêt.
2: Le feu continue de progresser à Fontainebleau, au sud de Paris. Plus de 1900 hectares partis en cendres, des centaines de pompiers mobilisés. Une saison des feux inédite et sous une intense vague de chaleur. C'est sous la canicule que vont défiler des milliers de soldats à Paris à l'occasion de la fête nationale. Une parade particulièrement importante aujourd'hui. Sous le signe du réveil stratégique de l'Europe, 500 soldats de la coalition des volontaires y participent. Cette coalition de soutien pour l'Ukraine se rassemblait justement hier pour un sommet à Paris. Ses membres ont promis d'aider encore plus l'Ukraine, notamment pour sa défense anti-aérienne. Nouvelles frappes iraniennes et américaines au Moyen-Orient. Les attaques se poursuivent tandis que Donald Trump laisse la porte ouverte aux négociations et continue de lorgner sur le détroit d'Ormuz. Et puis une place en finale du mondial à la clé ce soir à Dallas. La France et l'Espagne s'affrontent donc ce soir. Une rencontre ternie par des sorties racistes, des propos largement condamnés à l'international.
0: Plus de 32 000 hectares partis en fumée en France. La saison des feux bat tous les records.
2: 32 000 hectares, c'est trois fois Paris et c'est déjà plus que la saison des incendies de l'an dernier. Des centaines de pompiers luttent en ce moment contre les flammes dans la forêt de Fontainebleau, au sud de Paris. Un incendie inédit. Plus de 1900 hectares là-bas ont été détruits. 800 pompiers sont mobilisés ce matin. Vous êtes sur place, Baptiste Coulon. Baptiste, le feu poursuit donc sa progression ce matin.
3: Oui, les deux principaux foyers de l'incendie sont toujours actifs et les pompiers toujours à l'œuvre. On les a vus en arrivant tout à l'heure tenter d'éteindre en bord de route des lisières toujours fumantes qui provoquent un panache de fumée encore impressionnant au-dessus de la forêt de Fontainebleau. Fixer les lisières, c'est la première étape pour fixer l'incendie dans son ensemble, faire en sorte qu'il ne progresse plus. C'est l'objectif du jour, me disait un pompier tout à l'heure. Le souci est que les conditions météo seront à nouveau défavorables aujourd'hui. 36 degrés attendus, un taux d'humidité très faible et le vent qui devrait à nouveau se lever. Ce qui ne facilite pas non plus le travail des secours, c'est le terrain escarpé, difficile d'accès. Alors de nouveaux engins pourraient être engagés aujourd'hui, en l'occurrence des bulldozers de l'armée, explique le commandant Jean-Marc Sicard.
4: L'idée c'est de les utiliser à des endroits où les accès sont un peu compliqués pour niveler les pistes et permettre l'accès ensuite à nos engins. Pour qu'on puisse s'approcher le plus possible des lisières et encore une fois essayer de traiter et de fixer ces lisières.
3: Et maintenant que le jour est levé, les Canadairs ont repris leur rotation il y a quelques minutes. Un appui aérien essentiel pour venir à bout du sinistre. Chaque engin permet, on le rappelle, de larguer jusqu'à 6000 litres d'eau à chaque passage.
2: Baptiste Coulon, en direct de cette forêt de Fontainebleau au sud de Paris, le ministre de l'Intérieur a annoncé hier que 59 personnes ont été interpellées en France en lien avec les incendies. 59, dont deux concernant celui de Fontainebleau, des incendies dopés par la chaleur. Plus d'un tiers des Français est toujours concerné aujourd'hui par le plus haut niveau d'alerte canicule de Météo France.
0: Et c'est donc sous cette vague de chaleur que des milliers de militaires défilent ce matin à Paris.
2: À l'occasion de la fête nationale et sa traditionnelle parade militaire, elle sera particulièrement importante cette année où les Européens vont effectuer une démonstration de force au lendemain d'un sommet de soutien à l'Ukraine. On va en reparler. 25 chefs d'État européens seront présents. Le président ukrainien va aussi, Volodymyr Zelensky. Franck Alexandre, le défilé commence dans 2 heures sur les Champs-Élysées où vous vous trouvez. Un défilé donc sur le thème du réveil stratégique de l'Europe.
5: En effet, Marion, un défilé du 14 juillet pour dire que la France n'est pas seule et pour l'illustrer, 500 soldats des pays membres de la coalition des volontaires pour l'Ukraine ouvriront la parade sous les yeux du président ukrainien d'ailleurs, mais aussi du secrétaire général de l'OTAN. Pour son dernier 14 juillet, le président français Emmanuel Macron a voulu un défilé pensé comme un signalement stratégique, afficher une crédibilité militaire, montrer à la Russie de Vladimir Poutine que l'Europe est prête à s'engager. Cette année, le défilé sera donc massifié, historique, dit-on, avec un record de 6800 militaires sur les Champs-Élysées et dans le ciel de Paris, des avions équipés d'armements fictifs, symbole d'une armée française épaulée de ses alliés, prête au combat. Les hélicoptères, cette fois, défileront au-dessus des chars. Il y aura des drones, des matériels modernes, donc pour porter deux messages. La France est prête à s'engager. Elle est capable aussi d'être nation cadre dans des coalitions. Voilà, tout est en train de se mettre en place ici sur les Champs-Élysées. Coup d'envoi dans 2 heures avec l'arrivée des avions de chasse et des pilotes ukrainiens qui seront à bord des Mirage 2000.
2: Franck Alexandre avec les moyens techniques de Steven Elsley. On vous retrouve donc dans 1 heure, à 1 heure du coup d'envoi de ce défilé militaire sur les Champs-Élysées, et 500 soldats de la coalition des volontaires pour l'Ukraine dont on parlait vont défiler. Cette coalition s'est réunie hier en sommet à Paris en présence du président ukrainien. Les dirigeants ou représentants des 37 pays membres ont réaffirmé leur soutien à Kiev. Ils prévoient de renforcer leur aide en matière de défense antiaérienne. L'idée était aussi de montrer que les Européens sont prêts à mettre les moyens pour assurer leur propre sécurité. Sofia Katsenkova.
6: 9 pays européens, dont la France, le Royaume-Uni ou encore les Pays-Bas, avec l'Ukraine, ont annoncé une coalition anti-balistique. Objectif, développer une défense capable de détecter et intercepter les futures menaces visant l'Europe. Kiev doit aussi recevoir de nouvelles batteries antiaériennes, des radars et des intercepteurs de la part des pays membres de la coalition. L'accord signé ce lundi prévoit aussi la production sous licence en Ukraine de bombes guidées et des missiles de croisière. Autre annonce majeure, l'Ukraine veut acquérir 16 avions Rafale qui pourraient voler dès 2028. La coalition prépare aussi l'après-guerre avec une force multinationale déployée seulement après un cessez-le-feu durable.
7: Nous avons à cet égard décidé des exercices qui se tiendront dans les prochains mois. Ils seront donc déployés dans les pays voisins de l'Ukraine pour valider nos plans de déploiement et démontrer que nous sommes prêts, déterminés et crédibles. Je veux le dire avec clarté, le soutien à l'Ukraine est un investissement dans notre propre sécurité. Et ceux qui pensent que cette guerre s'arrêtera aux frontières ukrainiennes si nous cédons ou cherchons des moyens d'accommoder l'agresseur se trompent.
6: Pour Emmanuel Macron, l'enjeu est aussi politique. Garder l'initiative et montrer que les Européens peuvent prendre en main leur propre sécurité. Reste à transformer ces engagements en capacités réelles sur le terrain, car ce chantier risque de prendre du temps.
2: Et une coalition des volontaires qualifiée de coalition de va-t-en-guerre hier par la Russie, Moscou a lancé une nouvelle attaque sur la capitale ukrainienne. Cette nuit, des explosions ont retenti à Kiev il y a quelques heures. Aucune victime n'a été signalée.
0: Des explosions rapportées aussi cette nuit en Iran et dans le Golfe.
2: Téhéran a revendiqué ce matin des frappes sur une base américaine à Bahreïn. 2 tankers émiriens ont été touchés aussi dans le détroit d'Ormuz. Un membre d'équipage est mort. Au-delà du Golfe, la Jordanie affirme ce matin avoir intercepté 4 missiles iraniens. Les États-Unis, eux, ont mené de nouvelles frappes sur l'Iran. Des explosions ont été signalées à Bandar Abbas, au bord du détroit d'Ormuz. La tension continue de monter autour de ce passage stratégique. Si le président américain Donald Trump assure qu'un accord est toujours possible, il s'apprête à remettre en place un blocus des ports iraniens. Édouard Maille.
8: Un blocus des ports iraniens à partir de ce mardi 16h, heure de Washington, selon l'annonce du commandement américain pour le Moyen-Orient. Ce blocus avait été instauré en avril pour faire pression sur l'Iran avant d'être levé en juin dans le cadre des négociations. Et Donald Trump a affirmé ce lundi dans une interview par téléphone sur la chaîne Fox News sa volonté de contrôler le détroit d'Ormuz après avoir dénoncé la violation à ses yeux de l'accord par l'Iran.
9: Nous allons donc les frapper très durement et nous allons garder le contrôle du détroit et nous allons probablement en assurer la gestion. Nous en deviendrons les gardiens. On pourrait même nous appeler les anges gardiens du détroit. Et nous devrions être remboursés pour cela. Quand nous le ferons, nous serons remboursés parce que les autres nations sont très riches et qu'elles sont de notre côté.
8: Une taxe de 20% a précisé le président sur son réseau Truth Social, une taxe à laquelle s'était pourtant opposé Washington, qui estimait qu'aucun pays n'avait le droit de l'imposer. Et ce qui peut être vu comme un nouveau signe de l'intensification des tensions, Donald Trump a annoncé qu'il s'adressera au pays ce jeudi soir, mais sans préciser s'il sera question de l'Iran. Édouard Maille, Atlanta, RFI.
2: Donald Trump a raison, ironise la diplomatie iranienne. Quiconque protège le détroit doit être rémunéré. C'est l'Iran qui en premier a voulu mettre en place des frais de service dans ce détroit d'Ormuz.
0: RFI 7h09 à Rabat au Maroc, une figure de la presse indépendante en prison.
2: Halim Rabet a été interpellé dimanche à son arrivée dans le pays. Il est accusé de diffusion de fausses informations. Exilé à l'étranger depuis plusieurs années, ce franco-marocain avait été interdit d'exercer au Maroc entre avril 2005 et avril 2015, à la suite de déclarations sur les Sahraouis des camps de Tindouf. Halim Rabet a été interrogé hier soir par un procureur qui l'a maintenu en détention. Oussama Bouajila est directeur du bureau Afrique du Nord de l'association Reporters sans frontières. Il dénonce une répression politique.
10: Rien n'explique le placement d'un journaliste en prison à cause de son activité journalistique. À ce stade, on n'a aucune indication sur les faits exacts qui lui seraient reprochés.
11: Exactement, tout à fait. Lorsqu'il était à Tanger, il a eu des informations de la part des policiers sur place. Il serait poursuivi pour diffusion de fausses informations, portant atteinte aux institutions constitutionnelles. Et c'est tout ce qu'on dispose comme éléments et informations.

0: Merci aux journalistes de RFI, vous êtes de retour sur Radio Intervalle.
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0: Et si c'était ça ? 5 minutes pour se donner l'espace et le temps avec Clémentine.
1: Bonjour Clémentine.
2: Bonjour Fabrice.
1: Aujourd'hui, vous allez nous parler de limites. Et surtout de la zone liminale, comme on dit, des limites que l'on se met à soi-même. Est-ce que c'est si vrai que l'on se met des limites ?
2: Non. Je ne sais pas, est-ce que vous vous mettez des limites, Fabrice ? Est-ce qu'il y a plein de choses auxquelles peut-être vous aspirez, que vous pourriez faire et que vous ne faites pas parce que vous n'osez pas ?
1: Certainement. Il y a aussi les choses que l'on ne fait pas par politesse.
2: Oui, aussi. En fait, je pense que tout le monde a une zone, entre guillemets, de limites. C'est une zone qui est... Quelqu'un a pris une fois un très très bel exemple, je trouve. C'est l'exemple de la mer. Quand la mer est haute, on ne voit pas certaines choses et puis la mer se retire et laisse plein de coquillages, d'algues. On voit le sol et puis très vite, elle va être cette zone que l'on peut découvrir un instant va être de nouveau recouverte par la mer. Eh bien, nous avons tous un petit peu une zone comme ça qui de temps en temps s'agrandit. Et puis, on a plein d'opportunités. Et puis, à un autre moment, elle s'est recouverte et on oublie ces opportunités. Aller au-delà de cette zone, utiliser tout ce que cette zone découverte, hein, comme un marée basse, nous permet, c'est, je pense, une voie d'apprentissage et de réalisation de soi et peut-être de sa mission de vie. C'est aller au-delà de notre zone de sécurité. Il y a plein de choses que l'on a envie de faire, que l'on souhaiterait et que l'on ne fait pas parce qu'on a peur. On sait ce que l'on a et si on bouge, on a peur de perdre ce que l'on a et de pas forcément avoir ce à quoi on aspire. Un petit peu comme si on est assis sur une chaise et puis on voit un beau fauteuil. Alors on a envie d'aller dans le fauteuil, mais si je lâche ma chaise, est-ce que je vais réussir à atteindre le fauteuil ? Est-ce qu'il n'y a pas quelqu'un qui va le prendre avant et puis qui risque de prendre ma chaise et je vais me retrouver sans rien ? Chaque changement nous met à un moment donné dans cette zone de limite, de fragilité, mais qui est aussi une zone d'apprentissage. C'est élargir notre champ de connaissances, c'est élargir notre champ de compétences aussi, de capacités, et puis c'est renforcer notre confiance, parce qu'au fur et à mesure qu'on ose, on s'aperçoit qu'on peut beaucoup plus de choses que l'on ne pense, et donc ça renforce aussi la confiance, c'est une façon de travailler la confiance. Peut-être aussi de comprendre pourquoi on n'ose pas. Alors il y a la peur de l'échec, il y a la peur du « qu'en dira-t-on ?» que vont penser les autres, et le regard des autres, je crois, est important, la peur du ridicule. Je trouve dommage de ne pas oser plus et puis aller dans la direction de nos rêves, savoir reculer, faire reculer les barrières. C'est pas forcément de les reculer beaucoup, mais c'est, si ce n'est quotidiennement, en tout cas de temps en temps, de se mettre des petits défis qui nous permettent d'aller à chaque fois un petit peu plus loin. Et je sais que je m'amuse façon de parler, à donner des défis aux gens avec qui je travaille ou de leur demander de choisir des défis. Et je suis toujours étonnée des réactions qu'ils ont, parce que souvent ils me disent « Oh, je vais tenter ça, mais c'est difficile. » Et puis, une fois qu'ils l'ont fait, ils me disent « Mais comment ça se fait, j'ai pas osé avant ? » C'est simple. Et ils grandissent à choix de ça.

0: Le problème, comme vous le disiez à l'instant, c'est que prendre un risque, c'est un risque, quelle qu'en soit la dimension, ça fait peur.
1: Oui, on peut prendre des risques calculés. Imaginons un gros tas de charbon, et on voudrait ce gros tas de charbon. Ça paraît énorme. Mais si on prend un charbon par un charbon, petit à petit, on arrive à faire ce grand tas de charbon.
0: À la fin de
1: Je prends
0: vie.
1: Le charbon parce que ça donne de la chaleur. Ça peut donner de la lumière. Et que le charbon paraît tout noir, mais que finalement, il est très utile.
0: J'ai failli vous dire qu'il était noir, le charbon.
1: Oui, mais pour amener de la couleur, de la chaleur.
0: C'est vrai.
1: C'est auprès du charbon qu'on va se réchauffer. Alors du bois, peut-être ça aurait été plus joli. Mais le bois, c'est vivant, il faut le couper, donc j'aime moins.
0: Nous allons donc essayer de franchir nos limites et puis d'aller un petit peu plus loin.
1: Savoir oser.
0: Merci Clémentine, à la prochaine fois.

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1: Bonjour à toutes et bonjour à tous. Bienvenue dans ce moment d'information locale sur Radio Intervalle. L'actualité, culture, tourisme et loisirs dans le Gard. C'est dans un instant avec Gwen de l'Office de tourisme de Sommières et Hélène du CPIE du Gard, le Centre permanent d'initiative à l'environnement et ses nombreuses sorties nature. Pour commencer, je voulais vous signaler quelques rendez-vous ce mercredi 15 juillet dans l'agglomération d'Alès. Vous pourrez danser le tango argentin sous la place couverte d'Anduze. Ce sera de 20h à 23h ce mercredi et c'est gratuit. Du côté d'Estivalès, vous sera proposé le concert du oud dans la cour du Fort Vauban. Le son du oud mêlé aux musiques électroniques, ce sera à 20h30 ce mercredi soir au Fort Vauban à Alès. Du côté de Chamborigo, cinéma en plein air avec Le Chant des Forêts, un documentaire de Vincent Munier. L'entrée est à 5 euros et ce sera au parc municipal de Chamborigo à partir de 21h30. Enfin, les mercredis d'Alès, c'est 15, 22 et 29 juillet. Marché artisanal, groupes musicaux et boutiques ouvertes de 18h à 22h autour des halles de l'abbaye à Alès. À la fin de ce journal, on parlera du festival Jazz au Parc à Anduze. Mais pour commencer, retrouvons nos correspondantes, Gwen pour l'Office de tourisme de Sommières et Hélène Clavreuil pour le CPIE du Gard.
2: Bonjour, nous allons vous présenter les dates du juillet 2026. Il y a de nombreuses dates. Par contre, certaines sont susceptibles de changer dues au phénomène de canicule et de chaleur. Mercredi 15 juillet, à Chamborigo, partez en exploration le long de d'une rivière Sévenole et découvrez la vie foisonnante qui s'y cache. Poissons malins, petites bêtes cachées sous les galets et plantes des berges. À plumes, à poils ou à écailles, toute une vie fourmille parmi ces eaux claires avec le centre ornithologique du Gard. Toujours mercredi 15 juillet, plongé dans un espace naturel sensible, devenez éco-détective sur un site classé, ouvrez des boîtes à énigmes, décodez les Intix et protégez la biodiversité avec graines de chade et pas à pas. Chaque thème vous embarque dans une mission ludique, sensorielle et pleine de surprises. Observation, réflexion, coopération sont les maîtres mots pour relever les défis. Vendredi 17 juillet, plongez dans la magie du crépuscule avec le CPIE du Cos Méridionaux. À l'aide de détecteurs d'ultrasons, écoutez les chauves-souris, observez les insectes et la vie nocturne qui s'anime. Une sortie entre chien et loup pour découvrir les secrets de la nature quand la nuit s'installe et apprendre à mieux connaître ces espèces discrètes. Et c'est au village de Blandas. Samedi 18 juillet, à Atuech, partez à la découverte du castor, ingénieur de nos rivières, avec un petit livret d'observation à main, explorer son habitat, repérer ses traces et découvrir son mode de vie. Et cette animation est proposée par l'association Graines de Jade. Dimanche 19 juillet, sous l'ombre bienveillante des gardiens piliers de nos forêts, partez en immersion au cœur de ceux qui la composent, les arbres. Apprenez à les identifier, à comprendre leur interaction et leur rôle essentiel dans l'écosystème. Rejoignez-nous pour un moment convivial et ombragé pour voir la forêt autrement et mieux la protéger avec les mutines indigènes. Et c'est de Saint-Denis à Potelière. Voici donc quelques activités à faire pendant l'été pour le mois de juillet et août. Vous pouvez retrouver toutes nos activités sur notre site cpiegard.fr ou sur notre guide des animations que vous retrouvez sur notre site, aussi d'autres animations à travers ce site.
3: Bonjour à tous, je suis Gwen Samoyau de l'Office de tourisme du Pays de Sommières et voici les animations qui vous attendent pour ce mois de juillet. Du mardi 14 au jeudi 16 juillet à Junas, stage pierre sèche. Pour découvrir les gestes et techniques de base de bâti en pierre sèche, c'est ouvert à tous, débutants et amateurs motivés dans les carrières du bon temps. Du mardi 14 au samedi 18 juillet à Gynas, c'est un stage de mosaïque qui vous propose de découvrir la technique ancestrale de la mosaïque taille à la marteline, réalisation libre, en matériaux naturels, et c'est ouvert à tous dans les carrières du bon temps. Mardi 14 juillet à Sommières, c'est la course camarguaise Trophée de l'Avenir dans les arènes de Sommières Gilles Arnaud. Du mercredi 15 au dimanche 19 juillet, c'est la fête votive à Calvisson avec de nombreuses festivités à Brivade, Bandide, défilé course taurine, nuit des rosées, journée à l'ancienne, journée déguisée et musique. Mercredi 15 juillet à Calvisson, venez découvrir les Empègues avec une exposition. Les Empègues de Calvisson en partenariat avec Libringaïr de Calvisson au foyer communal. Vendredi 17 juillet à Canet-Clairon, c'est la soirée musicale Les Accords majeurs de Costeplane. Ce sont des soirées conviviales et authentiques dans l'oliveraie du Mas Costeplane, dégustation, animation musicale et restauration sur place assurée par un food truck. Du vendredi 17 au samedi 18 juillet à Saint-Clément, stage de dentelle au fuseau. Venez le découvrir très bientôt. Du samedi 18 au dimanche 19 juillet, c'est la rencontre de la pierre à Gynas, découverte de savoir-faire autour de la pierre, exposant, animation, concerts, ouvrages fabriqués sur place et stages dans les carrières du bon temps. Retrouvez toutes ces informations sur l'agenda de l'Office de tourisme sur www.ot-sommières.com. Et je vous souhaite un très beau mois de juillet. À très bientôt.
1: Merci à Gwen et à Hélène. Pour continuer, vous avez peut-être déjà noté la date du 24 au 26 juillet. Ce sera le festival Jazz au Parc à Anduze. Trois grandes soirées dans le parc des Cordeliers, soirées jazz et festives. Mais en amont du festival, de nombreux événements vont se dérouler un peu partout dans la région. Vous avez rendez-vous ce soir, ce 14 juillet, à Saint-Nazaire-des-Gardies pour un concert Flonflon Révolution. C'est à 18h30 et c'est gratuit en partenariat avec l'association Regain des Garrigues. Ce vendredi 17 juillet, c'est à Saint-Christol-les-Alès que se produira le groupe Marla and the Cool Chicken à partir de 21h au hameau de Vermeil. C'est gratuit mais sur réservation. Il y aura aussi une expo photo au coin des délices, place du 8 mai à Anduze. Un stage de gospel le jeudi 23 juillet. Et plusieurs autres stages ou ateliers pendant les journées officielles du festival. Je vous invite à retrouver tous ces renseignements sur jazzoparc.com. Et c'est la fin de ce moment d'information locale sur Radio Interval. Merci de l'avoir suivi et à très bientôt.
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1: La météo sur Radio Interval dans le Gard et en Lozère, après un lundi un peu moins chaud, les températures montent à nouveau. En Lozère, ce mardi 14 juillet, beaucoup de soleil et peu de vent. Les températures augmentent avec une vigilance jaune toujours active. Attendez ce mardi 9 à 19 degrés pour les minimales et l'après-midi 32 à 40 degrés, 35 à Langogne, 36 à Mende, 38 à Florac et 40 pour la Canourgue. Pour la suite en Lozère, chaleur toujours jusqu'à jeudi. Ensuite, ça devrait baisser à la faveur de quelques orages. Ce mardi, dans le Gard, le soleil s'impose à nouveau. Le vent marin ne concerne l'après-midi qu'une grande moitié est du territoire. La vigilance jaune se poursuit pour la canicule. Attendez des minimales de 14 à 22 degrés. En journée, 36 à 39 degrés, température atteinte dans tout le nord du Gard. Pour le reste de la semaine, canicule probablement jusqu'à vendredi. Ensuite, une légère baisse des températures est prévue. C'était Estelle, merci d'avoir suivi ce point météo sur Radio Interval. Très bonne semaine à toutes et à tous et soyez prudents.

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1: Amis auditeurs, bonjour, je suis heureuse de vous retrouver à l'écoute de cette émission où nous accueillons Christophe Selmar, professeur de Bible, psychologue. Christophe Selmar, bonjour.
2: Bonjour Dany.
1: Dans ces histoires surprenantes que sont les paraboles, nous venons de clore celle du repas des noces, où effectivement un roi se contente d'inviter, pris un petit peu au dépourvu et ramassé un peu partout. Mais il y avait aussi cette notion de jugement, dans la mesure où avant que ce repas de noces démarre, le roi va faire un tour de la salle et puis voir ceux qui sont aptes à poursuivre cette fête de festin ou de noces ou pas. Et cette notion de jugement, je crois, n'est pas toujours bien comprise. Donc vous avez accepté de nous parler maintenant de la parabole du jugement des nations qui va, je pense, nous permettre de mieux comprendre. Et cette parabole est contenue dans l'évangile de Matthieu au chapitre 25 à partir du verset 31.
2: Alors cette parabole, la parabole du jugement des nations par le Fils de l'homme, par Jésus, c'est une parabole qui fait partie encore d'une trilogie, avec la parabole des 10 vierges, la parabole des talents, la parabole du jugement des nations par le Fils de l'homme que nous allons lire, et la conclusion d'un sermon que Jésus a prononcé à la demande des disciples qui lui avaient posé la question suivante, « Dis-nous, quel sera le signe de ton retour, de ton avènement et de la fin du monde ?» Et c'est dans ce contexte où les disciples s'interrogent sur l'avenir, sur son retour, sur la fin du monde, que Jésus va prononcer un discours qu'on appelle le sermon eschatologique, c'est-à-dire le sermon sur la fin des temps. Un sermon que vous pourrez trouver à partir du chapitre 24e de Matthieu, 24 et 25. Et cette parabole du jugement des nations par le Fils de l'homme, c'est la parabole qui clôt ce fameux sermon sur le retour du Christ, et elle va insister sur une idée centrale. Ne vous préoccupez pas tant de l'heure du retour. Je vous donne certains signes pour savoir vous repérer dans le temps, et ces signes, nous aurons l'occasion peut-être de revenir lors de futures émissions sur ce sermon sur la fin des temps, mais ne vous préoccupez pas tant de cela. Par contre, soyez prêts, vous, spirituellement, à être acceptés lorsque je reviendrai. Soyez prêts spirituellement à vivre en fils de Dieu pour que je puisse vous intégrer dans ce royaume de Dieu. Et c'est pour ça que cette parabole est une parabole clé, importante, sur les conditions pour être jugé, c'est-à-dire, comme nous l'avons vu, pour être libéré, pour être reconnu. Alors voici comment commence cette parabole. Je rappelle Matthieu chapitre 25, au verset 31. Quand le Fils de l'homme, donc quand Jésus, viendra dans sa gloire avec tous les anges, il s'assiera sur le trône de sa gloire. Toutes les nations seront assemblées devant lui. Il séparera les uns d'avec les autres, donc il y a un jugement, comme le berger sépare les brebis d'avec les boucs. Il mettra les brebis à sa droite et les boucs à sa gauche. Alors le roi dira à ceux qui sont à sa droite, « Venez, vous qui êtes bénis de mon Père, prenez possession du royaume qui vous a été préparé dès la fondation du monde. Car j'ai eu faim et vous m'avez donné à manger. » J'ai eu soif et vous m'avez donné à boire. J'étais étranger et vous m'avez recueilli. J'étais nu et vous m'avez vêtu. J'étais malade et vous m'avez visité. J'étais en prison et vous êtes venu vers moi. Les justes lui répondront, Seigneur, quand avons-nous vu avoir faim et avons-nous donné à manger ? Ou avoir soif, et avons-nous donné à boire ? Quand avons-nous vu étranger, et avons-nous recueilli ? Ou nu, et avons-nous vêtu ? Quand avons-nous vu malade, ou en prison, et sommes-nous allés vers toi ? Et le roi leur répondra, « Je vous le dis en vérité, toutes les fois que vous avez fait ces choses à l'un de ces plus petits de mes frères, c'est à moi que vous les avez faites. » Ensuite, il dira à ceux qui seront à sa gauche, « Retirez-vous de moi, maudits, et allez dans le feu éternel qui a été préparé pour le diable et pour ses anges. Car j'ai eu faim, et vous ne m'avez pas donné à manger. J'ai eu soif, et vous ne m'avez pas donné à boire. J'étais étranger, et vous ne m'avez pas recueilli. J'étais nu, et vous ne m'avez pas vêtu. J'étais malade et en prison, et vous ne m'avez pas visité. Ils répondront aussi, « Seigneur, quand avons-nous vu, ayant faim, ou ayant soif, ou étranger, ou nu, ou malade, ou en prison, et ne t'avons-nous pas assisté ?» Il leur répondra, « Je vous le dis en vérité, toutes les fois que vous n'avez pas fait ces choses à l'un de ces plus petits, c'est à moi que vous ne les avez pas faites. Et ceux-ci iront au châtiment éternel, mais les justes à la vie éternelle. »
1: Une parabole que nous allons découvrir en votre compagnie, Christophe Selmer, après quelques notes de musique.

0: Je repense à cette parabole que nous venons de terminer, Christophe Selmar, où il y avait ce jugement, cette inspection avant les noces. Cette fois-ci, il me semble que c'est le Fils de l'homme qui arrive, qui est déjà là, qui fait le tri.
1: Non, il n'est pas déjà là. Le texte dit que quand le Fils de l'homme viendra, c'est-à-dire à son retour, puisqu'ils ont, les disciples ont posé la question, quel est le signe de ton avènement et quand sera la fin du monde ? Et il va dire, lorsque le Fils de l'homme viendra dans sa gloire, avant que certaines personnes soient acceptées et recevront la vie éternelle, et avant que d'autres ne seront refusées et partiront à la perdition éternelle, que va-t-il faire ? Il va siéger. Il va siéger, il s'assiera sur le trône de sa gloire. Et dans la Bible, le thème de s'asseoir sur un trône est un acte de jugement. Donc, avant que le Fils de l'homme ne vienne, avant que le Christ ne vienne, il y aura au préalable un jugement, car il vient chercher les siens. Donc, il faut qu'au préalable, il y ait un jugement pour savoir qui sera à sa droite, qui sera à sa gauche, qui sera admis dans le royaume du Père et seront par la même appelés bénis. Et ceux qui ne seront pas admis dans le royaume du Père et qui seront par la même maudits. Donc, on voit bien que dans la logique du Christ, avant qu'il ne vienne dans sa gloire avec tous les anges, il y aura un acte de jugement par lequel les bons et les méchants seront triés. Remarquez, il y a la présence des anges. On nous dit qu'il va séparer les uns d'avec les autres, donc il y a bien un tri, un jugement. Alors ceci est capital, parce que bien souvent, l'on pense que dès que l'on meurt, on reçoit sa rétribution. Or Jésus est clair dans multiples passages des Écritures, et tout particulièrement dans l'Évangile, il nous dit que la rétribution des justes ou des injustes aura lieu à la résurrection. Donc, cette résurrection ayant lieu à la fin des temps, on voit bien que nous ne recevons pas à notre mort le salaire, le résultat de notre vie. La Bible parle du sommeil des morts, elle parle d'un état d'inconscience. Jésus lui-même, parlant de Lazare mort, dira « il dort ». Car si finalement à notre mort nous allions directement en enfer ou paradis, à quoi sert de parler de résurrection ? Le thème le plus important dans l'enseignement du Christ, c'est la résurrection des morts à son retour et après son retour. En conséquence, nous voyons bien que là, personne n'a encore reçu le salaire de sa vie, car les morts dorment. Et il y a un texte important dans l'enseignement de l'apôtre Paul, par exemple, qui nous dit que cette résurrection des morts pour recevoir leur récompense aura lieu au retour du Christ. Et c'est la raison pour laquelle Jésus dira que lorsqu'il viendra, lorsque le Fils de l'homme viendra dans sa gloire avec tous les anges, d'abord il s'assiera sur le trône de sa gloire pour séparer les uns d'avec les autres, les bons d'avec les méchants, comme le berger sépare les brebis d'avec les boucs. Il mettra les brebis à sa droite et les boucs à sa gauche. Alors le roi dira à ceux qui seront à sa droite, « Venez, vous qui êtes bénis de mon Père, prenez possession du royaume qui vous a été préparé dès la fondation du monde. » On voit donc que personne n'a pris possession du royaume qui a été préparé dès la fondation du monde, parce que il a lieu au retour du Christ. Le texte est là pour nous dire que nos chers bien-aimés ne sont pas encore dans le royaume des cieux. Ils attendent qu'il y ait, avant le retour du Christ, un jugement par lequel Jésus, sur la base de certains actes de bonté qu'ils auront commis, pourra dire « Venez, venez, vous qui êtes bénis de mon Père, prenez possession du royaume qui vous a été préparé dès la fondation du monde. »
0: Il est vrai qu'on peut rester interrogatif devant ces critères de choix, parce que autant on le dit, il est facile de trier dans la foule les personnes qui ont revêtu le costume de noces ou ceux qui ne l'ont pas, de faire le tri entre aussi des brebis et des boucs. Il s'agit là d'êtres humains et je pense que la prochaine fois vous nous expliquerez quels sont ces critères que Dieu utilise pour mettre d'un côté ceux qui sont bénis et ceux qui sont maudits.
1: Oui, nous le ferons.
0: À bientôt.

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Vous pouvez toujours nous écrire pour nous communiquer vos questions, vos suggestions et nous demander les résumés de ces chroniques. À bientôt.

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2: Karine Delomone, on est avec vous. Vous êtes conseillère en santé au naturel et aussi nutritionniste. Alors, on revient sur ces piliers. Hein, on en a déjà donné quelques-uns, sans donner le nom, mais enfin, on a travaillé autour de la densité nutritionnelle, densité calorique. Pour ça, il faut aller retrouver en podcast notre première émission sur les aliments ultra transformés, sur les aliments qui comportent des antioxydants, sur les aliments d'origine végétale. Tout ça, ce sont des sujets intéressants. Et sur le végétal, l'importance des fibres en particulier. Vous avez nommé un nombre, je crois qu'il y a six caractéristiques de ces antioxydants, donc fondamentaux, et vous l'aviez dit, avec une origine au premier champ, c'est-à-dire non pas transformée ou en concentration. Et aujourd'hui, on parle d'équilibre. Alors, d'équilibre acide basique et d'équilibre aussi sodium-potassium. Ça, c'est des sujets déjà qui concernent peut-être plus le médecin que vous avez été, parce que c'est pas... on parle souvent plus d'autres sujets quand on a un problème, d'ailleurs, une maladie.
3: Alors ouais, ces deux piliers là, ils sont intimement liés, un peu comme avoir une densité nutritionnelle élevée et une densité calorique basse, bah, c'était un peu le revers de la médaille. Là, l'équilibre acide-base et l'équilibre sodium-potassium, ça marche ensemble. Alors l'équilibre acide-base et sodium-potassium, c'est pas des choses directement visibles, mais vous allez voir, c'est très concret et ce sont des piliers métaboliques très importants, puisque ça va être le fonctionnement de la cellule, entre la partie intérieure de la cellule et la partie extérieure de la cellule. Il y a tout un tas d'échanges d'ions qui se font, et les deux ions principaux, c'est le sodium et le potassium. Donc si on les a pas dans les proportions justes, on a bien sûr un tas de systèmes de régulation, mais si on les a pas dans les proportions justes, le système va défaillir et on va finalement tomber malade.
2: Bon, bah alors autant essayer d'avoir quand même un peu l'information et de faire attention, parce qu'on est resté sur une émission sur des sujets simples, hein, on n'entre pas dans un grand détail, et puis pour ça, il y a d'autres sujets, entre autres, vous faites des conférences pour cela, et des petits ateliers bien sympathiques, où on mélange cette théorie et aussi la pratique. Alors, l'acide et le basique, vous avez dit, vous, acide-base, moi je dis acide-basique, mais peut-être que j'ai tout faux, hein.
3: Non, c'est bon, on peut dire ça aussi. En fait, le principe n'est pas très compliqué, le pH... C'est la mesure de l'acidité d'un milieu. L'eau est à pH 7, et 7, ça indique la neutralité. Tout ce qui est en dessous de 7, c'est acide. Tout ce qui est au-dessus de 7, c'est basique. Et notre corps, il fonctionne dans l'idéal très légèrement, un pH très légèrement au-dessus de 7, entre 7,15 et 7,3. Cet équilibre, il est vraiment respecté parce que si notre milieu intérieur n'est pas dans ce pH normal, c'est simple, on va mourir. Mais le maintien de cet équilibre peut être très coûteux si on n'a pas choisi les bons aliments qui vont nous permettre de maintenir ce milieu intérieur légèrement basique.
2: Bah c'est très important, hein, parce que quand... Alors, j'ai changé complètement de sujet, mais vous allez peut-être me suivre, et nos auditeurs aussi. Et quand on a une piscine, entre un pH de 7,2 et un pH de 6,2, c'est pas du tout, ou 7,8 même, les produits que l'on peut mettre dedans, si on veut ajouter, ça fait que votre eau, elle est carrément morte, ou alors elle est pleine de calcaire, elle devient toute blanche. Donc, en fait, l'eau même a une vie, et si on transforme un pH de 0,2, ça change tout, Karine.
3: Ah ben ça change tout, puisque le pH de notre milieu intérieur dans lequel on peut vivre, il y a une marge de manœuvre qui est vraiment minuscule, minuscule. Mais là, on parle déjà de pathologie. Quand on va apporter à notre organisme des aliments qui vont avoir un effet acidifiant, vous allez vite comprendre ce que ça veut dire. Votre organisme va fonctionner avec difficulté et ça va favoriser des grands maux comme une fonte musculaire, qui va être associée à une perte osseuse, la très fameuse ostéoporose, un vieillissement accéléré, une altération du fonctionnement du rein, l'insuffisance rénale à long terme, et la montée de l'hypertension, la fameuse HTA, l'hypertension artérielle. Donc maintenir un équilibre le meilleur possible grâce aux aliments qu'on va consommer, c'est vraiment un pilier métabolique.
2: Alors, quels sont les aliments qu'on doit vraiment consommer pour garder cette stabilité acido-basique?
3: Ben, en gros, lorsque vous mangez de la viande, des produits laitiers, des céréales, vous allez consommer certains éléments chimiques qui sont sources d'acides. Lorsque vous allez consommer des légumes et des fruits, principalement, les légumineuses sont à peu près à la neutralité, vous allez consommer des aliments qui vont être alcalinisants, basiques. Donc en fait, tout va être une question d'équilibre. Il ne s'agit surtout pas de dire « j'arrête la viande, le fromage, je ne mange plus de céréales parce que c'est acidifiant ». Non, ce n'est pas du tout ça qu'il faut faire, parce que vous en avez besoin pour d'autres raisons. Par contre, c'est à chaque fois que dans mon alimentation, j'ai de la viande, j'ai du fromage et j'ai une quantité de céréales, et bien dans le même repas, je vais mettre des éléments alcalinisants pour que l'équilibre soit respecté. Et dans l'idéal, si vous mangez un produit acidifiant, mettez deux produits alcalinisants. Si vous mangez un repas tourné autour d'une un poulet rôti, il va être plutôt acidifiant, votre poulet rôti, et ben vous allez associer ça à des légumes et vous mangerez un fruit en dessert. Un de mes profs de nutrition disait toujours, entre la poire et le fromage, je choisis pas, je mange toujours les deux. La poire est alcalinisante, le fromage est acidifiant.
2: Il y a le bon sens d'ailleurs de l'alimentation. Eh bien, souvent, on a une entrée avec eh bien, des légumes, on a un dessert aussi, bon, pas tout le temps des fruits, mais ou entre les deux. Donc, on garde quand même ce bon sens de manière naturelle. Moi, j'ai un voisin qui ne mange que de la viande, Karine, et il a été très malade dernièrement. Je lui ai dit, mais je pense qu'il faut qu'il écoute vos émissions, hein, parce que là, bon, à mon avis, il n'y a pas que l'acide avec ça. Hein.
3: Bah ouais, non, il faut lui envoyer les podcasts, là, parce qu'il y a beaucoup de choses.
2: On va le faire. Alors, autre équilibre aussi, sodium. Donc, moi, derrière sodium, j'entends sel. Et potassium, alors j'entends beaucoup de choses derrière potassium, hein, même pour la terre et nourrir la terre. Mais cet équilibre, pourquoi ?
3: Alors, l'équilibre sodium-potassium, il est vraiment très important au niveau des échanges cellulaires. Le sodium, c'est en gros ce qu'on va trouver à l'extérieur de nos cellules, le potassium à l'intérieur de nos cellules. Et il y a un équilibre permanent qui se fait entre les deux. Et la bonne santé de nos cellules se fait quand cet équilibre est respecté. On a estimé, du temps qu'on était des chasseurs-cueilleurs, il y a un certain nombre de milliers d'années, qu'on consommait peut-être chaque jour quelque chose comme 1 kg à 2 kg de végétaux. On mangeait des feuilles, on mangeait des baies, on mangeait des racines, on mangeait ce qu'on trouvait. Ce qui nous apportait énormément de potassium.
2: Excusez-moi, j'imagine 2 kg de feuilles, Karine.
3: Oui, bah, l'éléphant, il le fait. Alors
2: d'accord, d'accord, on vous suit, on vous suit.
3: Et cet homme-là qui cueillait dans la nature ce qu'il pouvait manger, qui mangeait accessoirement un peu de produits de sa chasse ou de la pêche, il n'avait pas de sel, ni pour conserver, ni pour donner de la saveur à ses aliments. Donc on pense que le ratio entre les sources de potassium et les sources de sodium, c'était à peu près de 10 pour 1. Et puis on s'est sédentarisé, on s'est mis à conserver nos aliments, on a découvert les vertus du sel pour conserver, pour la saveur également aussi. Et puis dans les 50 dernières années, on s'est mis à avoir des procédés de plus en plus transformés dans notre alimentation et à diminuer drastiquement notre consommation de végétaux. Si bien que le rapport aujourd'hui, il est à peu près de 2 ou 3 sodium pour 1 potassium. On est passé de 10 potassium pour 1 sodium à 2 ou 3 sodium pour 1 potassium. L'équilibre qui nous est nécessaire n'est donc plus du tout respecté. Donc on entend toujours partout qu'il faut diminuer le sel, et c'est vraiment très important pour la santé rénale par exemple, pour certains cancers comme le cancer de l'estomac, c'est vraiment très important. Mais c'est encore plus important de comprendre que quand on réduit le sel, il faut aussi augmenter le potassium.
2: Alors j'ai encore quelqu'un autour de moi dernièrement qui me disait avoir eu une attaque, parce qu'il mange très sainement, il fait de la bicyclette, et en fait, il m'a dit non, le médecin, le cardiologue, alors il a eu de la chance parce qu'il y a quelqu'un qui a pu faire un massage tout de suite, et une infirmière est passée 30 secondes après. Il était sur son vélo, Karine. Enfin, au-delà de ça, oui, beaucoup de chance. Le médecin lui a dit, c'est parce que vous mangez trop de sel. Et arrêtez le sel. Alors, en général, on ne pense pas à ça. Et en écoutant vos émissions, on passe plutôt à la graisse, à trop de produits animaux et tout. Et là, c'est du sel. Comment vous nous l'expliquez, là, sur ce sujet pratique autour de l'équilibre sodium-potassium ?
3: Ben, les recommandations de consommation de sel aujourd'hui sont à peu près à 5 grammes de sel par jour. 5 grammes de sel, c'est une cuillère à café rase. attention, c'est pas 5 grammes de sel dans la cuisine, c'est aussi 5 grammes de sel en comptant ce qu'il y a dans le pain que vous mangez, dans le fromage que vous mangez, dans les conserves, tout ce qu'on appelle le sel caché. Et on considère que les Français aujourd'hui, en moyenne, sont à 15 grammes, donc très au-delà des besoins. Et si on était vraiment rigoureux, en fait, 3 grammes nous suffiraient. Donc, la plupart d'entre nous, sans vraiment s'en rendre compte, par habitude, parce qu'on mange du sel tous les jours, parce que plus on mange du sel, plus on a envie de sel, ben on est très très au-delà de nos besoins, de l'équilibre, et ça altère le système cardiovasculaire, et ça fait beaucoup monter la pression dans les vaisseaux, ce qui peut donner des problèmes cardiaques majeurs. On constate que si on arrive à réduire, par exemple si vous mangez 8 grammes de sel par jour, que vous en enlevez 3 grammes, vous passez à 5 grammes, et ben vous allez avoir les mêmes bénéfices que si vous vous mettez sous un traitement anti-hypertenseur pour faire baisser votre tension. On a les mêmes résultats. Entre 3 et 6 grammes de sel qui diminuent, qui disparaissent chaque jour de votre alimentation, égale un médicament anti-hypertenseur.
2: Vous l'avez dit, il y a aussi l'habitude hein, de saler, ce qui fait que ça, c'est peut-être un réflexe ou une rupture, comme n'importe quelle aujourd'hui addiction qui existe.
3: Oui, c'est beaucoup une question d'habitude. L'avantage, c'est que l'habitude du sel, on peut s'en défaire finalement assez facilement. Certainement pas en mangeant sans sel du jour au lendemain, on va tout trouver infect, mais en diminuant progressivement la quantité de sel, en augmentant la quantité de potassium, donc en fait la quantité de végétaux parallèlement, ça j'insiste, il y a des gens qui salent avec du sel de potassium, ça existe. Ça a du goût, le potassium. Et puis vous avez une ruse qui est vraiment simple, c'est que plus vous allez diminuer le sel, plus vous allez augmenter l'usage des aromates, l'usage des épices, qui sont aussi des exhausteurs de goût et qui n'ont pas les effets néfastes du sel.
2: De toute façon, vous faites toujours la même boucle. Hein. Quand on parle du sel, par exemple, vous parliez du fait des aliments qui sont hyper ou ultra transformés. Et ça, on voit la quantité de sel, elle est importante. On retrouve toujours la densité calorique, souvent, est générée aussi par du sel. Merci, Karine Delomone. D'ailleurs, il y a les petites conférences qui continuent. Hein, et sur l'année, entre autres, prochaine aussi. Donc, c'est des conférences une fois, tous les deux mois, ça dépend un peu des périodes, sur ces 10 piliers métaboliques, sur le modèle méditerranéen, sur les... Alors, la chronobiologie, ça, c'est peut-être encore un autre sujet, mais enfin, on revient quand même, dans la majorité, à 50% sur ces cas de nutrition, de bon sens, bonnes habitudes.
3: Bon choix pour nos modes de vie. Qui ne sont pas du tout des choses cosmétiques, mais qui sont vraiment des choses fondamentales. On peut vraiment aller bien, aller mieux et aller longtemps si on les connaît et si on arrive à les appliquer, du moins en partie.
2: Vous savez, quand un médecin, Karine, nous donne un médicament, lui, il ne le prend pas. Vous, Karine Delomone, est-ce que tout ce que vous dites là, vous le faites vraiment? Moi, j'ai l'impression que vous avez l'air d'être en bonne santé, quand même.
3: Alors aujourd'hui, on enregistre dans ma cuisine. Alors vous avez derrière moi des lactos en fermentation en train de se préparer. Vous avez là-bas des conserves de tomates qui viennent d'être terminées. Sur mon gaz, vous avez un cuivapeur. Oui, je mets en application tout ce que je vous raconte. Et c'est pour ça que je peux vous le raconter avec autant de passion. C'est parce que je le pratique et que je sais que c'est finalement possible.
2: Et vous avez l'air d'être en super santé. Merci, Karine Delomone. On se retrouve donc pour d'autres sujets sur cette radio concernant la santé.
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Octave sur les Cévennes lausériennes à Florac. 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En restauration, l'annonce L0474, il s'agit de la vente d'un restaurant. Implanté au cœur d'un village situé dans les gorges de la Jonte, un restaurant pizzeria est à vendre. C'est un restaurant traditionnel. Cette activité est complétée par la vente de pizza à consommer sur place ou à emporter. Le propriétaire actuel a fait le choix d'ouvrir l'établissement uniquement lors de la saison estivale, c'est-à-dire d'avril à novembre. L'établissement peut accueillir 26 personnes dans la salle principale qui est voûtée, une quinzaine de personnes dans la seconde salle et enfin la terrasse extérieure permet d'accueillir une cinquantaine de couverts. La clientèle est composée de professionnels et de locaux et de touristes. C'est un village qui connaît une forte affluence lors de la saison estivale. Dans le village, il y a divers commerces, boulangerie, boucherie, tabac, alimentation et des services, collèges, écoles, médecins, etc. Au-dessus du restaurant, il y a un logement, donc le repreneur pourra vivre sur place ou loger le personnel. En pleine saison, l'affaire est exploitée par 4 voire 5 personnes. Tous les salariés sont des saisonniers, donc il n'y a aucun salarié sous contrat à reprendre. Ce restaurant dispose de la licence 4, il bénéficie d'une cuisine spacieuse et professionnelle. Le fonds de commerce de ce restaurant pizzeria est à vendre au prix de 200 000 euros. Concernant les murs, les propriétaires vous laissent le choix, vous pouvez les louer ou les acheter. 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

à toutes les amis de la radio qui présentent la poésie, l'occitan, la musique. Alors, Duey a causé des poèmes des mondes qui parlent, qui rendent un hommage à des poètes disparus ou des personnes qui l'y ont agrada. Alors, à commencerai par Jean Bradier, en français, qui nous parle du chansonnier de Gagnères. Le chansonnier de Gagnères s'appelait Jules Mathieu et il écrivait des chansons et des poèmes en occitan. Le chansonnier de Gagnères. À Gagnères vécut un chansonnier poète, un jovial farfelu nommé Jules Mathieu. Parcourant la région, bout en train et joyeux, pour chanter sur les places, au marché et aux fêtes. Équipé de son fifre et toujours en goguette, la bonté dans le cœur et la joie dans les yeux. De propos pétillants et d'air mélodieux, il vendait ses chansons d'un salut de casquette. À l'écoute des autres, d'un caractère affable, en étant dévoué et toujours très serviable, il était estimé de tous les habitants. Il s'inspirait surtout des débats politiques, se portant candidat à des postes importants, maire ou président de notre République. Alors, Anna Escuta, de Jean-Bernard Plantavin, Un homme, une femme.

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0: 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Era Fontane, Georges Fontane de Méran, qui avait écrit à Jean-Pierre Chabrol, il avait fait une trilogie, Jean-Pierre et le bon Dieu, Jean-Pierre et le diable, voilà, alors Jean-Pierre au paradis, et donc Jean-Pierre aux enfers, j'ai choisi Jean-Pierre aux enfers. Bon, un petit paragraphe parce que c'est très long. Voilà, alors il imagine Jean-Pierre Chabrol aux enfers, évidemment, en s'amusant. 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Va qui, et bien, acabaran sur Jean-Pierre Chabot aux enfers, des Georges Fontane, de Méran, et vous disent tournamai, au coquevin, et à la semaine au coquevin.
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2: Bonjour à tous. Alors cette semaine, je vais vous parler d'une artiste norvégienne. Il s'agit de Marie Boine. Donc c'est une chanteuse qui est issue du peuple Saami. Alors le peuple Saami, ce sont les indigènes du nord de l'Europe, donc qui se retrouvent au nord de l'Islande, de la Norvège. C'est un peuple qui était plus ou moins nomade, qu'on appelle souvent les Lapons. Donc c'est une jeune femme, Marie Boine, qui a été élevée dans la religion chrétienne et qui a du coup, dans toute son enfance, renié sa culture Saami. Et qui, en grandissant, a voulu la faire connaître au monde et puis surtout défendre les intérêts de ce peuple qui est un peu délaissé dans son coin et qui a très peu de droits. Donc, elle a décidé de faire revivre cette tradition des chants Saami qu'on appelle les Wak. Donc, c'est un chant un peu particulier qui sort vraiment de la gorge, qui est très lent et qui est censé parler de la peine et de la douleur que ressentent les gens. Donc après, pour faire varier ses chants traditionnels, elle les accompagne de musique électroacoustique et elle a une particularité, c'est qu'elle y rajoute toujours des instruments issus d'autres peuplades, donc des percussions africaines, des flûtes andines. Et là, sur le morceau que je vais vous faire écouter, elle utilise le charango. Donc c'est une espèce de petite guitare andine qui fait ressortir un son qui ressemble un peu à celui du chapelet. Donc je vais vous laisser écouter Marie Boine. Il s'agit, alors désolé pour mon anglais, de My Friends of Angel Tribe.

0: Voilà, c'était donc Marie Boine et un petit instant de musique Saami. Et moi, je vous retrouve la semaine prochaine. Au revoir.
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2: Bonjour à tous. On associe l'été aux vacances et à la chaleur, rarement aux calculs rénaux. Et c'est pourtant une réalité, la chaleur favorise leur survenue. Les coliques néphrétiques provoquées par des calculs rénaux se manifestent par des douleurs abdominales et lombaires intenses, accompagnées de nausées, de vomissements, de fièvre, de frissons et d'urine sanglante. Elles sont le plus souvent dues à la présence de petites pierres formées par divers composants comme le calcium, l'oxalate de calcium ou l'acide urique au niveau des reins. Les douleurs sont provoquées par l'obstruction des voies urinaires par ces calculs, lesquels passent souvent inaperçus jusqu'au moment où ils commencent à se déplacer. Lorsque le calcul commence à descendre dans l'urètre, certains signes vont rapidement se faire sentir. Une douleur soudaine et intense dans le bas du dos ou dans le flanc, des envies fréquentes d'uriner, une sensation de brûlure en urinant, la présence de sang dans les urines ou encore des nausées, des vomissements ou de la fièvre. Deux facteurs principaux expliquent cette hausse saisonnière. La déshydratation, avec la chaleur, le corps transpire davantage. Si les pertes en eau ne sont pas compensées, l'urine devient plus concentrée, ce qui favorise la formation de cristaux. Les changements alimentaires. L'été rime souvent avec barbecue, apéritifs salés et boissons sucrées. Or, une alimentation riche en sel, en sucre ajouté et en protéines animales augmente le risque de calcul en modifiant la composition de l'urine. Heureusement, des gestes simples permettent de limiter le risque de calcul urinaire, surtout en été. Boire suffisamment d'eau tout au long de la journée, manger plus de fruits et légumes qui rendent les urines moins acides, limiter le sel et réduire votre consommation de viande.

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2: Bonjour à toutes et bonjour à tous. Bienvenue dans ce moment d'information locale sur Radio Intervalle. L'actualité, culture, tourisme et loisirs dans le Gard. C'est dans un instant avec Gwen de l'Office de tourisme de Sommières et Hélène du CPIE du Gard, le Centre permanent d'initiative à l'environnement et ses nombreuses sorties nature. Pour commencer, je voulais vous signaler quelques rendez-vous ce mercredi 15 juillet dans l'agglomération d'Alès. Vous pourrez danser le tango argentin sous la place couverte d'Anduze. Ce sera de 20h à 23h ce mercredi et c'est gratuit. Du côté d'Estivalès, vous sera proposé le concert du oud dans la cour du Fort Vauban. Le son du oud mêlé aux musiques électroniques, ce sera à 20h30 ce mercredi soir au Fort Vauban à Alès. Du côté de Chamborigo, cinéma en plein air avec Le Chant des Forêts, un documentaire de Vincent Munier. L'entrée est à 5 euros et ce sera au parc municipal de Chamborigo à partir de 21h30. Enfin, les mercredis d'Alès, c'est 15, 22 et 29 juillet. Marché artisanal, groupes musicaux et boutiques ouvertes de 18h à 22h autour des halles de l'abbaye à Alès. À la fin de ce journal, on parlera du festival Jazz au Parc à Anduze. Mais pour commencer, retrouvons nos correspondantes, Gwen pour l'Office de tourisme de Sommières et Hélène Clavreuil pour le CPIE du Gard.
3: Bonjour, nous allons vous présenter les dates du juillet 2026. Il y a de nombreuses dates. Par contre, certaines sont susceptibles de changer dues au phénomène de canicule et de chaleur. Mercredi 15 juillet, à Chamborigo, partez en exploration le long de d'une rivière Sévenol et découvrez la vie foisonnante qui s'y cache. Poissons malins, petites bêtes cachées sous les galets et plantes des berges. À plumes, à poils ou à écailles, toute une vie fourmille parmi ces eaux claires avec le centre ornithologique du Gard. Toujours mercredi 15 juillet, plongé dans un espace naturel sensible, devenez éco-détective sur un site classé, ouvrez des boîtes à énigmes, décodez les Intix et protégez la biodiversité avec graines de chade et pas à pas. Chaque thème vous embarque dans une mission ludique, sensorielle et pleine de surprises. Observation, réflexion, coopération sont les maîtres mots pour relever les défis. Vendredi 17 juillet, plongez dans la magie du crépuscule avec le CPIE du Cos Méridionaux. À l'aide de détecteurs d'ultrasons, écoutez les chauves-souris, observez les insectes et la vie nocturne qui s'anime. Une sortie entre chien et loup pour découvrir les secrets de la nature quand la nuit s'installe et apprendre à mieux connaître ces espèces discrètes. Et c'est au village de Blandas. Samedi 18 juillet, à Atuech, partez à la découverte du castor, ingénieur de nos rivières, avec un petit livret d'observation à main, explorer son habitat, repérer ses traces et découvrir son mode de vie. Et cette animation est proposée par l'association Graines de Jade. Dimanche 19 juillet, sous l'ombre bienveillante des gardiens piliers de nos forêts, partez en immersion au cœur de ceux qui la composent, les arbres. Apprenez à les identifier, à comprendre leur interaction et leur rôle essentiel dans l'écosystème. Rejoignez-nous pour un moment convivial et ombragé pour voir la forêt autrement et mieux la protéger avec les mutines indigènes. Et c'est de Saint-Denis à Potelière. Voici donc quelques activités à faire pendant l'été pour le mois de juillet et août. Vous pouvez retrouver toutes nos activités sur notre site cpiegard.fr ou sur notre guide des animations que vous retrouvez sur notre site, aussi d'autres animations à travers ce site.
4: Bonjour à tous, je suis Gwen Samoyau de l'Office de tourisme du Pays des Sommières et voici les animations qui vous attendent pour ce mois de juillet. Du mardi 14 au jeudi 16 juillet à Junas, stage pierre sèche. Pour découvrir les gestes et techniques de base de bâti en pierre sèche, c'est ouvert à tous, débutants et amateurs motivés dans les carrières du bon temps. Du mardi 14 au samedi 18 juillet à Junas, c'est un stage de mosaïque qui vous propose de découvrir la technique ancestrale de la mosaïque taille à la marteline, réalisation libre en matériaux naturels, et c'est ouvert à tous dans les carrières du bon temps. Mardi 14 juillet à Sommières, c'est la course camarguaise Trophée de l'avenir dans les arènes de Sommières Gilles Arnaud. Du mercredi 15 au dimanche 19 juillet, c'est la fête votive à Calvisson avec de nombreuses festivités à Brivade, Bandide, défilé course taurine, nuit des rosées, journée à l'ancienne, journée déguisée et musique. Mercredi 15 juillet à Calvisson, venez découvrir les Empègues avec une exposition. Les Empègues de Calvisson en partenariat avec Libringaïr de Calvisson au foyer communal. Vendredi 17 juillet à Canet-Clairon, c'est la soirée musicale Les Accords majeurs de Costeplane. Ce sont des soirées conviviales et authentiques dans l'Oliveraie du Mas Costeplane, dégustation, animation musicale et restauration sur place assurée par un food truck. Du vendredi 17 au samedi 18 juillet à Saint-Clément, stage de dentelle au fuseau. Venez le découvrir très bientôt. Du samedi 18 au dimanche 19 juillet, c'est la rencontre de la pierre à Junas. Découverte de savoir-faire autour de la pierre, exposant, animation, concerts, ouvrages fabriqués sur place et stages dans les carrières du bon temps. Retrouvez toutes ces informations sur l'agenda de l'Office de tourisme sur www.ot-sommières.com. Et je vous souhaite un très beau mois de juillet. À très bientôt.
2: Merci à Gwen et à Hélène. Pour continuer, vous avez peut-être déjà noté la date du 24 au 26 juillet. Ce sera le festival Jazz au Parc à Anduze. Trois grandes soirées dans le Parc des Cordeliers. Soirées jazz et festives. Mais en amont du festival, de nombreux événements vont se dérouler un peu partout dans la région. Vous avez rendez-vous ce soir, ce 14 juillet, à Saint-Nazaire-des-Gardies pour un concert Flonflon Révolution. C'est à 18h30 et c'est gratuit en partenariat avec l'association Regain des Garrigues. Ce vendredi 17 juillet, c'est à Saint-Christol-les-Alès que se produira le groupe Marla and the Cool Chicken à partir de 21h au hameau de Vermeil. C'est gratuit mais sur réservation. Il y aura aussi une expo photo au coin des délices, place du 8 mai à Anduze. Un stage de gospel le jeudi 23 juillet. Et plusieurs autres stages ou ateliers pendant les journées officielles du festival. Je vous invite à retrouver tous ces renseignements sur jazzoparc.com. Et c'est la fin de ce moment d'information locale sur Radio Interval. Merci de l'avoir suivi et à très bientôt.
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2: La météo sur Radio Intervalle dans le Gard et en Lozère. Après un lundi un peu moins chaud, les températures montent à nouveau. En Lozère, ce mardi 14 juillet, beaucoup de soleil et peu de vent. Les températures augmentent avec une vigilance jaune toujours active. Attendez ce mardi 9 à 19 degrés pour les minimales et l'après-midi 32 à 40 degrés, 35 à Langogne, 36 à Mende, 38 à Florac et 40 pour la Canourgue. Pour la suite en Lozère, chaleur toujours jusqu'à jeudi. Ensuite, ça devrait baisser à la faveur de quelques orages. Ce mardi, dans le Gard, le soleil s'impose à nouveau. Le vent marin ne concerne l'après-midi qu'une grande moitié est du territoire. La vigilance jaune se poursuit pour la canicule. Attendez des minimales de 14 à 22 degrés. En journée, 36 à 39 degrés, température atteinte dans tout le nord du Gard. Pour le reste de la semaine, canicule probablement jusqu'à vendredi. Ensuite, une légère baisse des températures est prévue. C'était Estelle, merci d'avoir suivi ce point météo sur Radio Intervalle. Très bonne semaine à toutes et à tous et soyez prudents.

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Dans un précédent coin classique, amis auditeurs, nous avons entendu Jean-Marc Louisada interpréter des œuvres de Chopin, notamment Grande Valse Brillante, Mazurka. Aujourd'hui, deuxième partie de ce disque où nous découvrirons Jean-Marc Louisada comme ce brillant interprète de Chopin. Nous entendrons une nocturne en ré bémol majeur, opus 27, suivie d'un scherzo numéro 2 en si mineur.

C'est donc la première partie de notre coin classique consacré à Frédéric Chopin. Nous avons entendu tout d'abord un nocturne en ré bémol majeur, suivi d'un scherzo numéro 2 en si mineur. La suite de ce moment de musique classique, eh bien, ce sera une ballade numéro 3 en la bémol majeur, suivi d'un nocturne en si majeur.

C'était la nocturne en si majeur opus 62 numéro 1 de Frédéric Chopin interprété par Jean-Marc Louisada. Et auparavant, nous avons entendu la ballade numéro 3 en la bémol majeur. Eh bien, d'ici quelques instants, amis auditeurs, nous allons terminer notre coin classique et ce sera avec une étude en ut mineur, opus 10, et toujours interprété par Jean-Marc Louisada au piano.

Voilà, c'est la fin de notre coin classique avec cette étude en ut mineur de Chopin, interprétée par Jean-Marc Louisada. Vous savez qu'on le reconnaît comme étant un des brillants interprètes de Chopin, notamment avec les mazurkas, scherzo, préludes, ce que nous avons entendu au cours de ces deux dernières émissions. Ce sont des enregistrements de 1999. Le disque, s'il vous a plu, aux éditions RCA, s'appelle Chopin, Jean-Marc Louisada, Ballade, Fantaisie, Scherzo, Grande Valse Brillante, etc. Et c'était le coin classique.

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découvrir des arrangements de thèmes connus, voire oubliés, c'est ce que je vous propose sous notre kiosque à musique. C'est une émission que vous a préparée et que vous présente Pierre-Yves Deroche. Rendez-vous spécial avec l'inédit, l'original, le surprenant. Eh bien, c'est Paolo Chilici, un pur guitariste corse, qui vous fait redécouvrir quelques grands succès d'un de ses compatriotes. Je veux parler de Monsieur Tino Rossi. Puis, ce sera le tour de Maurice André avec l'orchestre Musette d'André Astier dans un vieux poupoule étonnant. Encore plus étonnant, cette réorchestration de Stanley Bach de cette sarabande d'Heindel. Surprenant, déconcertant, original, sans perdre de temps, direction la Corse, et je suis sûr que vous allez toutes et tous fredonner ces refrains immortels.

C'est aujourd'hui un rendez-vous spécial avec l'inédit, l'original, le surprenant. Après cette sarabande d'Haendel réadaptée par Ricky King, poursuivons notre découverte avec quelques airs traditionnels allemands, puis un adagio de Beethoven avec la guitare électrique de Ricky King, et une rareté, une trouvaille même, un beer barrel polka très swing, interprété par l'orchestre originel de Glenn Miller.

vous souhaitez vous procurer cette émission, appelez la station en laissant vos coordonnées ou envoyez-moi un courriel à l'adresse www.kioskamusique.com ou simplement écrivez-moi à la station Pierre-Yves Desroches, le kiosque à musique.

C'était la rareté, le petit trésor de l'émission, ce Beer Barrel Polka par l'orchestre de Glenn Miller. Terminons notre rendez-vous avec cette sérénade de Schubert, revue et réadaptée par le grand orchestre Günther Norris, et poursuivons cette fin d'émission par la chanson d'amour de Mozart.

C'est avec Mozart et sa chanson d'amour interprétée à la flûte de Pan par Ulrich Erkenhoff que se termine cette émission. Surprenant, déconcertant, original, une émission qui aurait pu porter le titre de Métamorphose, tant les copies proposées étaient loin des originelles, mais ô combien elles étaient attrayantes. Si vous souhaitez vous procurer cette émission, appelez la station en laissant vos coordonnées ou envoyez-moi un courriel à l'adresse www.kioskamusique.com ou simplement écrivez-moi Pierre-Yves Desroches, le Kiosque à Musique. À vous retrouver toujours plus nombreux sous ce Kiosque à Musique. C'était une émission que vous avez préparée et que vous présentez Pierre-Yves Desroches. Au revoir à toutes, au revoir à tous.

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2: Bonjour à toutes et bonjour à tous. Bienvenue dans ce moment d'information locale sur Radio Intervalle. L'actualité, culture, tourisme et loisirs dans le Gard. C'est dans un instant avec Gwen de l'Office de tourisme de Sommières et Hélène du CPIE du Gard, le Centre permanent d'initiative à l'environnement et ses nombreuses sorties nature. Pour commencer, je voulais vous signaler quelques rendez-vous ce mercredi 15 juillet dans l'agglomération d'Alès. Vous pourrez danser le tango argentin sous la place couverte d'Anduze. Ce sera de 20h à 23h ce mercredi et c'est gratuit. Du côté d'Estivalès, vous sera proposé le concert du oud dans la cour du Fort Vauban. Le son du oud mêlé aux musiques électroniques, ce sera à 20h30 ce mercredi soir au Fort Vauban à Alès. Du côté de Chamborigo, cinéma en plein air avec Le Chant des Forêts, un documentaire de Vincent Munier. L'entrée est à 5 euros et ce sera au parc municipal de Chamborigo à partir de 21h30. Enfin, les mercredis d'Alès, c'est 15, 22 et 29 juillet. Marché artisanal, groupes musicaux et boutiques ouvertes de 18h à 22h autour des halles de l'abbaye à Alès. À la fin de ce journal, on parlera du festival Jazz au Parc à Anduze. Mais pour commencer, retrouvons nos correspondantes. Gwen pour l'Office de tourisme de Sommières et Hélène Clavreuil pour le CPIE du Gard.
3: Bonjour, nous allons vous présenter les dates du juillet 2026. Il y a de nombreuses dates. Par contre, certaines sont susceptibles de changer dû au phénomène de canicule et de chaleur. Mercredi 15 juillet à Chamborigo. Partez en exploration le long de la d'une rivière Sévenol et découvrez la vie foisonnante qui s'y cache. Poissons malins, petites bêtes cachées sous les galets et plantes des berges. À plumes, à poils ou à écailles, toute une vie fourmille parmi ces eaux claires avec le centre ornithologique du Gard. Toujours mercredi 15 juillet, plongez dans un espace naturel sensible, devenez éco-détective sur un site classé. Ouvrez des boîtes énigmes à énigmes, décodez les Intix et protégez la biodiversité avec graines de jade et pas à pas. Chaque thème vous embarque dans une mission ludique, sensorielle et pleine de surprises. Observation, réflexion, coopération sont les maîtres mots pour relever les défis. Vendredi 17 juillet, plongez dans la magie du crépuscule avec le CPIE du Causse méridionaux. À l'aide de détecteurs d'ultrasons, écoutez les chauves-souris, observez les insectes et la vie nocturne qui s'anime. Une sortie entre chien et loup pour découvrir les secrets de la nature quand la nuit s'installe et apprendre à mieux connaître ces espèces discrètes. Et c'est au village de Blandas. Samedi 18 juillet à Atuèche, partez à la découverte du castor, ingénieur de nos rivières, avec un petit livret d'observation à main. Explorer son habitat, repérer ses traces et découvrir son mode de vie. Et cette animation est proposée par l'association Graines de Jade. Dimanche 19 juillet, sous l'ombre bienveillante des gardiens piliers de nos forêts, partez en immersion au cœur de ceux qui la composent, les arbres. Apprenez à les identifier, à comprendre leur interaction et leur rôle essentiel dans l'écosystème. Rejoignez-nous pour un moment convivial et ombragé pour voir la forêt autrement et mieux la protéger avec les mutines indigènes. Et c'est de Saint-Denis à Potelière. Voici donc quelques activités à faire pendant l'été pour le mois de juillet et août. Vous pouvez retrouver toutes nos activités sur notre site cpiegard.fr ou sur notre guide des animations que vous retrouvez sur notre site. Aussi d'autres animations à travers ce site.
4: Bonjour à tous, je suis Gwen Samoyo de l'Office de tourisme du Pays des Sommières et voici les animations qui vous attendent pour ce mois de juillet. Du mardi 14 au jeudi 16 juillet à Junas, stage pierre sèche. Pour découvrir les gestes et techniques de base de bâti en pierre sèche, c'est ouvert à tous, débutants et amateurs motivés dans les carrières du bon temps. Du mardi 14 au samedi 18 juillet à Junas, c'est un stage de mosaïque qui vous propose de découvrir la technique ancestrale de la mosaïque taille à la marteline, réalisation libre en matériaux naturels et c'est ouvert à tous dans les carrières du bon temps. Mardi 14 juillet à Sommières, c'est la course camarguaise Trophée de l'avenir dans les arènes de Sommières Gilles Arnaud. Du mercredi 15 au dimanche 19 juillet, c'est la fête votive à Calvisson avec de nombreuses festivités à Brivade, Bandide, défilé course taurine, nuit des rosées, journée à l'ancienne, journée déguisée et musique. Mercredi 15 juillet à Calvisson, venez découvrir les Empègues avec une exposition. Les Empègues de Calvisson en partenariat avec Libringaïr de Calvisson au foyer communal. Vendredi 17 juillet à Canet-Clairon, c'est la soirée musicale Les Accords Majeurs de Costeplane. Ce sont des soirées conviviales et authentiques dans l'Olivret du Mas Costeplane, dégustation, animation musicale et restauration sur place assurée par un food truck. Du vendredi 17 au samedi 18 juillet à Saint-Clément, stage de dentelle au fuseau. Venez le découvrir très bientôt. Du samedi 18 au dimanche 19 juillet, c'est la rencontre de la pierre à Junas. Découverte de savoir-faire autour de la pierre, exposant, animation, concerts, ouvrages fabriqués sur place et stages dans les carrières du bon temps. Retrouvez toutes ces informations sur l'agenda de l'Office de tourisme sur www.ot-sommières.com. Et je vous souhaite un très beau mois de juillet. À très bientôt.
2: Merci à Gwen et à Hélène. Pour continuer, vous avez peut-être déjà noté la date du 24 au 26 juillet. Ce sera le festival Jazz au Parc à Anduze. Trois grandes soirées dans le parc des Cordeliers, soirées jazz et festives. Mais en amont du festival, de nombreux événements vont se dérouler un peu partout dans la région. Vous avez rendez-vous ce soir, ce 14 juillet, à Saint-Nazaire-des-Gardies pour un concert Flonflon Révolution. C'est à 18h30 et c'est gratuit en partenariat avec l'association Regain des Garrigues. Ce vendredi 17 juillet, c'est à Saint-Christol-les-Alès que se produira le groupe Marla and the Cool Chicken à partir de 21h au hameau de Vermeil. C'est gratuit mais sur réservation. Il y aura aussi une expo photo au coin des délices, place du 8 mai à Anduze. Un stage de gospel le jeudi 23 juillet. Et plusieurs autres stages ou ateliers pendant les journées officielles du festival. Je vous invite à retrouver tous ces renseignements sur jazzauparc.com. Et c'est la fin de ce moment d'information locale sur Radio Intervalle. Merci de l'avoir suivi et à très bientôt.
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La météo sur Radio Intervalle dans le Gard et en Lozère. Après un lundi un peu moins chaud, les températures montent à nouveau. En Lozère, ce mardi 14 juillet, beaucoup de soleil et peu de vent. Les températures augmentent avec une vigilance jaune toujours active. Attendez ce mardi 9 à 19 degrés pour les minimales et l'après-midi 32 à 40 degrés. 35 à Langogne, 36 à Mende, 38 à Florac et 40 pour la Canourgue. Pour la suite en Lozère, chaleur toujours jusqu'à jeudi. Ensuite, ça devrait baisser à la faveur de quelques orages. Ce mardi, dans le Gard, le soleil s'impose à nouveau. Le vent marin ne concerne l'après-midi qu'une grande moitié est du territoire. La vigilance jaune se poursuit pour la canicule. Attendez des minimales de 14 à 22 degrés. En journée, 36 à 39 degrés, température atteinte dans tout le nord du Gard. Pour le reste de la semaine, canicule probablement jusqu'à vendredi. Ensuite, une légère baisse des températures est prévue. C'était Estelle, merci d'avoir suivi ce point météo sur Radio Intervalle. Très bonne semaine à toutes et à tous et soyez prudents.

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1: Bonjour à tous, Orline Lucas du service 13 de l'Office du tourisme d'Avignon. Le musée Louis Voulant propose qu'une exposition jusqu'au 30 août, On dirait le Sud, d'Eugène Martel, entouré de 19 autres artistes des 19 et 20e siècles, pour des regards vraiment renouvelés sur la Provence. La collection Lambert a également une très belle exposition de Kim Gordon, Stories for a Body, à découvrir jusqu'au 20 septembre, artiste qui a été reconnu vraiment pour son rôle majeur dans l'histoire de la musique alternative, membre fondatrice des groupes Sonic Youth, Freakiton et Body Head, une exposition qui retrace les arts visuels et l'écriture à la collection Lambert. Lee Ufan, donc c'est un artiste coréen qui nous fait l'honneur d'installer une œuvre majeure dans le Palais des Papes à partir du 3 juillet jusqu'au 15 novembre. Vous pourrez découvrir cette installation à l'initiative de la ville d'Avignon et qui s'inscrit dans le cadre du 140e anniversaire des relations diplomatiques entre la France et la Corée. Ça fait également écho à la 80e édition du Festival d'Avignon qui a choisi le coréen comme langue invitée cette année. Lee Ufan est un artiste global aux ancrages provençaux. Il est né en Corée, il s'est installé au Japon à l'âge de 20 ans. Il travaille aujourd'hui entre le Japon, la France et les États-Unis. La Tomb, c'est une exposition qui renvoie à la puissance du dialogue et du sacré. C'est le titre de cette installation qui désigne donc vraiment la mise en relation d'éléments, la rencontre poétique entre la nature, la pierre, l'ardoise et le manufacturé, l'acier et l'aluminium. C'est au Palais des Papes. Vous pourrez découvrir un certain nombre d'œuvres. Dans la Grande Chapelle, une installation assez monumentale de plus de 60 tonnes de plaques d'ardoise déployées sur le sol de la Grande Chapelle. Il y aura également des créations conçues spécifiquement donc pour l'occasion dans le cloître Benoît XII, dans la cuisine haute également et dans la chapelle Saint-Martial et puis plusieurs tableaux que l'on pourra découvrir dans le Grand Tinel. Cette installation est comprise dans le prix d'entrée du billet du Palais des Papes et à découvrir donc tous les jours dans les heures d'ouverture du monument. L'ensemble des expositions sont également recensées dans le rendez-vous mensuel, le petit fascicule que vous pouvez vous procurer à l'Office du Tourisme ou directement en ligne sur le site avignon-tourisme.com. Nos marchés des producteurs que l'on retrouve aux Allées de Loul tous les lundis de 17h à 19h. Également le vendredi à Montfavet, ce rendez-vous de 16h30 à 19h sur la place de l'église de Montfavet. Et puis le mercredi, également dans l'avenue Montclar, proche du Totem, un autre marché de producteurs plus confidentiel. Et puis à Avignon, si vous voulez faire vraiment le plein de produits frais, vous avez les Halles, qui sont ouvertes donc du mardi au dimanche tous les matins. Et le marché hebdomadaire le samedi matin dans la rue Carreterie, rue Carnot, qui est un rendez-vous pour tous. Pour plus de renseignements, n'hésitez pas à consulter le site de l'Office du tourisme d'Avignon, avignon-tourisme.com, à contacter l'Office en appelant le 04 32 74 32 74 et à bientôt.

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1: Bonjour et bienvenue, 10h TU midi ici à Paris, le journal sur RFI.
2: Gilles Moreau.
1: C'est le jour de fête nationale en France. Comme tous les ans, le défilé militaire s'était lancé sur les Champs-Élysées ce matin. Les cérémonies sont présidées une dernière fois par Emmanuel Macron qui, dans un an, aura achevé son second mandat. À quelques dizaines de kilomètres de là, la forêt brûle. Les pompiers espèrent fixer dans la journée l'incendie gigantesque qui ravage la forêt de Fontainebleau. Au Moyen-Orient, une troisième nuit consécutive de frappes américaines. Des cibles militaires ont été visées dans plusieurs villes portuaires du sud de l'Iran. Au Mondial de football, place aux demi-finales avec pour commencer France-Espagne ce soir à Dallas. Une minute de silence sera observée en hommage aux victimes de l'attentat de Nice il y a 10 ans. Après avoir réuni à Paris un sommet sur l'Ukraine, Emmanuel Macron préside aujourd'hui une dernière fois donc les cérémonies de la fête nationale. À Paris, le défilé du 14 juillet vient de s'achever. Grosse affluence cette année pour assister à la traditionnelle parade militaire avec aussi un très imposant dispositif de sécurité. Marius Lafont, bonjour, vous êtes sur place.
3: Oui, tout à fait, tout à fait.
1: Les spectateurs, Marius, quittent peu à peu les Champs-Élysées.
3: Eh oui, sous le soleil, des milliers de spectateurs quittent la zone sécurisée. En effet, vous le disiez, gros dispositif de police pour filtrer les accès. C'est en raison du contexte sécuritaire en France. En discutant avec les spectateurs, leurs premières impressions vont à la taille de ce défilé particulièrement imposant cette année. Beaucoup de badauds s'étaient rassemblés sur le pont des Invalides à quelques mètres de moi pour voir passer les avions et la patrouille de France. Chez ces spectateurs, il y a aussi le sentiment d'avoir pu approcher la force militaire de la France, rassurant au vu du contexte géopolitique actuel. L'Ukraine, on le rappelle, était à l'honneur de ce défilé. Des soldats et des avions du pays ont participé. Volodymyr Zelensky, lui aussi, faisait partie des invités.
1: Merci Marius. Marius Lafont avec Jade Elkoury pour les moyens techniques sur les Champs-Élysées, donc à Paris. Au Moyen-Orient, on vient d'assister à une troisième nuit consécutive de frappes américaines. Des cibles militaires ont été visées dans plusieurs villes portuaires du sud de l'Iran comme Bushehr et Bandar Abbas sur le détroit d'Ormuz. Parmi ces cibles, des systèmes de défense côtière, des installations de drones et de missiles et des moyens maritimes. Côté iranien, les gardiens de la révolution ont revendiqué entre autres des opérations à Bahreïn et en Jordanie contre des installations et des bâtiments servant à l'armée américaine. Le rétablissement par les Américains du blocus naval des ports iraniens doit intervenir aujourd'hui, signe que la situation s'est beaucoup dégradée ces derniers jours, même si Donald Trump suggère qu'un accord avec Téhéran est encore possible. Le Yémen va-t-il sombrer dans le conflit régional? Le gouvernement a ordonné hier la fermeture de tous les aéroports du pays, tout en frappant celui de la capitale Sanaa, contrôlée par les rebelles houthis. Depuis plus de 10 ans, le pays est coupé en deux entre l'autorité reconnue par la communauté internationale et le groupe pro-iranien. Ce nouvel incident, Oriane Verdier, menace un fragile équilibre.
4: Ce conflit oublié qui a fait des dizaines de milliers de morts a en réalité toujours été régional. D'un côté, les rebelles houthis soutenus par l'Iran qui contrôle le nord-ouest du pays. De l'autre, les autorités reconnues soutenues avant tout par l'Arabie Saoudite. Cette nouvelle montée de tension, la plus inquiétante de ces dernières années, a en réalité commencé au début du mois. Selon les médias pro-houthis, un avion iranien serait venu chercher une délégation de hauts représentants houthis afin qu'ils assistent aux funérailles du guide suprême en Iran. Il brisait ainsi le blocus imposé au groupe rebelle par des sanctions internationales. Des avions de chasse saoudiens auraient alors violé l'espace aérien yéménite et tenté d'empêcher cet avion d'atterrir. Un peu plus d'une semaine plus tard, donc, la même délégation est revenue par la voie des airs, faisant fi une fois de plus du blocus. Le gouvernement yéménite affirme avoir tenté à nouveau d'empêcher l'avion de se poser en frappant l'aéroport de Sanaa. Après la première agression, les Houthis avaient lancé une offensive terrestre contre l'armée yéménite et visé des bateaux saoudiens dans le détroit de Bab el-Mandeb. Le groupe rebelle a à nouveau promis de riposter.
1: Les Houthis déclarent en effet avoir visé un aéroport en Arabie Saoudite. Ils accusent Riyad d'être à l'origine des frappes sur l'aéroport de Sanaa. Jusqu'à présent, Israël s'est tenu à l'écart de la reprise des hostilités entre Américains et Iraniens. Israël, dont l'ambassadeur à Rome rencontre aujourd'hui son homologue libanais. La nouvelle session de pourparlers directs entre les deux pays voisins, la sixième, se tient ce mardi et demain dans la ville éternelle. Et puis à la bourse, début de journée dans le rouge, les principales bourses européennes évoluent en baisse, y compris Paris. En ce jour férié, la bourse de Paris est ouverte. L'enlisement du conflit au Moyen-Orient a fait rebondir les cours du pétrole vers les 85 dollars le baril, entraînant un retour des craintes inflationnistes. En Hongrie, le Parlement a voté hier soir un amendement constitutionnel visant à mettre fin au mandat du président, un homme traité de marionnette de Viktor Orban par le Premier ministre Peter Madiar. Le vote a été boycotté par le Fidesz, qui a dirigé le pays durant 16 ans. Ce parti populiste accuse désormais le nouveau pouvoir de vouloir instaurer un régime autocratique. Nicolas Roca.
5: Une constitution modifiée pour évincer le chef d'État opposé au gouvernement en place. Peter Madiar, dirigeant pro-européen de la Hongrie, avait promis de démanteler brique par brique le système autoritaire mis en place par son prédécesseur. Il met son plan à exécution, mais avec une méthode qui rappelle l'ère du Fidesz, selon Human Rights Watch. L'accusation a également été relayée par d'autres ONG à l'image d'Amnesty International. Le camp Orban, comme le principal intéressé, en multiplie les critiques. Le président Tamás Souliok a dénoncé une procédure violant les principes d'état de droit, de démocratie et de séparation du pouvoir. Mais le Premier ministre dispose d'une majorité des deux tiers au Parlement et il a tout de même pu voir son amendement constitutionnel être largement adopté. La balle est désormais dans le camp du chef de l'État. Tamás Souliok a 5 jours en théorie pour signer l'amendement, mais il pourrait décider de rester à son poste, entraînant de fait une crise institutionnelle et un bras de fer avec Peter Madiar. Le Premier ministre a promis d'engager une procédure en destitution si le président refuse de démissionner.
1: C'était Nicolas Roca. À quelques dizaines de kilomètres de Paris, la forêt de Fontainebleau est toujours la proie des flammes sous l'effet conjugué du vent, du temps toujours très chaud et sec en France. Déjà plus de 1900 hectares ont été parcourus par les flammes qui continuent de progresser. Les quelques 850 pompiers mobilisés espèrent fixer le feu dans la journée. Outre les soldats du feu, d'importants moyens sont sur place, notamment 4 avions bombardiers d'eau. Par chance, on ne déplore pas de victimes, mais un millier d'habitants ont dû être évacués. Direction maintenant le Royaume-Uni, qui connaît lui aussi un été particulièrement chaud et sec. Plusieurs régions ont été placées en risque exceptionnel d'incendie et les pompiers luttent déjà contre de multiples foyers à travers le pays. Précision sur place de Sarah Menaï.
6: C'est une alerte du Natural England, un organisme public chargé de conseiller le gouvernement britannique sur la protection de la nature, un organisme qui juge aujourd'hui le risque de feux de forêt exceptionnel sur l'île de Wight ainsi que dans 2 villes balnéaires du sud de l'Angleterre. Alors, cette classification signifie qu'en cas de départ de feu, l'incendie pourrait être particulièrement dévastateur, notamment en raison de la sécheresse des sols et de la violence des vents. De leur côté, les pompiers de Londres ont classé la capitale britannique en niveau de risque extrême de départ de feu durant le week-end et dans le nord de l'Angleterre, ils combattent toujours les flammes à plusieurs endroits, comme le reste de l'Europe. Le Royaume-Uni, qui vient de connaître son mois de juin le plus chaud depuis le début des relevés météorologiques il y a plus d'un siècle, continue de subir une vague de chaleur cette semaine avec des températures encore nettement supérieure au normal de saison. Sarah Menei, Londres, RFI.
1: Enfin, la Coupe du Monde du football place aux demi-finales, rien que du très lourd, hein, puisqu'avant Argentine-Angleterre, demain soir, le programme propose France-Espagne, ce soir à Dallas, Texas, affiche de rêve entre les Bleus de Didier Deschamps et la Rora, comme on l'appelle. Coup d'envoi, 19h, temps universel, à suivre en direct sur les antennes africaines de RFI. La rédaction Internet, elle, vous propose un live spécial. Et puis, sachez aussi qu'avant le coup d'envoi, une minute de silence sera observée 10 ans, jour pour jour, après l'attentat qui a fait 86 morts et plus de 400 blessés sur la promenade des Anglais à Nice. En marge du tournoi, enfin, une affaire de racisme a éclaté autour de l'équipe de France. Mariano Rajoy, l'ancien Premier ministre espagnol, a soutenu dans une tribune que cette équipe était de très haut niveau et ce, sans joueurs français. Écoutez la réaction de Wair Zahir Emery, le jeune milieu de terrain de l'équipe de France. En conférence de presse hier, il n'a pas manqué de rappeler à quel point la diversité des Bleus faisait sa richesse.
7: Franchement, j'ai pas vu le commentaire. Je pense que la France, elle a de tout genre, de toute race, et c'est ça qui fait notre France. Nous, on est très contents d'être ici. On est un groupe qui est soudé tous ensemble. C'est que du plaisir, que du bonheur. Je suis avec la plus belle nation. On va essayer de faire rêver tous les Français et aller en, en finale. Je pense que c'est tout ce qu'il faut retenir.
1: Ouair, Zahir et Emery au micro de Cédric De Oliveira. Voilà, avant de conclure, je vous rappelle l'une des principales informations du jour. La feu de forêt en France, à quelques dizaines de kilomètres de Paris, la forêt de Fontainebleau est toujours la proie des flammes sous l'effet du vent et du temps très chaud et sec en France. C'est la fin du journal. Merci d'avoir écouté. Je vous retrouve à 13h pour une nouvelle édition. Tout de suite, 8 milliards de voix.

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1: Bonjour à toutes et bonjour à tous. Bienvenue dans ce moment d'information locale sur Radio Intervalle. L'actualité, culture, tourisme et loisirs dans le Gard. C'est dans un instant avec Gwen de l'Office de tourisme de Sommières et Hélène du CPIE du Gard, le Centre permanent d'initiative à l'environnement et ses nombreuses sorties nature. Pour commencer, je voulais vous signaler quelques rendez-vous ce mercredi 15 juillet dans l'agglomération d'Alès. Vous pourrez danser le tango argentin sous la place couverte d'Anduze. Ce sera de 20h à 23h ce mercredi et c'est gratuit. Du côté d'Estivalès, vous sera proposé le concert du oud dans la cour du Fort Vauban. Le son du oud mêlé aux musiques électroniques, ce sera à 20h30 ce mercredi soir au Fort Vauban à Alès. Du côté de Chamborigo, cinéma en plein air avec Le Chant des Forêts, un documentaire de Vincent Munier. L'entrée est à 5 euros et ce sera au parc municipal de Chamborigo à partir de 21h30. Enfin, les mercredis d'Alès, c'est 15, 22 et 29 juillet. Marché artisanal, groupes musicaux et boutiques ouvertes de 18h à 22h autour des halles de l'abbaye à Alès. À la fin de ce journal, on parlera du festival Jazz au Parc à Anduze. Mais pour commencer, retrouvons nos correspondantes. Gwen pour l'Office de tourisme de Sommières et Hélène Clavreuil pour le CPIE du Gard.
2: Bonjour, nous allons vous présenter les dates du juillet 2026. Il y a de nombreuses dates. Par contre, certaines sont susceptibles de changer dû au phénomène de canicule et de chaleur. Mercredi 15 juillet, à Chamborigo. Partez en exploration le long de la d'une rivière Sévenol et découvrez la vie foisonnante qui s'y cache. Poissons malins, petites bêtes cachées sous les galets et plantes des berges. À plumes, à poils ou à écailles, toute une vie fourmille parmi ces eaux claires avec le centre ornithologique du Gard. Toujours mercredi 15 juillet, plongez dans un espace naturel sensible, devenez éco-détective sur un site classé, ouvrez des boîtes énigmes, décodez les Intix et protégez la biodiversité avec graines de chade et pas à pas. Chaque thème vous embarque dans une mission ludique, sensorielle et pleine de surprises. Observation, réflexion, coopération sont les maîtres mots pour relever les défis. Vendredi 17 juillet. Plongez dans la magie du crépuscule avec le CPIE du Causses méridionaux. À l'aide de détecteurs d'ultrasons, écoutez les chauves-souris, observez les insectes et la vie nocturne qui s'anime. Une sortie entre chien et loup pour découvrir les secrets de la nature quand la nuit s'installe et apprendre à mieux connaître ces espèces discrètes. Et c'est au village de Blandas. Samedi 18 juillet, à Atuèche, partez à la découverte du castor. Ingénieur de nos rivières, avec un petit livret d'observation à main, explorer son habitat, repérer ses traces et découvrir son mode de vie. Et cette animation est proposée par l'association Graines de Jade. Dimanche 19 juillet, sous l'ombre bienveillante des gardiens piliers de nos forêts, partez en immersion au cœur de ceux qui la composent, les arbres. Apprenez à les identifier, à comprendre leur interaction et leur rôle essentiel dans l'écosystème. Rejoignez-nous pour un moment convivial et ombragé pour voir la forêt autrement et mieux la protéger avec les mutines indigènes. Et c'est de Saint-Denis à Potelière. Voici donc quelques activités à faire pendant l'été pour le mois de juillet et août. Vous pouvez retrouver toutes nos activités sur notre site cpiegard.fr. ou sur notre guide des animations que vous retrouvez sur notre site, aussi d'autres animations à travers ce site.
3: Bonjour à tous, je suis Gwen Samoyau de l'Office de tourisme du Pays des Sommières et voici les animations qui vous attendent pour ce mois de juillet. Du mardi 14 au jeudi 16 juillet à Junas, stage pierre sèche. Pour découvrir les gestes et techniques de base de bâti en pierre sèche, c'est ouvert à tous, débutants et amateurs motivés dans les carrières du bon temps. du mardi 14 au samedi 18 juillet à Junas. C'est un stage de mosaïque qui vous propose de découvrir la technique ancestrale de la mosaïque taille à la marteline, réalisation libre en matériaux naturels, et c'est ouvert à tous dans les carrières du bon temps. Mardi 14 juillet à Sommières, c'est la course camarguaise Trophée de l'avenir dans les arènes de Sommières Gilles Arnaud. Du mercredi 15 au dimanche 19 juillet, c'est la fête votive à Calvisson avec de nombreuses festivités à Brivade, Bandide, défilé course taurine, nuit des rosées, journée à l'ancienne, journée déguisée et musique. Mercredi 15 juillet à Calvisson, venez découvrir les Empègues avec une exposition. Les Empègues de Calvisson en partenariat avec Libringaïr de Calvisson au foyer communal. Vendredi 17 juillet à Canet-Clairon, c'est la soirée musicale Les Accords majeurs de Costeplane. Ce sont des soirées conviviales et authentiques dans l'Olivret du Mas Costeplane, dégustation, animation musicale et restauration sur place assurée par un food truck. Du vendredi 17 au samedi 18 juillet à Saint-Clément, stage de dentelle au fuseau. Venez le découvrir très bientôt. Du samedi 18 au dimanche 19 juillet, c'est la rencontre de la pierre à Junas. Découverte de savoir-faire autour de la pierre, exposant, animation, concerts, ouvrages fabriqués sur place et stages dans les carrières du bon temps. Retrouvez toutes ces informations sur l'agenda de l'Office de tourisme sur www.ot-sommières.com. Et je vous souhaite un très beau mois de juillet. À très bientôt.
1: Merci à Gwen et à Hélène. Pour continuer, vous avez peut-être déjà noté la date du 24 au 26 juillet. Ce sera le festival Jazz au Parc à Anduze. Trois grandes soirées dans le Parc des Cordeliers. Soirées jazz et festives. Mais en amont du festival, de nombreux événements vont se dérouler un peu partout dans la région. Vous avez rendez-vous ce soir, ce 14 juillet, à Saint-Nazaire-des-Gardies pour un concert Flonflon Révolution. C'est à 18h30 et c'est gratuit en partenariat avec l'association Regain des Garrigues. Ce vendredi 17 juillet, c'est à Saint-Christol-les-Alès que se produira le groupe Marla and the Cool Chicken à partir de 21h au hameau de Vermeil. C'est gratuit mais sur réservation. Il y aura aussi une expo photo au coin des délices, place du 8 mai à Anduze. Un stage de gospel le jeudi 23 juillet. Et plusieurs autres stages ou ateliers pendant les journées officielles du festival. Je vous invite à retrouver tous ces renseignements sur jazzauparc.com. Et c'est la fin de ce moment d'information locale sur Radio Intervalle. Merci de l'avoir suivi et à très bientôt.
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1: Karine Delomone, on est avec vous. Vous êtes conseillère en santé au naturel et aussi nutritionniste. Alors, on revient sur ces piliers. Hein, on en a déjà donné quelques-uns, sans donner le nom, mais enfin, on a travaillé autour de la densité nutritionnelle, densité calorique. Pour ça, il faut aller retrouver en podcast notre première émission sur les aliments ultra transformés, sur les aliments qui comportent des antioxydants, sur les aliments d'origine végétale. Tout ça, ce sont des sujets intéressants. Et sur le végétal, l'importance des fibres en particulier. Vous avez nommé un nombre, je crois qu'il y a six caractéristiques de ces aliments, de ces antioxydants, donc fondamentaux. Et vous l'aviez dit, avec une origine au premier champ, c'est-à-dire non pas transformée ou en concentration. Et aujourd'hui, on parle d'équilibre. Alors, d'équilibre acide basique et d'équilibre aussi sodium-potassium. Ça, c'est des sujets déjà qui concernent peut-être plus le médecin que vous avez été, parce que c'est pas. On parle souvent en plus d'autres sujets quand on a un problème d'ailleurs, une maladie.
2: Alors, ouais, ces deux piliers-là, ils sont intimement liés, un peu comme avoir une densité nutritionnelle élevée et une densité calorique basse, bah, c'était un peu le revers de la médaille. Là, l'équilibre acide-base et l'équilibre sodium-potassium, ça marche ensemble. Alors, l'équilibre acide-base et sodium-potassium, c'est pas des choses directement visibles, mais vous allez voir, c'est très concret. Et ce sont des piliers métaboliques très importants, puisque ça va être le fonctionnement de la cellule, entre la partie intérieure de la cellule et la partie extérieure de la cellule. Il y a tout un tas d'échanges d'ions qui se font. Et les deux ions principaux, c'est le sodium et le potassium. Donc, si on les a pas dans les proportions justes, on a bien sûr un tas de systèmes de régulation. Mais si on ne les a pas dans les proportions justes, le système va défaillir et on va finalement tomber malade.
1: Bon, alors autant essayer d'avoir quand même un peu l'information et de faire attention, parce qu'on est resté sur une émission sur des sujets simples, hein, on n'entre pas dans un grand détail. Et puis pour ça, il y a d'autres sujets. Entre autres, vous faites des conférences pour cela et des petits ateliers bien sympathiques où on mélange cette théorie et aussi la pratique. Alors, l'acide et le basique, vous avez dit, vous, acide-base. Moi, je dis acide-basique, mais peut-être que j'ai tout faux, hein.
2: Non, c'est bon, on peut dire ça aussi. En fait, le principe n'est pas très compliqué. Le pH, c'est la mesure de l'acidité d'un milieu. L'eau est à pH 7, et 7, ça indique la neutralité. Tout ce qui est en dessous de 7, c'est acide. Tout ce qui est au-dessus de 7, c'est basique. Et notre corps, il fonctionne dans l'idéal très légèrement, un pH très légèrement au-dessus de 7, entre 7,15 et 7,3. Cet équilibre, il est vraiment respecté parce que si notre milieu intérieur n'est pas dans ce pH normal, c'est simple, on va mourir. Mais le maintien de cet équilibre,

0: peut être très coûteux si on n'a pas choisi les bons aliments qui vont nous permettre de maintenir ce milieu intérieur légèrement basique.
1: Ben c'est très important, hein, parce que quand... Alors, je vais changer complètement de sujet, mais vous allez peut-être me suivre, et nos auditeurs aussi. Et quand on a une piscine, entre un pH de 7,2 et un pH de 6,2, c'est pas du tout, ou 7,8 même, les produits que l'on peut mettre dedans, si on veut ajouter, ça fait que votre eau, elle est carrément morte, ou alors elle est pleine de calcaire, elle devient toute blanche. Donc, en fait, l'eau même a une vie, et si on transforme un pH de 0,2, ça change tout, Karine.
0: Ah ben ça change tout, puisque le pH de notre milieu intérieur dans lequel on peut vivre, il y a une marge de manœuvre qui est vraiment minuscule, minuscule. Mais là, on parle déjà de pathologie. Quand on va apporter à notre organisme des aliments qui vont avoir un effet acidifiant, vous allez vite comprendre ce que ça veut dire. Votre organisme va fonctionner avec difficulté et ça va favoriser des grands maux comme une fonte musculaire, qui va être associé à une perte osseuse, la très fameuse ostéoporose, un vieillissement accéléré, une altération du fonctionnement du rein, l'insuffisance rénale à long terme, et la montée de l'hypertension, la fameuse HTA, l'hypertension artérielle. Donc maintenir un équilibre le meilleur possible grâce aux aliments qu'on va consommer, c'est vraiment un pilier métabolique.
1: Alors, quels sont les aliments qu'on doit vraiment consommer pour garder cette stabilité acido-basique ?
0: Ben, en gros, lorsque vous mangez de la viande, des produits laitiers, des céréales, vous allez consommer certains éléments chimiques qui sont sources d'acide. Lorsque vous allez consommer des légumes et des fruits, principalement, les légumineuses sont à peu près à la neutralité, vous allez consommer des aliments qui vont être alcalinisants, basiques. Donc en fait, tout va être une question d'équilibre. Il ne s'agit surtout pas de dire « j'arrête la viande, le fromage, je ne mange plus de céréales parce que c'est acidifiant ». Non, ce n'est pas du tout ça qu'il faut faire, parce que vous en avez besoin pour d'autres raisons. Par contre, c'est à chaque fois que dans mon alimentation, j'ai de la viande, j'ai du fromage, et j'ai une quantité de céréales, et ben dans le même repas, je vais mettre des éléments alcalinisants pour que l'équilibre soit respecté. Et dans l'idéal, si vous mangez un produit acidifiant, mettez deux produits alcalinisants. Si vous mangez un repas tourné autour d'une un poulet rôti, il va être plutôt acidifiant, votre poulet rôti. Et ben vous allez associer ça à des légumes et vous mangerez un fruit en dessert. Un de mes profs de nutrition disait toujours, entre la poire et le fromage, je ne choisis pas, je mange toujours les deux. La poire est alcalinisante, le fromage est acidifiant.
1: Il y a le bon sens d'ailleurs de l'alimentation. Bien souvent, on a une entrée avec des légumes, on a un dessert aussi, bon, pas tout le temps des fruits, mais ou entre les deux. Donc on garde quand même ce bon sens de manière naturelle. Moi, j'ai un voisin qui ne mange que de la viande, Karine, et il a été très malade dernièrement. Je lui ai dit, mais je pense qu'il faut qu'il écoute vos émissions, hein, parce que là, bon, à mon avis, il n'y a pas que l'acide avec ça. Hein.
0: Bah ouais, non, il faut lui envoyer les podcasts, là, parce qu'il y a beaucoup de choses.
1: On va le faire. Alors, autre équilibre aussi, sodium. Donc moi, derrière sodium, j'entends sel. Et potassium, alors j'entends beaucoup de choses derrière potassium, hein, même pour la terre et nourrir la terre. Mais cet équilibre, pourquoi ?
0: Alors, l'équilibre sodium-potassium, il est vraiment très important au niveau des échanges cellulaires. Le sodium, c'est en gros ce qu'on va trouver à l'extérieur de nos cellules, le potassium à l'intérieur de nos cellules. Et il y a un équilibre permanent qui se fait entre les deux. Et la bonne santé de nos cellules se fait quand cet équilibre est respecté. On a estimé, du temps qu'on était des chasseurs-cueilleurs, il y a un certain nombre de milliers d'années, qu'on consommait peut-être chaque jour quelque chose comme 1 kilo à 2 kilos de végétaux. On mangeait des feuilles, on mangeait des baies, on mangeait des racines, on mangeait ce qu'on trouvait. Ce qui nous apportait énormément de potassium.
1: Excusez-moi, j'imagine 2 kilos de feuilles, Karine.
0: Oui, bah, l'éléphant, il le fait. Alors.
1: D'accord, d'accord, on vous suit.
0: Et cet homme-là qui cueillait dans la nature ce qu'il pouvait manger, qui mangeait accessoirement un peu de produits de sa chasse ou de la pêche, il n'avait pas de sel, ni pour conserver, ni pour donner de la saveur à ses aliments. Donc on pense que le ratio entre les sources de potassium et les sources de sodium, c'était à peu près de 10 pour 1. Et puis on s'est sédentarisé, on s'est mis à conserver nos aliments, on a découvert les vertus du sel pour conserver, pour la saveur également aussi. Et puis dans les 50 dernières années, on s'est mis à avoir des procédés de plus en plus transformés dans notre alimentation et à diminuer drastiquement notre consommation de végétaux. Si bien que le rapport aujourd'hui, il est à peu près de 2 ou 3 sodium pour 1 potassium. On est passé de 10 potassium pour 1 sodium à 2 ou 3 sodium pour 1 potassium. L'équilibre qui nous est nécessaire n'est donc plus du tout respecté. Donc on entend toujours partout qu'il faut diminuer le sel, et c'est vraiment très important pour la santé rénale par exemple, pour certains cancers comme le cancer de l'estomac. C'est vraiment très important, mais c'est encore plus important de comprendre que quand on réduit le sel, il faut aussi augmenter le potassium.
1: Alors j'ai encore quelqu'un autour de moi dernièrement qui me disait avoir eu une attaque parce qu'il mange très sainement, il fait de la bicyclette et en fait il m'a dit non, le médecin, le cardiologue, alors il a eu de la chance parce qu'il y a quelqu'un qui a pu faire un massage tout de suite et une infirmière est passée 30 secondes après, il était sur son vélo, Karine. Enfin, au-delà de ça, oui, beaucoup de chance. Le médecin lui a dit, c'est parce que vous mangez trop de sel. Et arrêtez le sel. Alors, en général, on ne pense pas à ça. Et en écoutant vos émissions, on passe plutôt à la graisse, à trop de produits animaux et tout. Et là, c'est du sel. Comment vous nous l'expliquez, là, sur ce sujet pratique autour de l'équilibre sodium-potassium ?
0: Les recommandations de consommation de sel, aujourd'hui, sont à peu près à 5 grammes de sel par jour. 5 grammes de sel, c'est une cuillère à café rase. Attention, ce n'est pas 5 grammes de sel dans la cuisine, c'est aussi 5 grammes de sel en comptant ce qu'il y a dans le pain que vous mangez, dans le fromage que vous mangez, dans les conserves, tout ce qu'on appelle le sel caché. Et on considère que les Français aujourd'hui, en moyenne, sont à 15 grammes, donc très au-delà des besoins. Et si on était vraiment rigoureux, en fait, 3 grammes nous suffiraient. Donc, la plupart d'entre nous, sans vraiment s'en rendre compte, par habitude, parce qu'on mange du sel tous les jours, parce que plus on mange du sel, plus on a envie de sel, ben on est très très au-delà de nos besoins, de l'équilibre, et ça altère le système cardiovasculaire, et ça fait beaucoup monter la pression dans les vaisseaux, ce qui peut donner des problèmes cardiaques majeurs. On constate que si on arrive à réduire, par exemple si vous mangez 8 grammes de sel par jour, que vous en enlevez 3 grammes, vous passez à 5 grammes, et ben vous allez avoir les mêmes bénéfices que si vous vous mettez sous un traitement anti-hypertenseur pour faire baisser votre tension. On a les mêmes résultats. Entre 3 et 6 grammes de sel qui diminuent, qui disparaissent chaque jour de votre alimentation, égale un médicament anti-hypertenseur.
1: Et vous l'avez dit, il y a aussi l'habitude hein, de saler. Ce qui fait que ça, c'est peut-être un réflexe ou une rupture, comme n'importe quelle aujourd'hui addiction qui existe.
0: Oui, c'est beaucoup une question d'habitude. L'avantage, c'est que l'habitude du sel, on peut s'en défaire finalement assez facilement. Certainement pas en mangeant sans sel du jour au lendemain, on va tout trouver infect. Mais en diminuant progressivement la quantité de sel, en augmentant la quantité de potassium, donc en fait la quantité de végétaux parallèlement, ça j'insiste, il y a des gens qui salent avec du sel de potassium, ça existe. Ça a du goût, le potassium. Et puis vous avez une ruse qui est vraiment simple, c'est que plus vous allez diminuer le sel, plus vous allez augmenter l'usage des aromates, l'usage des épices, qui sont aussi des exhausteurs de goût et qui n'ont pas les effets néfastes du sel.
1: De toute façon, vous faites toujours la même boucle. Hein. Quand on parle du sel, par exemple, vous parliez du fait des aliments qui sont hyper ou ultra transformés. Et ça, on voit la quantité de sel, elle est importante. On retrouve toujours la densité calorique, souvent, est générée aussi par du sel. Merci Karine Delomone. D'ailleurs, il y a les petites conférences qui continuent. Hein, et sur l'année, entre autres, prochaine aussi. Donc, c'est des conférences une fois, tous les deux mois, ça dépend un peu des périodes. Sur ces 10 piliers métaboliques, sur le modèle méditerranéen, sur les... Alors, la chronobiologie, ça, c'est peut-être encore un autre sujet, mais enfin, on revient quand même dans la majorité à 50% sur ces cas de nutrition, de bon sens, bonnes habitudes.
0: Bon choix pour nos modes de vie, qui sont pas du tout des choses cosmétiques, mais qui sont vraiment des choses fondamentales. On peut vraiment aller bien, aller mieux, et aller longtemps, si on les connaît et si on arrive à les appliquer, du moins en partie.
1: Vous savez, quand un médecin, Karine, nous donne un médicament, lui, il ne le prend pas. Vous, Karine Delomone, est-ce que tout ce que vous dites là, vous le faites vraiment ? Moi, j'ai l'impression que vous avez l'air d'être en bonne santé, quand même.
0: Bah alors aujourd'hui, on enregistre dans ma cuisine. Alors vous avez derrière moi des lactos en fermentation en train de se préparer. Vous avez là-bas des conserves de tomates qui viennent d'être terminées. Sur mon gaz, vous avez un cuivre vapeur. Oui, je mets en application tout ce que je vous raconte. Et c'est pour ça que je peux vous le raconter avec autant de passion. C'est parce que je le pratique et que je sais que c'est finalement possible.
1: Et vous avez l'air d'être en super santé. Merci Karine Delaumône. On se retrouve donc pour d'autres sujets sur cette radio concernant la santé.
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1: Aujourd'hui, la parabole du jugement des nations que vous pouvez retrouver dans l'Évangile selon Matthieu au chapitre 25. Amis auditeurs, bonjour. Bonjour à vous, Christophe également.
2: Bonjour, Denis.
1: Nous poursuivons cette découverte et ce commentaire de la parabole du jugement des nations. Ce jugement qui ne paraît pas forcément sympathique quand on l'évoque, mais qui pourtant est clair et précis.
2: Alors, cette parabole est enseignée par le Christ suite à une question des disciples. Quel sera le signe de ton retour, de ton avènement, et quel sera aussi le signe de la fin du monde ? Et cette parabole est enseignée pour dire aux disciples, ne vous préoccupez pas tant des signes, mais surtout préoccupez-vous de remplir les conditions pour être accepté dans le royaume de Dieu. Et voici comment commence cette parabole que nous avons déjà lue, mais je la relis en son début pour que nos amis auditeurs puissent suivre. Lorsque le Fils de l'homme, Jésus, donc, viendra dans sa gloire avec tous les anges, il s'assiera sur le trône de sa gloire. Toutes les nations seront assemblées devant lui et il séparera les uns d'avec les autres, comme le berger sépare les brebis d'avec les boucs. Il mettra les brebis à sa droite et les boucs à sa gauche. Alors le roi dira à ceux qui seront à droite, venez, vous qui êtes bénis de mon Père, prenez possession du royaume qui vous a été préparé dès la fondation du monde. Alors, le début de cette parabole nous dit que le moment où les hommes et les femmes prendront possession du royaume que Dieu leur a préparé, c'est juste avant son retour. Et avant son retour, il y aura donc un acte de jugement par lequel les hommes et les femmes seront finalement séparés comme le berger sépare les brebis d'avec les boucs. Donc il y aura un jugement pour savoir qui sera mis au bénéfice.
1: Qui est brebis et qui est bouc finalement.
2: Qui est brebis, qui est bouc, qui sera béni, qui sera maudit, qui sera intégré dans le royaume et qui sera refusé. Alors ceci est très important parce que cet acte de jugement se fait donc en présence des anges. Et on nous dit que cet acte de jugement se fait par le Fils de l'homme lui-même, par le Christ, qui sera assis sur un trône, c'est-à-dire il aura une autorité de souverain, et ce trône est appelé le trône de sa gloire. Alors ceci est très important pour comprendre sur quelle base aura lieu le jugement. Quand on regarde les Écritures, on se rend compte que la gloire de Dieu, c'est sa bonté. Un jour, par exemple, dans le livre de l'Exode, nous est raconté l'histoire, une expérience, où Moïse, découragé, dit à Dieu, montre-moi ta gloire et cela me suffit. Montre-moi ta gloire. Et Dieu lui dit, tu ne pourras pas voir ma gloire de façon directe, mais je passerai, je révélerai devant toi toute ma bonté. Autrement dit, la gloire de Dieu, c'est sa bonté. Donc, quand le texte ici nous révèle les paroles du Christ, qu'il s'assiera sur le trône de sa gloire, ça veut dire qu'il s'assiera sur l'autorité
1: de sa bonté.
2: De sa bonté.
1: Il exprimera ce qu'il a de meilleur.
2: Et le jugement se fera à partir d'un vécu qui sera le nôtre, où nous aurions ou pas vécu la bonté de Dieu dans notre relation, d'abord avec Dieu, avec l'autre et avec nous-mêmes. Rappelez-vous, on ne peut pas juger quelqu'un sans qu'il y ait des principes de jugement. On ne peut pas juger s'il n'y a pas de loi. Donc quand Dieu jugera les hommes que nous sommes avant de nous intégrer ou pas dans son royaume, il le fera sur la base,
1: le critère
2: d'une loi, de sa loi. Or, Jésus a fait un admirable résumé de la loi de Dieu suite à la question d'un pharisien, d'un scribe qui lui avait dit « Mais quel est le plus grand commandement de la loi ?» Alors, cet homme-là voulait être sûr de ne pas au moins manquer le plus important. Et Jésus, au lieu de dire que ce serait le premier, le quatrième, le cinquième ou le dixième, va faire un résumé de la loi qui, rappelons-le, était en deux parties, deux tables de la loi, pour montrer qu'il y a deux dimensions importantes dans la loi. Il dira « Tu aimeras le Seigneur ton Dieu de tout ton cœur, de toute ton âme, de toute ta force, de toute ta pensée, et ton prochain comme toi-même. » Autrement dit, la loi de Dieu, c'est sa gloire, c'est sa bonté qu'il nous demande de vivre, aimer Dieu, aimer le prochain comme soi-même. Donc quand le Christ s'assied sur le trône de la gloire de son amour, il veut que nous puissions refléter cette gloire. Il y a un texte dans l'Apocalypse qui dit « Craignez Dieu et donnez-lui gloire ». Rendre gloire à Dieu, c'est manifester dans sa vie le caractère d'amour qui est le sien, dans nos relations avec lui-même, dans nos relations avec le prochain et dans notre relation avec nous-mêmes aussi.

0: Nous avions vu la dernière fois, Christophe Selmar, quels étaient les critères que le Christ utilisait pour faire ce tri. Vous m'avez donné à boire ou vous ne m'avez pas donné à boire, ainsi de suite, en faisant ce rapprochement avec cet amour tellement important qu'il a pour ses frères et sœurs, les êtres humains, que c'était pareil. Si on l'avait fait un plus petit que ses frères, c'était comme si on l'avait fait à lui. Et je pense que cette notion, on peut la découvrir nous aussi dans notre relation humaine. C'est-à-dire que si on a quelqu'un qu'on aime beaucoup, on va être très heureux que quelqu'un lui donne à boire. Donc je crois que c'est effectivement cette relation d'amour, cette capacité d'être bon,
1: oui,
0: qui est mis
1: alors,
0: en évidence.
1: Ce que cette parabole nous dit, c'est ne vous contentez pas de concepts abstraits sur l'amour. C'est vrai que la loi de Dieu dit tu aimeras Dieu, tu aimeras ton prochain comme toi-même. Mais si on n'a pas des objectifs précis, concrets au quotidien dans nos rapports les uns avec les autres, ça ne sert à rien. Et effectivement, Jésus va préciser pour quelle raison les bénis du Père seront intégrés dans son royaume. Et il sera dit, j'ai eu faim et vous m'avez donné à manger. J'ai eu soif, vous m'avez donné à boire. J'étais étranger, vous m'avez recueilli. J'étais nu, vous m'avez vêtu. J'étais malade et vous m'avez visité. J'étais en prison, vous êtes venu vers moi. Vous voyez, si on ne se fixe pas des attitudes, des actes précis dans notre vie au quotidien, nous risquerons de nous enfermer dans un égoïsme latent, inhérent à notre nature, et nous passerons à côté. Cette parabole est là pour nous dire que si vous voulez être heureux dans votre couple, dans votre famille, avec vos voisins, fixez-vous des objectifs concrets. Dans un couple, il est coutume que l'un ou l'autre des conjoints dise « chérie, m'aimes-tu ? » Il faut décoder des messages comme cela, parce que cela veut dire « j'aimerais que tu le manifestes de façon concrète ». Car à quoi servirait-il un homme à une femme de dire « j'aime mon conjoint » si au quotidien il n'y avait pas des actes précis, un langage visible, reconnu? Et effectivement, je crois que cette parabole est là pour nous dire que la gloire de Dieu, c'est son amour, et nous serons jugés sur cette base. Quand le Christ s'assied sur le trône de sa gloire, ça veut dire que nous serons jugés à partir de l'amour que nous aurions manifesté, amour qui manifeste la gloire de Dieu dans nos rapports les uns avec les autres. Mais pour que cette gloire-là soit une gloire visible, accessible, reconnue, il faut qu'elle se manifeste dans les actes les plus ordinaires, les plus courants de la vie, c'est-à-dire être présent à la souffrance qui est autour de nous.
0: Est-ce que le fait que ces personnes qui sont considérées comme les brebis soient surprises pratiquement de cet honneur qu'il leur est fait, de cette sélection dont ils sont l'objet, veut dire que précisément ces actes de bienfaisance ont été faits par amour et sans esprit justement de mettre en avant des œuvres?
1: Alors je crois que vous mettez le doigt sur quelque chose de très important ici, c'est que ces personnes qui sont bénies du Père, qui sont intégrées dans le royaume de sa gloire, c'est-à-dire de son amour, sont des personnes qui finalement n'ont pas eu conscience de faire cela au Christ ou pour Christ. Jésus dit, à chaque fois que vous avez fait ces choses, c'est à moi que vous les avez faites. Elles les ont faites pour la souffrance qui était autour d'elles, non pas pour avoir le mérite d'entrer dans le royaume du Père, mais leur acte d'amour dans le fait de donner à boire, donner à manger, de visiter quelqu'un en difficulté, etc. Ça, ont été faites uniquement gratuitement, par sympathie, par empathie, par compassion avec la souffrance de l'autre. Ça, voyez-vous, Dani, ce sont les véritables œuvres que Dieu peut accepter. Non pas des œuvres que l'on fait par peur d'une punition,
0: pour
1: ou
0: accumuler
1: par
0: des
1: intérêt,
0: points.
1: Pour accumuler des mérites afin d'être reconnu. Ce sont des actes qui ont été faits de façon spontanée, de façon gratuite, inconditionnel, sans recherche de récompense. Et ce sont là les actes de gloire, de véritable bonté que Dieu attend pour que nous soyons acceptés dans le royaume qui nous a été préparé dès la fondation du monde.
0: Et on retrouve là cette notion d'amour que vous arrivez à développer dans toutes ces paraboles, c'est-à-dire que si on donne à boire à quelqu'un parce qu'on souffre de ce qu'il a soif, c'est qu'on l'aime.
1: Voilà, la motivation est une motivation pure. Mais pour avoir une motivation pure, il faut d'abord que nous ayons un cœur pur, d'où l'importance du message biblique. Par nature, notre cœur n'est pas pur parce qu'il est gangréné d'égoïsme. En conséquence, avant de produire des actes purs, gratuits, de don de nous-mêmes, il faut accepter cette vérité fondamentale de l'évangile, de la bonne nouvelle. Dieu veut d'abord changer notre cœur, mettre en nous son esprit d'amour pour que, par son esprit d'amour, nous puissions véritablement manifester la gloire de Dieu, c'est-à-dire sa bonté auprès des hommes et des femmes qui nous entourent.
0: Merci Christophe Selmar, à très bientôt. C'était Parabole. Aujourd'hui, la parabole du jugement des nations que vous retrouvez dans votre Bible au chapitre 25 de l'Évangile de Matthieu. Si vous n'avez pas de Bible sous la main et que vous souhaiteriez en avoir une pour suivre ces émissions, nous serons heureux de vous en offrir une. Écrivez-nous.

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1: Bonjour, je suis Maïté de l'Office de tourisme Provence-Occitane et voici ce que vous pouvez retrouver comme événement tout au long du mois de juillet. Tous les mardis à Aigues, on retrouve les dîners du mardi au domaine Tour Paradis. Venez découvrir une série d'accords entre une sélection gourmande de produits locaux et les cuvées du domaine. C'est à partir de 19h au cœur du village d'Aigues et c'est sur réservation. Tous les mardis à Bagnols-sur-Cèze, c'est les mardis de la romance. Venez découvrir à travers une visite du vignoble la viticulture en agriculture biologique. Venez comprendre notre histoire et notre démarche artisanale et venez partager notre passion en dégustant nos 4 cuvées accompagnées. Et c'est sur réservation. Tous les mardis à Saint-Gervais, découvrez le jardin de plantes aromatiques et médicinales chez Fleurs d'Artisane. L'occasion de découvrir le Clos des Senteurs, d'admirer le champ à tisane. C'est tous les mardis. Tous les mercredis à Pont-Saint-Esprit, retrouvez les marchés nocturnes de Pont-Saint-Esprit à la tombée de la nuit quand la chaleur se fait plus douce, planer sous les étoiles. Artisans, saveurs locales, musique et rire animent les allées dans une ambiance chaleureuse où l'on goûte pleinement la douceur de vivre. C'est à partir de 20h, place de la République, à Pont-Saint-Esprit. Tous les mercredis, c'est soirée camarguaise à la manade du Joncasse, au cœur du village de Saint-André-de-Lérargues. Vivez l'immersion camarguaise à la manade, au programme démonstration de tri du bétail par les gardiens, jeux taurins dans l'arène et soirée conviviale autour des produits du terroir. À Salazac, tous les mercredis, c'est initiation et dégustation d'huile d'olive chez Maison Aeterna. Vous êtes curieux d'en apprendre un peu plus sur l'huile d'olive, trésor des terroirs du Sud ? Réservez une séance d'initiation pour découvrir les différentes variétés et arômes, les méthodes de production et comment bien choisir et déguster une huile d'olive. C'est de 18h à 19h30, le mercredi et aussi le samedi, à Maison Aeterna, à Salazac. Tous les jeudis à Cornillon, rendez-vous pour les Jeudis de l'Olivette. Préparez vos papilles pour une soirée au petit caveau gourmand du domaine. Au programme des planches de charcuterie et de fromage à déguster, des vins du domaine à découvrir devant les vignes. Consultez vite leur calendrier pour choisir votre date. Tous les jeudis à Cornillon, ce sont les jeudis dégustation dans les vignes au domaine Chaillas. Petite balade commentée dans le vignoble, suivie d'une dégustation de nos vins au cœur des vignes, au coucher du soleil, avec vue sur la vallée de la Cèze, accompagnée d'une planche de produits régionaux. C'est à 18h30 au domaine Chaillas à Cornillon. Les jeudis à Pont-Saint-Esprit, ce sont les jeudis Elsie chez Oli Kombucha. Rendez-vous chaque jeudi midi devant la brasserie, savourez les plats frais du food truck Sailinae avec un kombucha artisanal et 100% naturel, un moment de partage sain et gourmand en Provence-Occitane. C'est de 11h à 14h devant Oli Kombucha à Pont-Saint-Esprit. Tous les vendredis à Aigues, apéro truffe du vendredi au domaine Tour Paradis. Venez découvrir les savoureuses mises en bouche de la maison de Garniac à base de truffes d'été fraîches accordées à 3 cuvées du domaine, blanc, rouge et rosé. C'est à partir de 19h le vendredi et c'est sur réservation. À Goudargues, le vendredi soir, rendez-vous pour les marchés nocturnes. En fin de journée, sous les platanes de la place des Sources, c'est le moment idéal pour flâner.

pour les vendredis festifs de Saint-Laurent. Des soirées festives pour bien commencer le week-end avec concerts et restauration sur place. Tous les samedis à Salazac, on retrouve l'initiation et la dégustation d'huile d'olive chez Maison Aeterna de 18h à 19h30. C'est sur réservation et idéal si vous êtes curieux d'en apprendre plus sur l'huile d'olive et les différentes méthodes de production et les variétés et arômes. Tous les dimanches, on se retrouve également à Saint-Laurent-des-Arbres pour les soirées food truck. De 18h à 23h, rendez-vous au square Marcel Chevalier pour partager un moment convivial autour d'un grand nombre de food trucks diversifiés. Vous pouvez bien sûr retrouver tous ces événements sur le site internet provenceoccitane.com ou en nous appelant dans nos différents bureaux d'information.

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Amis auditeurs, bonjour, Gilles avec vous pour ces quelques instants d'émission gospel consacrée à de la country, et plus particulièrement à une voix féminine superbe, Tommy Larson. Elle vient donc en tout cas des États-Unis bien sûr. Elle a été découverte dans ses radios crochets, enfin on appelle cela les Hits Radio aux États-Unis country. Touch of Grace, ce sera le premier titre que nous écouterons, la sensibilité ou le toucher de la grâce, suivi de I Give You, je te donne. Bonne écoute.

Voici donc pour ces deux premiers titres de Tony Larson. Je vous propose encore deux autres titres. He's Holding, il tient. Suivi de Remind Me, Dear Lord, rappelle-moi, Seigneur ou cher Seigneur. Tout de suite donc avec Tony Larson.

J'espère que vous avez passé d'agréables moments avec ces musiques country. Donc, en ce qui concerne ces rythmes, c'est vrai que ce sont des vraies balades. Hein. On s'y croirait dans le pays des cowboys. Je vous propose de nous retrouver, en tout cas, pour ces expressions aussi deux fois, chantées par Tony Larson dans une prochaine émission. À bientôt. Au revoir. 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
1: Exercer très longtemps le même métier engendre la monotonie. On s'habitue et l'efficacité s'en ressent. Un contemporain, jugé pour un épouvantable crime, comparait aux assises. Son juge, le président Lebus, a lui aussi pris l'habitude de voir défiler des criminels, ce qui n'est pas forcément le cas du public, qui va avoir du mal à en croire ses oreilles en entendant Lebus demander distraitement à l'accusé « Que vous ayez violé la victime, c'est bien. Que vous l'ayez étranglé, parfait. Mais pourquoi diable l'avez-vous coupé en morceaux ?» Finalement, c'est peut-être chez les juges occasionnels et non professionnels que l'on trouve les idées fraîches et les jugements modérés. Frédéric II, roi de Prusse, doit ratifier la condamnation à mort d'un condamné qui a volé des objets précieux dans une église. Le voleur a prétendu pour sa défense que c'est la Vierge elle-même qui lui en a fait l'offrande. Frédéric II, prudent, décide avant de réfuter un éventuel miracle de questionner des théologiens. Est-il possible que la Vierge... Bien embarrassés, les théologiens finissent par répondre que la chose n'est pas rigoureusement impossible. Voilà Frédéric II perplexe. Oh, pas longtemps. Prenant sa plume, il écrit au bas de la sentence « Je fais grâce au condamné, mais je lui fais défense, sous peine de mort, d'accepter désormais aucune espèce de cadeau de la Vierge. » Et au moment d'apposer le point final, Frédéric Prudent rajoute « Ou d'aucun saint ou sainte. »
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1: À peine le temps d'y voir.
2: Bonjour à tous. Alors aujourd'hui, j'aimerais vous parler d'Otis Redding. Donc c'est un chanteur-compositeur de soul américain qui a connu un grand succès, même si sa carrière a été très courte. En effet, c'est à partir de 1965, soit à l'époque où il avait à peine 24 ans, où il commence à véritablement connaître le succès avec une ballade que nous connaissons tous plus ou moins, « I've been loving you too long ». C'est lui notamment qui avait composé le légendaire « Respect » qui a permis à Aretha Franklin de connaître le succès. Mais le destin ne lui a guère laissé le temps de profiter de cette notoriété, parce qu'il est mort à 26 ans dans un accident d'avion. Alors pour l'anecdote, j'aimerais vous présenter la chanson « Sitting on the Dock of the Bay », parce que c'est la dernière chanson qu'il a enregistrée. Il est rentré pour l'enregistrer en studio le 7 décembre 1967, et il est décédé donc dans un accident d'avion le 10 décembre. Donc c'est une chanson qui n'a été connue qu'après sa mort. Et ce qui est intéressant à dire, c'est qu'il avait connu d'autres succès. En tout, il a 15 chansons qui sont passées dans les charts. Mais The Dock of the Bay a été la seule qui est restée numéro 1. Mais malheureusement, ce fut un succès posthume. Donc en effet, cette chanson était censée être celle qui allait lui ouvrir les portes vers un public un peu plus large, parce qu'elle était moins soul et plus ouverte vers la pop musique. Et elle a été terminée et mixée après sa mort par Steve Cropper. Et elle est restée au printemps 68, donc presque 6 mois après sa mort, numéro 1 des charts pendant 4 semaines. Je vous laisse écouter « Sitting on the Dock of the Bay ».

0: Alors juste pour la petite anecdote, la rumeur dit que Otis Redding avait il composait lui-même ses morceaux et il a une particularité, c'est qu'il faisait des riffs de cuivre qui étaient très caractéristiques de sa musique et qu'il composait lui-même. Et pour que ses musiciens le retiennent, donc la rumeur dit qu'il fredonnait et qu'il sifflait toute la journée les airs de ses riffs pour que les musiciens le retiennent bien. Et même moi maintenant, je vous dis à la prochaine fois. Au revoir.
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0: La météo sur Radio Intervalle dans le Gard et en Lozère. Après un lundi un peu moins chaud, les températures montent à nouveau. En Lozère, ce mardi 14 juillet, beaucoup de soleil et peu de vent. Les températures augmentent avec une vigilance jaune toujours active. Attendez ce mardi 9 à 19 degrés pour les minimales et l'après-midi 32 à 40 degrés, 35 à Langogne, 36 à Mende, 38 à Florac et 40 pour la Canourgue. Pour la suite en Lozère, chaleur toujours jusqu'à jeudi. Ensuite, ça devrait baisser à la faveur de quelques orages. Ce mardi, dans le Gard, le soleil s'impose à nouveau. Le vent marin ne concerne l'après-midi qu'une grande moitié est du territoire. La vigilance jaune se poursuit pour la canicule. Attendez des minimales de 14 à 22 degrés. En journée, 36 à 39 degrés, température atteinte dans tout le nord du Gard. Pour le reste de la semaine, canicule probablement jusqu'à vendredi. Ensuite, une légère baisse des températures est prévue. C'était Estelle, merci d'avoir suivi ce point météo sur Radio Intervalle. Très bonne semaine à toutes et à tous et soyez prudents.
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C'est aujourd'hui un rendez-vous spécial avec l'inédit, l'original, le surprenant. Après cette sarabande d'Haendel réadaptée par Ricky King, poursuivons notre découverte avec quelques airs traditionnels allemands, puis un adagio de Beethoven avec la guitare électrique de Ricky King, et une rareté, une trouvaille même, un beer barrel polka très swing, interprété par l'orchestre originel de Glenn Miller.

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C'était la rareté, le petit trésor de l'émission, ce Beer Barrel Polka par l'orchestre de Glenn Miller. Terminons notre rendez-vous avec cette sérénade de Schubert, revue et réadaptée par le grand orchestre Günther Norris, et poursuivons cette fin d'émission par la chanson d'amour de Mozart.

C'est avec Mozart et sa chanson d'amour interprétée à la flûte de Pan par Ulrich Erkenhoff que se termine cette émission. Surprenant, déconcertant, original, une émission qui aurait pu porter le titre de Métamorphose, tant les copies proposées étaient loin des originelles, mais ô combien elles étaient attrayantes. 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À vous retrouver toujours plus nombreux sous ce Kiosque à Musique. C'était une émission que vous avez préparée et que vous présentez Pierre-Yves Desroches. Au revoir à toutes, au revoir à tous.

à toutes les amis de la radio qui présentent la poésie, l'occitan, la musique. Alors, Duey a causé des poèmes des mondes qui parlent, qui rendent un hommage à des poètes disparus ou des personnes qui l'y ont agrada. Alors, on commencerait par Jean Bradier, en français, qui nous parle du chansonnier de Gagnères. Le chansonnier de Gagnères s'appelait Jules Mathieu et il écrivait des chansons et des poèmes en occitan. Le chansonnier de Gagnères. À Gagnères vécut un chansonnier poète, un jovial farfelu nommé Jules Mathieu. Parcourant la région, bout en train et joyeux, pour chanter sur les places, aux marchés et aux fêtes. Équipé de son fifre et toujours en goguette, la bonté dans le cœur et la joie dans les yeux. De propos pétillants et d'air mélodieux, il vendait ses chansons d'un salut de casquette. À l'écoute des autres, d'un caractère affable, en étant dévoué et toujours très serviable, il était estimé de tous les habitants. Il s'inspirait surtout des débats politiques, se portant candidat à des postes importants, maire ou président de notre République. Alors Anna Escuta, de Jean-Bernard Plantavin, Un homme, une femme.

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Et est un peu comme une déclaration d'amour, mais d'amour perso qui représente dans la cançon. Jean Ferrat. Jeu taime Jean Ferrat, depuis des temps et des temps. Ta voix mélodieuse m'agrade, qu'un frémiment tendre à ma gagne. 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

0: Alors, en Ancuntunia, c'est pas un hommage, mais la vie écrite de son vivant, c'est Fontane, Georges Fontane de Méran, qui avait écrit à Jean-Pierre Chabrol. Il avait fait une trilogie, Jean-Pierre et le bon Dieu, Jean-Pierre et le diable, voilà, alors Jean-Pierre au paradis, et donc Jean-Pierre aux enfers, j'ai choisi Jean-Pierre aux enfers. Bon, un petit paragraphe parce que c'est très long. Voilà, alors il imagine Jean-Pierre Chabrol aux enfers, évidemment, en s'amusant. 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Eva qui le diable qui voudrait bien avoir Jean-Pierre Chabrol dans son enfer, dans son, parce que attirerait la, tracharie la clientèle. Va qui, et bien, acabaran sur Jean-Pierre Chabot aux enfers, des Georges Fontane, de Méran, et vous disent tournamai, au coquevin, et à la semaine au Kevin.
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Pour ce qui concerne les lundis à Méjeanne Le Clap, nous avons le marché hebdomadaire tous les lundis matins, avec également l'Italiano Pizza qui, durant le marché, propose une dégustation d'huîtres et coquillages avec animation musicale sur la place aux herbes de Méjeanne Le Clap. Puis, pour le mardi, nous avons donc prévu pour les sportifs des cours de water polo à partir de 18h30 à la piscine de Méjeanne Le Clap. Ces cours seront possibles du 14 juillet au 18 août, tous les mardis, organisés par le Centre Sportif du Gard. Le mardi, on aura également du canoë-kayak proposé par le Centre Sportif, départ à 9h du Centre Sportif. Et ces sorties seront prévues du mardi 21 juillet au mardi 18 août. Pour les ateliers et activités découvertes, tous les mardis, nous aurons à partir du 7 juillet jusqu'au 18 août des ateliers modelage organisés par notre potière Marie Vignesoul à 14h30, des ateliers qui dureront 2 heures. Nous aurons également ensuite tous les mardis soirs des apéro-concerts organisés par le bar Le Dolmen à partir de 19h. Donc ce sera les mardis 7 juillet, 28 juillet et les 4, 11 et 18 août. Nous aurons également des soirées DJ grillade avec Pool Party Night au camping Les Dolmens à partir du mardi 14 juillet jusqu'au mardi 18 août. Tous les mardis soirs, nous aurons également les mardis live de la grotte de la Salamandre qui commenceront du 21 juillet jusqu'au 25 août avec différents concerts de 19h30 à 23h30. Avec un premier concert à l'intérieur de la grotte et une seconde partie sur la terrasse de la grotte, voilà, avec différents types de musique. Nous aurons de l'électro, de la pop, du blues, du rock, du jazz, de la musique gypsy, voilà, de quoi ravir tout le monde. Pour ce qui est du mercredi, nous proposons chaque mercredi, 2 juillet et août, des balades en trottinette tout-terrain électrique avec 3 formats. Nous aurons 2 formats sur la matinée, des sorties de 2 heures, de 1h30 et puis un autre format l'après-midi à partir de 14h qui durera également 2h. Donc ces sorties sont à partir de 14 ans et il faut mesurer 1m40 et ils sont animés par Trottingar. Nous aurons également du pickleball proposé par le centre sportif du Gard tous les mercredis de juillet août à partir de 17h30 sur les terrains de tennis de Méjeanne Le Clap. C'est à partir de 6 ans. Ensuite, les mercredis, nous aurons également un karaoké et grillade prévu par le bar Le Dolmen à partir de 20h. Ces karaokés se passeront à partir du mercredi 15 juillet jusqu'au 12 août. Le jeudi, nous proposons des sessions de tir à l'arc. Donc, il y aura 2 sessions par après-midi. Une première session à 14h et une autre à 15h30. Ça se passera au préau sportif du centre sportif du Gard. C'est à partir de 6 ans. Ces activités sont prévues donc du jeudi 16 juillet jusqu'à fin août. Nous aurons également des jeux tous les jeudis à partir du 9 juillet jusqu'au 13 août un atelier peinture sur tissu qui seront animés par Léa Herbeau, son nom de créatrice est chez Mistinguette. Le jeudi, nous aurons également les nuits de Méjeanne, comme chaque année, hein, des concerts offerts par l'Office de tourisme. Tout l'été, jusqu'à fin août, nous aurons des concerts proposés gratuitement sur la place aux herbes de Méjeanne Le Clap, avec différents styles musicaux à partir de 21h. Le vendredi, nous proposons tous les vendredis des sorties spéléologie animées par un moniteur du centre sportif de Méjeanne Le Clap. Donc c'est à partir de 14h30 et ce sera une sortie spéléo qui durera 3 heures à partir de 6 ans. Pour finir, tous les dimanches, le camping Les Dolmens proposera un karaoké à partir de 19h pendant tout l'été. Vous êtes invités à venir pousser la chansonnette. Voilà pour le programme de cet été. Pour tout renseignement, bien sûr, je vous invite à nous contacter au 04 66 24 42 41 ou à consulter notre site internet méjeanneleclap.com. Je vous souhaite un bon été à tous.

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1: Bonjour à toutes et bonjour à tous. Bienvenue dans ce moment d'information locale sur Radio Intervalle. L'actualité, culture, tourisme et loisirs dans le Gard. C'est dans un instant avec Gwen de l'Office de tourisme de Sommières et Hélène du CPIE du Gard, le Centre permanent d'initiative à l'environnement et ses nombreuses sorties nature. Pour commencer, je voulais vous signaler quelques rendez-vous ce mercredi 15 juillet dans l'agglomération d'Alès. Vous pourrez danser le tango argentin sous la place couverte d'Anduze. Ce sera de 20h à 23h ce mercredi et c'est gratuit. Du côté d'Estivalès, vous sera proposé le concert du Oud dans la cour du Fort Vauban. Le son du Oud mêlé aux musiques électroniques. Ce sera à 20h30 ce mercredi soir au Fort Vauban à Alès. Du côté de Chamborigo, cinéma en plein air avec Le Chant des Forêts, un documentaire de Vincent Munier. L'entrée est à 5 euros et ce sera au parc municipal de Chamborigo à partir de 21h30. Enfin, les mercredis d'Alès, c'est 15, 22 et 29 juillet. Marché artisanal, groupes musicaux et boutiques ouvertes de 18h à 22h autour des Halles de l'Abbaye à Alès. À la fin de ce journal, on parlera du festival Jazz au Parc à Anduze. Mais pour commencer, retrouvons nos correspondantes. Gwen pour l'Office de tourisme de Sommières et Hélène Clavreuil pour le CPIE du Gard.
2: Bonjour, nous allons vous présenter les dates du juillet 2026. Il y a de nombreuses dates. Par contre, certaines sont susceptibles de changer dû au phénomène de canicule et de chaleur. Mercredi 15 juillet, à Chamborigo, partez en exploration le long de la d'une rivière Sévenol et découvrez la vie foisonnante qui s'y cache. Poissons malins, petites bêtes cachées sous les galets et plantes des berges. À plumes, à poils ou à écailles, toute une vie fourmille parmi ces eaux claires avec le centre ornithologique du Gard. Toujours mercredi 15 juillet, plongez dans un espace naturel sensible, devenez éco-détective sur un site classé, ouvrez des boîtes énigmes à énigmes, décodez les Intix et protégez la biodiversité avec graines de Chad et pas à pas. Chaque thème vous embarque dans une mission ludique, sensorielle et pleine de surprises. Observation, réflexion, coopération sont les maîtres mots pour relever les défis. Vendredi 17 juillet. Plongez dans la magie du crépuscule avec le CPIE du Causse méridionaux. À l'aide de détecteurs d'ultrasons, écoutez les chauves-souris, observez les insectes et la vie nocturne qui s'anime. Une sortie entre chien et loup pour découvrir les secrets de la nature quand la nuit s'installe et apprendre à mieux connaître ces espèces discrètes. Et c'est au village de Blandas. Samedi 18 juillet, à Atuèche, partez à la découverte du castor, ingénieur de nos rivières, avec un petit livret d'observation à main, explorer son habitat, repérer ses traces et découvrir son mode de vie. Et cette animation est proposée par l'association Graines de Jade. Dimanche 19 juillet, sous l'ombre bienveillante des gardiens piliers de nos forêts, partez en immersion au cœur de ceux qui la composent, les arbres. Apprenez à les identifier, à comprendre leur interaction et leur rôle essentiel dans l'écosystème. Rejoignez-nous pour un moment convivial et ombragé pour voir la forêt autrement et mieux la protéger avec les mutines indigènes. Et c'est de Saint-Denis à Potelière. Voici donc quelques activités à faire pendant l'été pour le mois de juillet et août. Vous pouvez retrouver toutes nos activités sur notre site cpiegard.fr ou sur notre guide des animations que vous retrouvez sur notre site, aussi d'autres animations à travers ce site.
3: Bonjour à tous, je suis Gwen Samoyo de l'Office de tourisme du Pays des Sommières et voici les animations qui vous attendent pour ce mois de juillet. Du mardi 14 au jeudi 16 juillet à Junas, stage pierre sèche. Pour découvrir les gestes et techniques de base de bâti en pierre sèche, c'est ouvert à tous, débutants et amateurs motivés dans les carrières du bon temps. Du mardi 14 au samedi 18 juillet à Junas, c'est un stage de mosaïque qui vous propose de découvrir la technique ancestrale de la mosaïque taille à la marteline, réalisation libre, en matériaux naturels, et c'est ouvert à tous dans les carrières du bon temps. Mardi 14 juillet à Sommières, c'est la course camarguaise Trophée de l'Avenir dans les arènes de Sommières Gilles Arnaud. Du mercredi 15 au dimanche 19 juillet, c'est la fête votive à Calvisson avec de nombreuses festivités à Brivade, Bandide, défilé course tourine, nuit des rosées, journée à l'ancienne, journée déguisée et musique. Mercredi 15 juillet à Calvisson, venez découvrir les Empègues avec une exposition. Les Empègues de Calvisson en partenariat avec Libringaïr de Calvisson au foyer communal. Vendredi 17 juillet à Canet-Clairon, c'est la soirée musicale Les Accords majeurs de Costeplane. Ce sont des soirées conviviales et authentiques dans l'Oliveraie du Mas Costeplane, dégustation, animation musicale et restauration sur place assurée par un food truck. Du vendredi 17 au samedi 18 juillet à Saint-Clément, stage de dentelle au fuseau. Venez le découvrir très bientôt. Du samedi 18 au dimanche 19 juillet, c'est la rencontre de la pierre à Junas. Découverte de savoir-faire autour de la pierre, exposant, animation, concerts, ouvrages fabriqués sur place et stages dans les carrières du bon temps. Retrouvez toutes ces informations sur l'agenda de l'Office de tourisme sur www.ot-sommières.com. Et je vous souhaite un très beau mois de juillet. À très bientôt.
1: Merci à Gwen et à Hélène. Pour continuer, vous avez peut-être déjà noté la date du 24 au 26 juillet. Ce sera le festival Jazz au Parc à Anduze. Trois grandes soirées dans le Parc des Cordeliers. Soirées jazz et festives. Mais en amont du festival, de nombreux événements vont se dérouler un peu partout dans la région. Vous avez rendez-vous ce soir, ce 14 juillet, à Saint-Nazaire-des-Gardies pour un concert Flonflon Révolution. C'est à 18h30 et c'est gratuit en partenariat avec l'association Regain des Garrigues. Ce vendredi 17 juillet, c'est à Saint-Christol-les-Alès que se produira le groupe Marla and the Cool Chicken à partir de 21h au hameau de Vermeil. C'est gratuit mais sur réservation. Il y aura aussi une expo photo au coin des délices, place du 8 mai à Anduze. Un stage de gospel le jeudi 23 juillet. Et plusieurs autres stages ou ateliers pendant les journées officielles du festival. Je vous invite à retrouver tous ces renseignements sur jazzauparc.com. Et c'est la fin de ce moment d'information locale sur Radio Intervalle. Merci de l'avoir suivi et à très bientôt.
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La météo sur Radio Intervalle dans le Gard et en Lozère. Après un lundi un peu moins chaud, les températures montent à nouveau. En Lozère, ce mardi 14 juillet, beaucoup de soleil et peu de vent. Les températures augmentent avec une vigilance jaune toujours active. Attendez ce mardi 9 à 19 degrés pour les minimales et l'après-midi 32 à 40 degrés, 35 à Langogne, 36 à Mende, 38 à Florac et 40 pour la Canourgue. Pour la suite en Lozère, chaleur toujours jusqu'à jeudi. Ensuite, ça devrait baisser à la faveur de quelques orages. Ce mardi, dans le Gard, le soleil s'impose à nouveau. Le vent marin ne concerne l'après-midi qu'une grande moitié est du territoire. La vigilance jaune se poursuit pour la canicule. Attendez des minimales de 14 à 22 degrés. En journée, 36 à 39 degrés, température atteinte dans tout le nord du Gard. Pour le reste de la semaine, canicule probablement jusqu'à vendredi. Ensuite, une légère baisse des températures est prévue. C'était Estelle, merci d'avoir suivi ce point météo sur Radio Intervalle. Très bonne semaine à toutes et à tous et soyez prudents.

0: essendo jazz a jazz.
1: Avec grand plaisir de Jazz à Jazz.
0: Bonjour Daniel.
1: Alex, bonjour.
0: Bonjour la technique. Bonjour les auditeurs. Bonjour tout le monde.
1: On y va.
0: Oui, il y a pas mal de programmes aujourd'hui. Alors, si vous le voulez bien, nous allons explorer une fois de plus, parce que les semaines passent, cette collection qui paraît dans les débits de tabac et chez les marchands de journaux à 49 francs les deux disques tous les 15 jours. Et c'est un étonnement de voir que tout compte fait, malgré quelques défauts, notamment quant à la discographie, eh bien, ces enregistrements sont très bons. Il y a 100 disques qui paraissent, donc à 49 francs les deux, c'est pas bien cher, à 24 francs 50 la bête. Et il y a de très bonnes choses. Alors, nous nous mettons à jour aujourd'hui. Ça doit faire la cinquième émission sur cette collection. Et sans plus attendre, nous démarrons avec une excellente œuvre de Harry Warren, qui date de 1938, comme d'habitude, les vieux standards, intitulée Jeepers Creepers. Ça a d'ailleurs été chanté également par Louis Armstrong. Et là, c'est interprété par Lionel Hampton au vibraphone. Jeepers Creepers.

0: que voilà de la musique agréable.
1: Ah, je sais, cela vous plaît, Daniel. Mais c'était Jeepers Creepers de Mercer et Harry Warren, œuvre de 1938, interprétée par Lionel Hampton, vraisemblablement à une date relativement récente. Alors, une chose que je voulais vous dire, que je vous faisais remarquer pendant que le disque passait, c'est que dans ces disques où la discographie donc n'est pratiquement nulle, il y a même des erreurs, il y a néanmoins une biographie à l'intérieur, une biographie du musicien en question pour le disque. Là, c'était un disque consacré à Lionel Hampton, et il y a l'équivalent à peu près de 3 ou 4 pages dactylographiées. C'est assez condensé, de telle sorte qu'aujourd'hui, on n'utilisera que ces petits papiers pour parler du musicien. Alors là, on esquisse simplement avec Lionel Hampton, parce qu'il est quand même très très connu. Et rappelons simplement que Lionel Hampton, dit Hampt, est né à Louisville, dans Kentucky, le 12 avril 1909, bien qu'il ait parfois affirmé être né en 1913. Bon, c'est le musicien que tout le monde connaît, le vibraphoniste remarquable qui a épousé pratiquement tous les styles. Et disons quand même quelque chose qui est peu connu, c'est que Hampton est enregistré en public à Tokyo en 1982, plus swingant que jamais. Ces dernières années, signalons l'album Live at the Blue Note 1988 avec Clark Terry et Sweet Edison et l'excellent For the Love Music en 1995. Alors, voyez, cela donne quand même beaucoup espoir à tout un chacun. Hein, si en 95 il se produisait encore, donc à 86 ans, c'est un bonhomme dans le genre de Stéphane Grappelli. Eh bien, bravo, longue vie, Lionel Hampton, et continuez. Et nous continuons également avec un très, très vieux succès qui est épatant de Fred Fischer, c'est le fameux Chicago, interprété par Earlines et également Lionel Hampton. L'œuvre est de 1922, mais j'ignore la date de l'enregistrement. Chicago.

0: De la musique, une fois encore, qui ne vieillit pas. Chicago, Fred Fisher, 1922, œuvre remise au goût du jour par Earlines et Hampton, à une date inconnue, mais ce doit être relativement récent. Et justement, un petit mot sur Earlines, vous voyez, toujours le petit papier, Daniel, avec quelques remarques très rapides, parce que nos auditeurs connaissent quand même Earlines, qui était né en décembre 1903 à Duquesne, en Pennsylvanie. Il a participé en 1928 au second Hot Five de Louis Armstrong, et après avec ses Hot Seven, tant que je me souvienne, ce n'est pas précisé ici, mais ça doit être cela. Il a beaucoup composé, des titres comme Rosetta, Monday Date. Et une chose que je rappelle, parce que je l'ai souligné sur ce petit opuscule, c'est qu'il y a eu un gros trou, je crois que dans les enregistrements américains vers 1940-42, ce n'est pas très précis dans mon esprit, mais il y a eu une grève des enregistrements qui a dû durer 2 ans. Et c'était très préjudiciable à la qualité de la musique de jazz et aux souvenirs qu'on peut en avoir par les enregistrements. Une grève des enregistrements qui a duré, je crois, 2 ans. C'est quelque chose d'incroyable, en pleine guerre. Alors ça, c'est une autre histoire. Il faudra qu'on en reparle un jour, parce que le souvenir est un petit peu vague dans ma tête. Eh bien, qu'est-ce qu'on peut ajouter sur cet homme remarquable? Il a joué avec tout le monde, élu aussi bien comme chef d'orchestre avant la guerre que comme soliste après la guerre. Il s'est produit en France, à Nice notamment, aux Arènes de Simiez. Alors c'était vraiment un des plus grands jazzmen qui existait. Il est décédé à Oakland, en Californie, en 1983. Et là, il est précisé que l'enregistrement que nous avons entendu, vous voyez, tout à l'heure j'aurais dû le lire avant de passer le disque, l'enregistrement datait du 26 septembre 1977. Et nous passons maintenant à Stéphane Grappelli. Alors là, inutile de le présenter, oui, je pense.
1: Et on continue sur la lancée. Là.
0: Qui doit avoir 86 ou 87 ans. Je l'avais entendu à Saint-Christol pour ses 80 ans. C'est à peu près 6 ou 7 ans. Il est toujours gaillard et son violon est toujours aussi mélodieux. Et c'est une œuvre de lui-même intitulée Love Song, Stéphane Grappelli.

0: C'était Love Song de Stéphane Grappelli, interprété par lui-même. Une date inconnue, mais je me demande si ça n'est pas récent. Et savez-vous pourquoi?
1: Ah. Ah non, j'attends là.
0: Petite impression, surtout sur les notes finales, on croit retrouver le timbre de Didier Lockwood. Est-ce que son style n'aurait pas évolué légèrement, en étant le maître d'ailleurs de Didier Lockwood? On trouve des accents de violon plus modernes, un peu comme Jean-Luc Ponty, Lockwood et tous ces gens-là. Je sais pas, une vague impression, mais je ne me permettrai pas de juger, je ne suis pas musicologue. Et nous continuons, toujours avec ces disques-là, et avec un CD consacré à Les Brown. On en a peu parlé à ce micro. C'est un musicien valeureux, et nous en disons donc quelques mots, toujours avec le petit opuscule souligné, vous voyez. Alors, Lester Raymond Brown est né à Rennertown, en Pennsylvanie, le 14 mars 1912. Il y a beaucoup de ces jazzmen, en fait, qui étaient des vieux bonshommes. Hein. À 8 ans, il prend des cours de piano. Et puis, il préfère étudier les instruments avant, et en 1926... C'est-à-dire qu'il avait 14 ans, il entre au collège. Bon, se perfectionne à la New York Military Academy, vous voyez, il était musicien militaire. Et il n'arrive pas à jouer sous son nom, il ne se fait pas encore un nom dans les années 37, mais enfin 37, il n'a que 25 ans. Et il joue avec Larry Clinton, Red Nicholl, Jimmy Dorsey, également Isham Jones, très bon musicien, qui nous a légué, si l'on peut dire, le fameux « It had to be you, I walked around and finally found the somebody who ». C'est une très très belle chanson, avec des paroles de Sammy Cahn. Bien, ça nous éloigne de Les Brown, et on pourra dire qu'il saisit sa chance grâce à Charlie Barnett. Nous aurons un enregistrement de Charlie Barnett juste à la suite, hein, qui lui demande de le remplacer à l'hôtel Lincoln, parce qu'à l'époque, vous savez, dans l'avant-guerre, il y avait un orchestre dans les hôtels chics. Alors, je passe. En août 1941, les enregistrements Joe DiMaggio, qui sera un grand succès, puis il en vendra 50 000... J'ai dit laisse enregistrement. Vous voyez, on fait des fautes parfois en lisant en caractère d'imprimerie. En août 1941, je me reprends, laisse enregistre Joe DiMaggio, qui sera un grand succès puisqu'il en vendra 50 000 copies en quelques semaines. Trois ans plus tard, en 1944, il connaît son heure de gloire avec Sentimental Journey. Ah, ça, ce n'est pas de votre époque, Daniel, mais je me souviens de la guerre. Gonna take a sentimental journey. C'était encore un grand succès du débarquement, cela. Chanson composée avec Ben Homer et chantée pour la première fois par Doris Day. Ce titre devient un standard. En 1962, parce que j'avance bien entendu, on ne va pas lire la totalité de la biographie, en 1962 il annonce sa retraite artistique, hein, et néanmoins il enregistre encore en novembre 1974, par exemple, année au cours de laquelle il enregistre Today avec son big band. Donc voilà un aperçu du travail de Les Brown, et nous passons l'enregistrement suivant d'un nommé Born, c'est pas une composition de lui, d'un nommé Ashbourne, c'est peut-être Henry ou Harris, et qui s'appelle Dig It.

0: Bon jazz des années 35-45, quelque chose comme cela, je ne saurais la date, mais c'est très très bonne musique. Et nous poursuivons avec Charlie Barnett. Charlie Barnett, il est très connu de nos auditeurs et de nous-mêmes, parce que c'est le grand auteur qui nous a donné Skyliner, l'indicatif actuel.
1: Qu'on entend donc en tout début d'émission et en fin d'émission.
0: Et en fin d'émission, le Skyliner, qui est une très très belle œuvre de 1940, je crois. Et là, il nous donne The Muse, composé par Robert Burns, et donc interprété par Charlie Barnett et son orchestre, vraisemblablement en 1938-40. The Muse.

0: pianiste d'orchestre qui n'a pas fait une carrière comme d'autres pianistes, mais vraiment comme soutien à l'orchestre. Il était absolument remarquable. D'ailleurs, on a pu juger de sa qualité, de sa virtuosité au cours de cet enregistrement. Et un tout petit mot sur Charlie Barnett, je crois, vous alliez nous dire.
1: Oui, alors un petit peu, quelques mots sur sa biographie. Charles Barnett est né à New York le 26 octobre 1913 au sein d'une famille bourgeoise. En fait, on le destinait, si je ne me trompe, je crois, à être juriste, un grand avocat. Mais il va préférer la musique. À partir de 12 ans, il se prend de passion pour le saxophone.
0: Il a bien fait.
1: Et à 16 ans, bien jeune, il va diriger un petit orchestre sur un paquebot. En 1933, il va créer son premier big band, largement inspiré de celui de Duke Ellington. Et par la suite, eh bien, ce qui est à signaler, c'est qu'en 1939, il va enregistrer Cherokee.
0: Oui, de Ray Noble.
1: Oui, et puis par la suite également, d'autres titres intéressants, comme par exemple The Duke I.D. and The Count I.D., en hommage à ces deux idoles qu'on devine, Ellington et Basie. Et par la suite, ce qu'il est dit également, c'est qu'il a été aussi connu, je crois, pour ses prouesses au niveau musical que pour ses nombreux mariages et divorces. Ça, c'est le petit côté.
0: Oui, le côté coquin.
1: Voilà, Charlie Barnett est mort le 4 septembre 1991 en Californie.
0: Ben, vous voyez, il est mort vieux quand même. Bon, eh bien, nous poursuivons, non pas avec Charlie Barnett, mais avec Tony Bennett, un paronyme. Qui a été chanteur chez Count Basie pendant pas mal de temps, et nous allons retrouver la première composition de cette émission, qui était Jeepers Creepers. Nous l'avons passée d'abord par Lionel Hampton et son vibraphone, et cette fois-ci c'est avec donc Tony Bennett et Count Basie, la composition de 1938. Je présume que l'exécution est de ces années-là aussi, Jeepers Creepers. Mais tout d'abord, un petit mot sur Tony Bennett, qui était de son vrai nom Dominique Benedetto. C'est intéressant, hein, parce qu'il était forcément d'origine italienne. Son père, d'ailleurs, est arrivé aux États-Unis en 1907 et lui est né en 1926. Fils d'épicier à Manhattan, et il n'a que 7 ans quand il commence à chanter dans les opérettes. Il chante dans des restaurants italiens, bien entendu, hein, la petite Italie est très connue à New York. En 1950, il participe à un crochet télévisé où se classera deuxième, et ensuite, sous le pseudonyme de Joy Barry, qu'il remplacera par Tony Bennett sur les conseils de Bob Hope, séduit par une de ses prestations au Village Inn. Alors, il prend le nom de Tony Bennett. Il avait gagné un championnat, en quelque sorte, un crochet musical, et il enregistre avec Count Basie sous le titre Tony Bennett Sings en janvier 1959. Et puis ensuite, alors, avec Strike Up the Band pour Roulette, puis In Person pour Columbia. Bien. Tony chante avec le seul accompagnement du piano, pas sur ce disque, mais en 1975, chante avec le seul accompagnement donc du piano de Bill Evans. Sa voix est merveilleuse, notamment sur Vals for Debbie et My Foolish Heart. Oui, on se demandait ce que Bill Evans venait faire dans ma petite histoire, mais c'est qu'il a chanté des œuvres de Bill Evans, lequel était compositeur au piano, bien entendu. Alors voilà ce que l'on peut dire sur Tony Bennett, et nous écoutons une seconde version de Jeepers Creepers par lui-même et l'orchestre de Count Basie.

0: Et tout ça, c'est de la bien belle musique. C'est vrai qu'il a une belle voix, cet homme.
1: Oui, j'étais en train de penser que la prochaine fois, je mets, mais je crois, ma tenue de gymnastique pour écouter tout ce merveilleux jazz.
0: Vous n'avez pas connu cette période, mais c'était quand même de la très bonne musique. Et quand vous voyez encore dans des films de l'époque, les jeunes danser le swing, attention, hein, c'était du sport. Quand la demoiselle passait par-dessus l'épaule du monsieur, repassait entre les jambes, ressortait par derrière et rebasculait sur l'épaule, c'était quand même du sport complet. Hein. Oui, là, il fallait vraiment le survêtement. Hein. Mm-hmm. Bien. Et bien, à cette époque, non pas du swing, mais presque, mais surtout sur l'après-guerre, on a connu Harry James. Harry James, qui était un trompettiste blanc d'une valeur incroyable. On ne va pas trop tarder sur sa biographie. Tout le monde a entendu parler de Harry James, qui était un musicien à effet, dirons-nous, par exemple. C'est lui, c'est oublié maintenant, mais c'est lui qui avait passé à la trompette le vol du Bourdon de Rimsky-Korsakov. Alors ça, il faut le faire, hein. C'était un musicien hors pair, et rappelons que c'est lui qui jouait de la trompette lors de l'enterrement de Louis Armstrong. Il était né, rappelons-le, en 1916, et donc il était vraiment connu beaucoup pendant la période du swing, mais c'était un musicien virtuose qui était un peu moins jazz que les autres. Néanmoins, tout ce qu'il a fait, c'est très bon, et notamment la composition que vous allez entendre, et de lui-même, Music Makers.

C'était le Music Makers de Harry James, interprété par lui-même et son orchestre à une date inconnue. Un tout petit mot quand même à ajouter à propos d'Harry James, qui était né en 1916 à Albany, en Géorgie. Il est dit de lui que son jeu de la trompette a subi au début l'influence de Louis Armstrong, mais ensuite évolué, faisant de Harry James un des grands virtuoses de cet instrument. Et rappelons aussi que dans le film « The Young Man with a Horn », qui retraçait la vie d'ailleurs très romancée de Bix Beiderbecke, parce que c'était pas du tout cela, j'ai vu le film, mais néanmoins, c'est lui qui doublait Harry James pour le jeu de la trompette. Voilà ce que l'on peut en dire, et nous continuons avec un pianiste de talent plus actuel, dont nous dirons quelques mots après l'enregistrement, c'est Ahmad Jamal, qui interprète, alors comme toujours avec les musiciens actuels ou assez récents, ben on reprend les vieux standards parce qu'il n'y a pas de compositeur. Nous en parlions avant de commencer cette émission à propos du jazz moderne, alors où on sombre dans la technique, la virtuosité, mais sans âme, où on reprend des vieux standards, et c'est le cas ici présent, avec un vieux succès de Richard Rodgers, « Surrey with the Fringe on the Top ». 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

0: C'est une version effectivement très rapide, très swingée, très jazz, d'un vieux succès qui est Surrey with a Fringe on Top de Richard Rodgers, interprété par Ahmad Jamal. Alors, on apprend des tas de choses, même vous voyez, dans ces disques à bon marché, on ne connaît pas le dictionnaire du jazz par cœur, sinon alors ce serait quelque chose d'incroyable. Ils se sont mis au moins à 20 ou 30 à l'écrire, alors on ne peut pas tout savoir. Alors, j'apprends une chose que j'ignorais complètement, c'est que Ahmad Jamal, de son vrai nom Fritz Jones,
1: oula,
0: est né à Pittsburgh, en Pennsylvanie, le 2 juillet 1930. Oui, alors, ce qui se passe, on l'a déjà dit à ce micro, il y a pas mal de Noirs qui ont pris des noms arabisants pour franchir la ligne et être considérés comme des Blancs. Il y a une chose de ce genre aux USA, je ne saurais trop vous préciser, mais c'est quelque chose de ce genre, et c'est la raison pour laquelle on a vu des boxeurs, des artistes de cinéma ou des musiciens, dans le cas présent, prendre un nom islamique de façon à franchir la ligne. Voilà ce que je crois pouvoir dire à ce sujet. Néanmoins, le jeu... pardonnez-moi. Le jeu d'Ahmad fait merveille, avec une main droite tout en douceur, totalement à l'opposé de celle des boopers comme Bob Powell ou Thelonious Monk. Quant à sa main gauche, elle a des qualités rythmiques incontestables et est également d'une grande délicatesse, un peu à la manière d'Errol Garner. Le trio d'Ahmad Jamal était une des formations les plus importantes de son temps, et ce jusqu'en 1961. Voilà. Alors, j'ai précisé, je ne me souviens plus si j'ai dit qu'il était né en juillet 1930. Donc, il n'est pas tellement jeune, lui non plus. Et nous continuons avec Kay Winding, dont nous dirons un petit mot après le disque. C'est une œuvre de nommée Sigma Ursel, que je ne connais pas du tout, et intitulée Crazy She Called Me.

0: C'était de Sigma et Russell Crazy She Calls Me, interprété par Kay Winding au trombone. Rythme tropical, brasilo-tropical, n'est-ce pas, Daniel?
1: Un peu, oui.
0: On dit un tout petit mot sur Kay Winding parce que l'heure s'avance.
1: Oui, simplement préciser qu'il est né au Danemark et qu'il il sera surtout connu pour son association J&K avec J.J. Johnson. C'est ça qui fera son succès.
0: Voilà. Eh bien, nous allons en terminer avec une œuvre de Robert Watson, qui est assez peu connu, donc je ne me souviens pas, interprété par Art Blakey et toute sa troupe. Rappelons qu'Art Blakey a été l'initiateur des Jazz Messengers, et cela s'appelle « État ».

0: C'était un large extrait de Etta, interprété par Art Blakey et ses musiciens. Il y avait Jimmy Williams au piano, Charles Farnbrough à la basse, Billy Pierce au saxo, Wynton Marsalis à la trompette, très grand musicien actuel encore, et Bobby Watson au saxo ténor. Alors, rappelons quand même, bien que le temps s'avance, que Art Blakey était un formidable batteur né en 1917, travaille à la mine et entre dans l'orchestre de Fletcher Anderson. Vous voyez, travailler à la mine, il aurait pu être alésien. Il a fait un album les 10 et 11 avril 1990 au studio BMG, 6 mois avant sa mort, hein, et en tant qu'énorme batteur et formidable meneur d'hommes. Et donc, le disque que nous venons d'entendre, qui est très très moderne, effectivement, a été interprété en 1981, lorsque Wynton Marsalis n'était qu'un jeune débutant. Au revoir à tous, à la semaine prochaine.
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2: Bonjour à tous, je ne vais rien vous apprendre. En France aujourd'hui, c'est la fête nationale du 14 juillet 1789, prise de la Bastille. Bastille prise d'assaut par les Parisiens, les émeutiers s'emparent de la prison et massacrent le gouverneur de Launay. Deux jours plus tard, le député Bailly devient maire de la commune insurrectionnelle de Paris. Le 14 juillet 1790, c'est la fête de la Fédération qui commémore le premier anniversaire de la prise de la Bastille. Les représentants des 83 départements fraternisent sur le Champ de Mars. Depuis, une loi du 6 juillet 1880, l'anniversaire de ces deux jours est aujourd'hui en France fête nationale. 14 juillet 1933, le parti nazi est seul autorisé en Allemagne. 14 juillet 1993, décès de Léo Ferré en Italie. Il était né à Monte Carlo en 1916. Léo Ferré, chanteur rebelle, anarchiste comme ses cadets Georges Brassens et Jacques Brel. Il a mis de la musique sur la poésie, Apollinaire, Prévert, Aragon, et fait aimer celle-ci au grand public. Ses chansons qui parlent d'amour, davantage que de révolution, continuent de vivre sans que, souvent, l'on garde le souvenir de leur auteur. Avec le temps, Joli Môme, C'est Extra, L'Affiche Rouge. 1960, naissance de Angélique Kidjo, chanteuse béninoise, lauréate des Grammy Awards et de l'Académie Charles Cros, connue pour la diversité de ses influences musicales et son engagement humanitaire comme ambassadrice internationale de l'UNICEF. Ses influences musicales sont la pop africaine, la musique des Antilles, le zouk, la rumba congolaise, le jazz et le gospel et bien sûr différents styles de musique latine. Elle est inspirée aussi par les artistes qui ont bercé son enfance, James Brown, Aretha Franklin, Jimi Hendrix, Carlos Santana, avec lequel elle va même collaborer. En 1996, elle chante au concert du prix Nobel de la paix. Elle interprète le 11 novembre 2018 Blowou à l'occasion de la commémoration internationale des 100 ans de l'armistice de 1918 qui se tient à Paris. Cette chanson de la Togolaise Bella Bello est un hommage aux troupes coloniales et aux tirailleurs sénégalais. Kidjo a créé la fondation Batonga qui soutient les études secondaires de jeunes filles africaines afin qu'elles puissent prendre part au développement en Afrique. La fondation offre des bourses, augmente le nombre d'admissions, veille à l'amélioration du niveau des professeurs, procure aux écoles des fournitures, encourage des programmes de mentors, explore les méthodes d'enseignement alternatives et milite pour la prise de conscience de l'importance de l'éducation des filles. Elle nous chante Redemption Song. N'oubliez pas de fêter les Camilles et

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2: Karine Delomone, on est avec vous. Vous êtes conseillère en santé au naturel et aussi nutritionniste. Alors, on revient sur ces piliers. Hein, on en a déjà donné quelques-uns, sans donner le nom, mais enfin, on a travaillé autour de la densité nutritionnelle, densité calorique. Pour ça, il faut aller retrouver en podcast notre première émission sur les aliments ultra transformés, sur les aliments qui comportent des antioxydants, sur les aliments d'origine végétale. Tout ça, ce sont des sujets intéressants. Et sur le végétal, l'importance des fibres en particulier, vous avez nommé un nombre, je crois qu'il y a six caractéristiques de ces antioxydants, donc fondamentaux, et vous l'aviez dit, avec une origine au premier champ, c'est-à-dire non pas transformée ou en concentration. Et aujourd'hui, on parle d'équilibre. Alors, d'équilibre acide basique et d'équilibre aussi sodium-potassium. Ça, c'est des sujets déjà qui concernent peut-être plus le médecin que vous avez été, parce que c'est pas... on parle souvent en plus d'autres sujets quand on a un problème, d'ailleurs, une maladie.
3: Alors ouais, ces deux piliers-là, ils sont intimement liés, un peu comme avoir une densité nutritionnelle élevée et une densité calorique basse, bah, c'était un peu le revers de la médaille. Là, l'équilibre acide-base et l'équilibre sodium-potassium, ça marche ensemble. Alors l'équilibre acide-base et sodium-potassium, c'est pas des choses directement visibles, mais vous allez voir, c'est très concret et ce sont des piliers métaboliques très importants puisque ça va être le fonctionnement de la cellule entre la partie intérieure de la cellule et la partie extérieure de la cellule. Il y a tout un tas d'échanges d'ions qui se font et les deux ions principaux, c'est le sodium et le potassium. Donc si on les a pas dans les proportions justes, on a bien sûr un tas de systèmes de régulation. Mais si on ne les a pas dans les proportions justes, le système va défaillir et on va finalement tomber malade.
2: Bon, bah alors autant essayer d'avoir quand même un peu l'information et de faire attention, parce qu'on est resté sur une émission sur des sujets simples, hein, on n'entre pas dans un grand détail. Et puis pour ça, il y a d'autres sujets, entre autres, vous faites des conférences pour cela et des petits ateliers bien sympathiques où on mélange cette théorie et aussi la pratique. Alors l'acide et le basique, vous avez dit, vous, acide-base, moi je dis acide-basique, mais peut-être que j'ai tout faux, hein.
3: Non, c'est bon, on peut dire ça aussi. En fait, le principe n'est pas très compliqué. Le pH, c'est la mesure de l'acidité d'un milieu. L'eau est à pH 7, et 7, ça indique la neutralité. Tout ce qui est en dessous de 7, c'est acide. Tout ce qui est au-dessus de 7, c'est basique. Et notre corps, il fonctionne dans l'idéal très légèrement, un pH très légèrement au-dessus de 7, entre 7,15 et 7,3. Cet équilibre, il est vraiment respecté parce que si notre milieu intérieur n'est pas dans ce pH normal, c'est simple, on va mourir. Mais le maintien de cet équilibre peut être très coûteux si on n'a pas choisi les bons aliments qui vont nous permettre de maintenir ce milieu intérieur légèrement basique.
2: Ben c'est très important, hein, parce que quand... Alors, je vais changer complètement de sujet, mais vous allez peut-être me suivre, et nos auditeurs aussi. Et quand on a une piscine, entre un pH de 7,2 et un pH de 6,2, c'est pas du tout, ou 7,8 même, les produits que l'on peut mettre dedans, si on veut ajouter, ça fait que votre eau, elle est carrément morte, ou alors elle est pleine de calcaire, elle devient toute blanche. Donc, en fait, l'eau même a une vie, et si on transforme un pH de 0,2, ça change tout, Karine.
3: Ah ben ça change tout, puisque le pH de notre milieu intérieur dans lequel on peut vivre, il y a une marge de manœuvre qui est vraiment minuscule, minuscule. Mais là, on parle déjà de pathologie. Quand on va apporter à notre organisme des aliments qui vont avoir un effet acidifiant, vous allez vite comprendre ce que ça veut dire. Votre organisme va fonctionner avec difficulté et ça va favoriser des grands maux comme une fonte musculaire, qui va être associé à une perte osseuse, la très fameuse ostéoporose, un vieillissement accéléré, une altération du fonctionnement du rein, l'insuffisance rénale à long terme, et la montée de l'hypertension, la fameuse HTA, l'hypertension artérielle. Donc maintenir un équilibre le meilleur possible grâce aux aliments qu'on va consommer, c'est vraiment un pilier métabolique.
2: Alors, quels sont les aliments qu'on doit vraiment consommer pour garder cette stabilité acido-basique ?
3: Ben, en gros, lorsque vous mangez de la viande, des produits laitiers, des céréales, vous allez consommer certains éléments chimiques qui sont sources d'acide. Lorsque vous allez consommer des légumes et des fruits, principalement, les légumineuses sont à peu près à la neutralité, vous allez consommer des aliments qui vont être alcalinisants, basiques. Donc en fait, tout va être une question d'équilibre. Il ne s'agit surtout pas de dire j'arrête la viande, le fromage, je ne mange plus de céréales parce que c'est acidifiant. Non, ce n'est pas du tout ça qu'il faut faire, parce que vous en avez besoin pour d'autres raisons. Par contre, c'est à chaque fois que dans mon alimentation, j'ai de la viande, j'ai du fromage et j'ai une quantité de céréales, et bien dans le même repas, je vais mettre des éléments alcalinisants pour que l'équilibre soit respecté. Et dans l'idéal, si vous mangez un produit acidifiant, mettez deux produits alcalinisants. Si vous mangez un repas tourné autour d'une un poulet rôti, il va être plutôt acidifiant, votre poulet rôti. Et ben vous allez associer ça à des légumes et vous mangerez un fruit en dessert. Un de mes profs de nutrition disait toujours, entre la poire et le fromage, je ne choisis pas, je mange toujours les deux. La poire est alcalinisante, le fromage est acidifiant.
2: Il y a le bon sens d'ailleurs de l'alimentation. Bien souvent, on a une entrée avec des légumes, on a un dessert aussi, pas tout le temps des fruits, mais ou entre les deux. Donc on garde quand même ce bon sens de manière naturelle. Moi, j'ai un voisin qui ne mange que de la viande, Karine, et il a été très malade dernièrement. Je lui ai dit, mais je pense qu'il faut qu'il écoute vos émissions, hein, parce que là, à mon avis, il n'y a pas que l'acide avec ça. Hein.
3: Non, il faut lui envoyer les podcasts, là, parce qu'il y a beaucoup de choses.
2: On va le faire. Alors, autre équilibre aussi, sodium. Donc moi, derrière sodium, j'entends sel. Et potassium, alors j'entends beaucoup de choses derrière potassium, hein, même pour la terre et nourrir la terre. Mais cet équilibre, pourquoi ?
3: Alors, l'équilibre sodium-potassium, il est vraiment très important au niveau des échanges cellulaires. Le sodium, c'est en gros ce qu'on va trouver à l'extérieur de nos cellules, le potassium à l'intérieur de nos cellules. Et il y a un équilibre permanent qui se fait entre les deux. Et la bonne santé de nos cellules se fait quand cet équilibre est respecté. On a estimé, du temps qu'on était des chasseurs-cueilleurs, il y a un certain nombre de milliers d'années, qu'on consommait peut-être chaque jour quelque chose comme 1 kg à 2 kg de végétaux. On mangeait des feuilles, on mangeait des baies, on mangeait des racines, on mangeait ce qu'on trouvait. Ce qui nous apportait énormément de potassium.
2: Excusez-moi, j'imagine 2 kg de feuilles, Karine.
3: Oui, l'éléphant, il le fait. Alors
2: d'accord, on vous suit.
3: Et cet homme-là qui cueillait dans la nature ce qu'il pouvait manger, qui mangeait accessoirement un peu de produits de sa chasse ou de la pêche, il n'avait pas de sel, ni pour conserver, ni pour donner de la saveur à ses aliments. Donc on pense que le ratio entre les sources de potassium et les sources de sodium, c'était à peu près de 10 pour 1. Et puis on s'est sédentarisé, on s'est mis à conserver nos aliments, on a découvert les vertus du sel pour conserver, pour la saveur également aussi. Et puis dans les 50 dernières années, on s'est mis à avoir des procédés de plus en plus transformés dans notre alimentation et à diminuer drastiquement notre consommation de végétaux. Si bien que le rapport aujourd'hui, il est à peu près de 2 ou 3 sodium pour 1 potassium. On est passé de 10 potassium pour 1 sodium à 2 ou 3 sodium pour 1 potassium. L'équilibre qui nous est nécessaire n'est donc plus du tout respecté. Donc on entend toujours partout qu'il faut diminuer le sel, et c'est vraiment très important pour la santé rénale par exemple, pour certains cancers comme le cancer de l'estomac. C'est vraiment très important, mais c'est encore plus important de comprendre que quand on réduit le sel, il faut aussi augmenter le potassium.
2: Alors j'ai encore quelqu'un autour de moi dernièrement qui me disait avoir eu une attaque parce qu'il mange très sainement, il fait de la bicyclette. Et il m'a dit non, le médecin, le cardiologue, alors il a eu de la chance parce qu'il y a quelqu'un qui a pu faire un massage tout de suite, et une infirmière est passée 30 secondes après, il était sur son vélo, Karine. Enfin, au-delà de ça, oui, beaucoup de chance. Le médecin lui a dit c'est parce que vous mangez trop de sel, et arrêtez le sel. Alors en général, on ne pense pas à ça, et en écoutant vos émissions, on passe plutôt à la graisse, à trop de produits animaux et tout. Et là, c'est du sel. Comment vous nous l'expliquez là, sur ce sujet pratique autour de l'équilibre sodium-potassium ?
3: Les recommandations de consommation de sel aujourd'hui sont à peu près à 5 grammes de sel par jour. 5 grammes de sel, c'est une cuillère à café rase. attention, c'est pas 5 grammes de sel dans la cuisine, c'est aussi 5 grammes de sel en comptant ce qu'il y a dans le pain que vous mangez, dans le fromage que vous mangez, dans les conserves, tout ce qu'on appelle le sel caché. Et on considère que les Français aujourd'hui, en moyenne, sont à 15 grammes, donc très au-delà des besoins. Et si on était vraiment rigoureux, en fait, 3 grammes nous suffiraient. Donc, la plupart d'entre nous, sans vraiment s'en rendre compte, par habitude, parce qu'on mange du sel tous les jours, parce que plus on mange du sel, plus on a envie de sel, ben on est très très au-delà de nos besoins, de l'équilibre, et ça altère le système cardiovasculaire, et ça fait beaucoup monter la pression dans les vaisseaux, ce qui peut donner des problèmes cardiaques majeurs. On constate que si on arrive à réduire, par exemple si vous mangez 8 grammes de sel par jour, que vous en enlevez 3 grammes, vous passez à 5 grammes, et ben vous allez avoir les mêmes bénéfices que si vous vous mettez sous un traitement anti-hypertenseur pour faire baisser votre tension. On a les mêmes résultats. Entre 3 et 6 grammes de sel qui diminuent, qui disparaissent chaque jour de votre alimentation, égale un médicament anti-hypertenseur.
2: Et vous l'avez dit, il y a aussi l'habitude hein, de saler. Ce qui fait que ça, bah, c'est peut-être un réflexe ou une rupture, comme n'importe quelle aujourd'hui addiction qui existe.
3: Oui, c'est beaucoup une question d'habitude. L'avantage, c'est que l'habitude du sel, on peut s'en défaire finalement assez facilement. Certainement pas en mangeant sans sel du jour au lendemain, on va tout trouver infect. Mais en diminuant progressivement la quantité de sel, en augmentant la quantité de potassium, donc en fait la quantité de végétaux parallèlement, ça j'insiste, il y a des gens qui salent avec du sel de potassium, ça existe. Ça a du goût, le potassium. Et puis vous avez une ruse qui est vraiment simple, c'est que plus vous allez diminuer le sel, plus vous allez augmenter l'usage des aromates, l'usage des épices, qui sont aussi des exhausteurs de goût et qui n'ont pas les effets néfastes du sel.
2: De toute façon, vous faites toujours la même boucle. Hein. Quand on parle du sel, par exemple, vous parliez du fait des aliments qui sont hyper ou ultra transformés. Et ça, on voit la quantité de sel, elle est importante. On retrouve toujours la densité calorique, souvent, est générée aussi par du sel. Merci Karine Delomone. D'ailleurs, il y a les petites conférences qui continuent, hein, et sur l'année, entre autres, prochaine aussi. Donc, c'est des conférences une fois, tous les deux mois, ça dépend un peu des périodes, sur ces 10 piliers métaboliques, sur le modèle méditerranéen, sur les... Alors, la chronobiologie, ça, c'est peut-être encore un autre sujet, mais enfin, on revient quand même, dans la majorité, à 50% sur ces cas de nutrition, de bon sens, bonnes habitudes.
3: Bon choix pour nos modes de vie, qui sont pas du tout des choses cosmétiques, mais qui

0: Catherine Delaumône. On se retrouve donc pour d'autres sujets sur cette radio concernant la santé.
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1: Bonjour à tous. On associe l'été aux vacances et à la chaleur, rarement aux calculs rénaux. Et c'est pourtant une réalité, la chaleur favorise leur survenue. Les coliques néphrétiques provoquées par des calculs rénaux se manifestent par des douleurs abdominales et lombaires intenses, accompagnées de nausées, de vomissements, de fièvre, de frissons et d'urine sanglante. Elles sont le plus souvent dues à la présence de petites pierres formées par divers composants comme le calcium, l'oxalate de calcium ou l'acide urique au niveau des reins. Les douleurs sont provoquées par l'obstruction des voies urinaires par ces calculs, lesquels passent souvent inaperçus jusqu'au moment où ils commencent à se déplacer. Lorsque le calcul commence à descendre dans l'urètre, certains signes vont rapidement se faire sentir. Une douleur soudaine et intense dans le bas du dos ou dans le flanc, des envies fréquentes d'uriner, une sensation de brûlure en urinant, la présence de sang dans les urines ou encore des nausées, des vomissements ou de la fièvre. Deux facteurs principaux expliquent cette hausse saisonnière. La déshydratation, avec la chaleur, le corps transpire davantage.

Si les pertes en eau ne sont pas compensées, l'urine devient plus concentrée, ce qui favorise la formation de cristaux. Les changements alimentaires. L'été rime souvent avec barbecue, apéritifs salés et boissons sucrées. Or, une alimentation riche en sel, en sucre ajouté et en protéines animales augmente le risque de calcul en modifiant la composition de l'urine. Heureusement, des gestes simples permettent de limiter le risque de calcul urinaire, surtout en été. Boire suffisamment d'eau tout au long de la journée, manger plus de fruits et légumes qui rendent les urines moins acides, limiter le sel et réduire votre consommation de viande.

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1: Bonjour à toutes et bonjour à tous. Bienvenue dans ce moment d'information locale sur Radio Intervalle. L'actualité, culture, tourisme et loisirs dans le Gard. C'est dans un instant avec Gwen de l'Office de tourisme de Sommières et Hélène du CPIE du Gard, le Centre permanent d'initiative à l'environnement et ses nombreuses sorties nature. Pour commencer, je voulais vous signaler quelques rendez-vous ce mercredi 15 juillet dans l'agglomération d'Alès. Vous pourrez danser le tango argentin sous la place couverte d'Anduze. Ce sera de 20h à 23h ce mercredi et c'est gratuit. Du côté d'Estivalès, vous sera proposé le concert du oud dans la cour du Fort Vauban. Le son du oud mêlé aux musiques électroniques. Ce sera à 20h30 ce mercredi soir au Fort Vauban à Alès. Du côté de Chamborigo, cinéma en plein air avec Le Chant des Forêts, un documentaire de Vincent Munier. L'entrée est à 5 euros et ce sera au parc municipal de Chamborigo à partir de 21h30. Enfin, les mercredis d'Alès, c'est 15, 22 et 29 juillet. Marché artisanal, groupes musicaux et boutiques ouvertes de 18h à 22h autour des halles de l'abbaye à Alès. À la fin de ce journal, on parlera du festival Jazz au Parc à Anduze. Mais pour commencer, retrouvons nos correspondantes. Gwen pour l'Office de tourisme de Sommières et Hélène Clavreuil pour le CPIE du Gard.
2: Bonjour, nous allons vous présenter les dates du juillet 2026. Il y a de nombreuses dates. Par contre, certaines sont susceptibles de changer dû au phénomène de canicule et de chaleur. Mercredi 15 juillet, à Chamborigo, partez en exploration le long de la d'une rivière Sévenole et découvrez la vie foisonnante qui s'y cache. Poissons malins, petites bêtes cachées sous les galets et plantes des berges. À plumes, à poils ou à écailles, toute une vie fourmille parmi ces eaux claires avec le centre ornithologique du Gard. Toujours mercredi 15 juillet, plongez dans un espace naturel sensible, devenez éco-détective sur un site classé, ouvrez des boîtes à énigmes, décodez les Intix et protégez la biodiversité avec graines de chad et pas à pas. Chaque thème vous embarque dans une mission ludique, sensorielle et pleine de surprises. Observation, réflexion, coopération sont les maîtres mots pour relever les défis. Vendredi 17 juillet, plongez dans la magie du crépuscule avec le CPIE du Cos méridionaux. À l'aide de détecteurs d'ultrasons, écoutez les chauves-souris, observez les insectes et la vie nocturne qui s'anime. Une sortie entre chien et loup pour découvrir les secrets de la nature quand la nuit s'installe et apprendre à mieux connaître ces espèces discrètes. Et c'est au village de Blandas. Samedi 18 juillet, à Atuech, partez à la découverte du castor, ingénieur de nos rivières, avec un petit livret d'observation à main, explorer son habitat, repérer ses traces et découvrir son mode de vie. Et cette animation est proposée par l'association Graines de Jade. Dimanche 19 juillet, sous l'ombre bienveillante des gardiens piliers de nos forêts, partez en immersion au cœur de ceux qui la composent, les arbres. Apprenez à les identifier, à comprendre leur interaction et leur rôle essentiel dans l'écosystème. Rejoignez-nous pour un moment convivial et ombragé pour voir la forêt autrement et mieux la protéger avec les mutines indigènes. Et c'est de Saint-Denis à Potelière. Voici donc quelques activités à faire pendant l'été pour le mois de juillet et août. Vous pouvez retrouver toutes nos activités sur notre site cpiegard.fr ou sur notre guide des animations que vous retrouvez sur notre site. Aussi d'autres animations à travers ce site.
3: Bonjour à tous, je suis Gwen Samoyot de l'Office de tourisme du Pays de Sommières et voici les animations qui vous attendent pour ce mois de juillet. Du mardi 14 au jeudi 16 juillet à Junas, stage pierre sèche. Pour découvrir les gestes et techniques de base de bâti en pierre sèche, c'est ouvert à tous, débutants et amateurs motivés dans les carrières du bon temps. Du mardi 14 au samedi 18 juillet à Gunas, c'est un stage de mosaïque qui vous propose de découvrir la technique ancestrale de la mosaïque taille à la marteline, réalisation libre, en matériaux naturels, et c'est ouvert à tous dans les carrières du bon temps. Mardi 14 juillet à Sommières, c'est la course camarguaise Trophée de l'Avenir dans les arènes de Sommières Gilles Arnaud. Du mercredi 15 au dimanche 19 juillet, c'est la fête votive à Calvisson avec de nombreuses festivités à Brivade, Bandide, défilé course taurine, nuit des rosées, journée à l'ancienne, journée déguisée et musique. Mercredi 15 juillet à Calvisson, venez découvrir les Empègues avec une exposition. Les Empègues de Calvisson en partenariat avec Libringaïr de Calvisson au foyer communal. Vendredi 17 juillet à Canet-Clairon, c'est la soirée musicale Les Accords majeurs de Costeplane. Ce sont des soirées conviviales et authentiques dans l'oliveraie du Mas Costeplane, dégustation, animation musicale et restauration sur place assurée par un food truck. Du vendredi 17 au samedi 18 juillet à Saint-Clément, stage de dentelle au fuseau. Venez le découvrir très bientôt. Du samedi 18 au dimanche 19 juillet, c'est la rencontre de la pierre à Gunas. Découverte de savoir-faire autour de la pierre, exposant, animation, concerts, ouvrages fabriqués sur place et stages dans les carrières du bon temps. Retrouvez toutes ces informations sur l'agenda de l'Office de tourisme sur www.ot-sommières.com. Et je vous souhaite un très beau mois de juillet. À très bientôt.
1: Merci à Gwen et à Hélène. Pour continuer, vous avez peut-être déjà noté la date du 24 au 26 juillet. Ce sera le festival Jazz au Parc à Anduze. Trois grandes soirées dans le Parc des Cordeliers. Soirées jazz et festives. Mais en amont du festival, de nombreux événements vont se dérouler un peu partout dans la région. Vous avez rendez-vous ce soir, ce 14 juillet, à Saint-Nazaire-des-Gardies pour un concert Flonflon Révolution. C'est à 18h30 et c'est gratuit en partenariat avec l'association Regain des Garrigues. Ce vendredi 17 juillet, c'est à Saint-Christol-les-Alès que se produira le groupe Marla and the Cool Chicken à partir de 21h au hameau de Vermeil. C'est gratuit mais sur réservation. Il y aura aussi une expo photo au coin des délices, place du 8 mai à Anduze. Un stage de gospel le jeudi 23 juillet et plusieurs autres stages ou ateliers pendant les journées officielles du festival. Je vous invite à retrouver tous ces renseignements sur jazzoparc.com. Et c'est la fin de ce moment d'information locale sur Radio Intervalle. Merci de l'avoir suivi et à très bientôt.
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La météo dans le Gard et en Lozère sur Radio Intervalle. Les prochains jours pourraient être légèrement instables, surtout en Lozère, avec une lente chute des températures. En Lozère, ce mercredi 15 juillet, un risque d'orage se met en place le matin par le nord-est, puis couvre la totalité du département l'après-midi. Il diminue en soirée. On peut sentir quelques rafales de vent d'ouest l'après-midi, jusqu'à 45 km/h, et les températures se situent 8 degrés environ au-dessus des valeurs de saison. Il fait 12 à 21 degrés pour les minimales. Au meilleur de la journée, entre 31 et 38 degrés, 34 à Langogne, 37 à Mende et à Florac, 38 pour Saint-Enimy. Ce jeudi 16 juillet en Lozère, le risque d'orage se maintient tout le jour avec des rafales de vent marin jusqu'à 55 km/h. Pour les températures, ça commence à baisser. Attendez ce jeudi des minimales de 10 à 22 degrés, en journée 29 à 34 degrés, 32 à Langogne, 33 à Mende et à Florac et 34 plus bas dans les vallées Cévenoles. Pour la fin de la semaine, quelques averses sont possibles vendredi, puis le soleil revient pour le week-end dans une ambiance plus respirable. Espérons que les prévisions de Météo France se confirment. Ce mercredi, dans le Gard, du soleil partout le matin, l'après-midi, ciel voilé au sud, sur la moitié nord, un risque d'orage. Le vent marin est léger et pour les températures, ce devrait être la journée la plus chaude de la semaine. 16 à 22 degrés pour les minimales, en journée 36 à 39 degrés, le maximum pour Alès. Ce jeudi, dans le Gard, toujours un risque d'orage seulement sur le nord-ouest le matin, puis sur tout le département. Le vent marin se renforce, atteignant les 45 km/h. Enfin, des températures légèrement plus basses ce jeudi, 17 à 23 degrés pour les minimales. Au plus chaud de la journée, il fait entre 33 et 38 degrés. Pour la suite dans le Gard, petites averses passagères au nord vendredi, puis un week-end ensoleillé, à peine moins chaud que ces derniers jours. C'était Estelle, merci d'avoir suivi ce point météo et à bientôt pour d'autres nouvelles du temps sur Radio Intervalle.

0: direct de Paris, il est 18h.
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0: Mardi 14 juillet, 10 ans jour pour jour après l'attentat meurtrier de Nice. Hommage et recueillement, la cérémonie débute à l'instant, mais aussi des questions restent sans réponse pour les proches des victimes que vous entendrez. En France, ce 14 juillet est aussi marqué par la première demi-finale du mondial de foot. France-Espagne dans 3 heures, nous sommes à Dallas. Ebola, la maladie gagne du terrain, prévient l'Organisation mondiale de la santé. Et puis enfin, Macky Sall souhaite diriger les Nations unies. L'ex-président sénégalais veut obtenir le soutien de l'actuel président sénégalais. Voilà pour les titres, soyez les bienvenus. 86 faisceaux lumineux. Imaginez 86 projecteurs qui vont éclairer ce soir le ciel de Nice en hommage aux 86 morts de l'attentat sur la promenade des Anglais. C'était il y a 10 ans. Emmanuel Macron est attendu à Nice pour présider cette cérémonie du souvenir en présence des anciens présidents Nicolas Sarkozy et François Hollande. 10 ans après cet attentat, la douleur est toujours très vive pour les proches des victimes. Au-delà de la perte d'un proche, des zones d'ombre subsistent. Des questions restent sans réponse, notamment concernant le dispositif de sécurité mis en place le soir du 14 juillet 2016. Célia Vial, ancienne coprésidente de l'association La Promenade des Anges, a perdu sa maman dans le drame.
3: La grosse zone d'ombre, c'est le dispositif de sécurité. On ne l'a toujours pas, on ne le comprend toujours pas. On ne sait pas qui était où, avec quel matériel, quel équipement. Qui est sorti à quel moment du poste, qui s'est à quel endroit, à rien. On sait, le seul qu'on sait, c'est la municipalité, la police municipale, et c'était la mission, c'était de la circulation, de la gestion de la circulation. C'était à aucun moment la sécurisation en elle-même.
0: Lors du procès en 2022, aucune conclusion n'a été rendue sur ce dispositif de sécurité le soir du drame. Autre point que soulève Célia Vial, comment se fait-il que le tueur n'ait pas été repéré plus tôt.
3: Oui, on peut en effet, grâce à ces vidéosurveillances, constater que un 19 tonnes s'est introduit pendant 3 jours d'affilée, tous les jours, à plusieurs reprises, sur la promenade des Anglais, interdite aux véhicules de plus de 3,5 tonnes. Là, il a donc fait des essais de passer sous les pergolas, il a fait un demi-tour sur le trottoir, enfin bon.
0: Le 14 juillet 2016 à Nice, 86 personnes perdaient la vie, 458 autres étaient blessées, des milliers restent profondément traumatisés. Des propos recueillis par Elisa Amourette. L'autre grand titre de cette édition, c'est un match de football entre la France et l'Espagne. Ce soir, 21h, heure de Paris, première demi-finale de la Coupe du Monde entre deux équipes qui figurent dans le trio de tête du classement mondial. Rencontre au sommet, ternie, salie par des propos racistes. Une élue paraguayenne qui insulte Kylian Mbappé et plus récemment, l'ancien Premier ministre espagnol. Mariano Rajoy juge que la sélection française ne compte, je cite, « aucun joueur français ». Sous-entendu, trop de joueurs d'origine étrangère. Déclaration consternante, affligeante et condamnée par l'ensemble des supporters de l'équipe d'Espagne rencontrée hier à Dallas par Vincent Souriau.
4: On le rencontre devant l'hôtel de la sélection espagnole dans le centre de Dallas. Assister à des matchs de Coupe du Monde, c'était un rêve de gosse pour David Gallardo et il ne supporte pas que la xénophobie d'un responsable politique vienne polluer le tournoi.
5: Peu importe la couleur de la peau, les croyances religieuses, que ce soit un homme ou une femme, je m'en fiche. Le racisme doit rester en dehors du football et de la vie en général. Ces déclarations sont insupportables, surtout venant d'un ancien dirigeant espagnol. Et encore plus quand je vois quel point, en tant qu'Espagnol dans un pays étranger, je suis reçu ici de manière exceptionnelle.
4: Après l'épisode de l'élu paraguayenne, que le 11 tricolore soit de nouveau pris pour cible, Juan, un supporter espagnol installé à Miami depuis une vingtaine d'années, y voit le dérapage d'un ancien premier ministre en roue libre qui cherche à se faire de la publicité.
2: Il l'a sans doute fait de manière à ternir l'image de la France, mais l'équipe de France est une grande équipe dans tous les compartiments du jeu et ils peuvent en être fiers. Je ne sais pas pourquoi il s'est permis ce genre de commentaire, peut-être pour faire vendre du papier. J'ai suivi les réactions des joueurs espagnols. Tout le monde est sur la même ligne. Personne ne comprend et personne ne soutient ses propos. Personne ne sera d'accord avec lui. Ça n'a juste aucun sens.
4: La meilleure réponse à tout ça, disent-ils, se concentrer sur le sport, car d'après eux, ce match France-Espagne s'annonce comme l'un des plus beaux de ces 30 dernières années. Vincent Souriau, Cyril Etienne, Dallas RFI.
0: 18h05 à Paris, pendant que Volodymyr Zelensky défend l'Ukraine et l'Europe dans la capitale française. Le président ukrainien était invité ce matin à la cérémonie du 14 juillet sur les Champs-Élysées. Eh bien, il y a du changement à la tête de son gouvernement en Ukraine. La première ministre, Yulia Sviridenko, a officiellement démissionné. Elle a quitté ses fonctions de chef du gouvernement. Alors, l'annonce avait été faite dimanche dernier par Volodymyr Zelensky. Et aujourd'hui, la résolution, le texte qui approuve sa démission a été adopté par le Parlement ukrainien. Et à cette heure-ci, on ne connaît pas le nom de la personne qui devrait la remplacer. En Iran, des explosions viennent d'être entendues sur l'île iranienne de Kemch, près du détroit d'Ormuz. C'est ce que rapporte l'agence de presse iranienne, et ce, en pleine reprise des hostilités entre les États-Unis et l'Iran, où le détroit d'Ormuz reste au cœur du conflit entre les deux pays. Des échanges de frappes entre Iran et États-Unis se poursuivent. Des tankers continuent de subir des attaques iraniennes dans le détroit. Et afin d'accentuer la pression sur l'Iran, le président américain a annoncé le rétablissement du blocus naval des ports iraniens. Alors, pour analyser toutes ces annonces, Sébastien Boussois, docteur en sciences politiques, chercheur et spécialiste du Moyen-Orient, était l'invité à la mi-journée des RFI.
6: On a l'impression, en fait, depuis un mois, voire plus, d'assister à une forme de bataille rangée autour d'une garde partagée pour des enfants qui n'appartiennent ni à l'un ni à l'autre. Je rappelle quand même que le détroit d'Ormuz est en eau internationale et selon l'Organisation Maritime Internationale, qui n'a eu de cesse de le rappeler depuis février, il n'appartient strictement à personne. Or, vous vous retrouvez dans une situation aujourd'hui où les Iraniens, parce qu'ils ont effectivement des frontières extrêmement importantes sur le détroit, ce que n'a pas fait Oman par exemple, et les États-Unis revendiquent quelque part une forme de mainmise sur ce détroit qui s'inscrit dans une logique globale, évidemment, de contrôle des canaux de circulation énergétique et marchand dans le monde. Donc on est véritablement dans un rapport de force qui n'a pas beaucoup de sens, avec les uns et les autres qui se renvoient des arguments qui ne vont, à mon avis, pas durer très très longtemps, mais qui sont évidemment extrêmement problématiques pour la circulation mondiale.
0: Propos recueillis par Paul Loncin-Spinelli. Et puis enfin, Macky Sall de retour à Dakar. L'ex-président du Sénégal va revenir sur ses terres pour la première fois depuis qu'il a quitté le pouvoir. Une visite de quelques heures à peine pour rencontrer l'actuel président afin d'obtenir son soutien, le soutien du Sénégal pour sa candidature au poste de secrétaire général de l'ONU. Léa Lisa Vesteroff.
7: Oui, et Macky Sall le précise bien, c'est dans le cadre des consultations et des visites en lien avec sa candidature au poste de secrétaire général de l'ONU qu'il se rendra à Dakar ce vendredi. Un seul rendez-vous à son agenda, un entretien avec le chef de l'État, Bassirou Diomaye Faye. La visite durera 3 heures à peine, avec une arrivée prévue à 15h par vol spécial à l'ancien aéroport de Dakar à Yoff et un départ programmé à 18h selon plusieurs membres du parti de Macky Sall. L'objectif, essayer de décrocher le soutien officiel de son pays, alors que le Sénégal a jusqu'à présent gardé le silence sur cette question, voire s'est démarqué de la démarche. Souvenez-vous, fin mars, Macky Sall avait échoué à obtenir le soutien de l'Union africaine à sa candidature à la tête de l'ONU, car 20 pays, dont le Sénégal, y avaient opposé leur veto. Dans une note, Dakar précisait alors n'avoir ni soutenu ni initié la candidature de Macky Sall et ne pas y avoir été associé. Cette rencontre entre Macky Sall et son successeur, le président Diomaye, c'est donc tout un symbole, voire un revirement purement diplomatique, quand on sait que les relations entre l'ex-tandem Diomaye Sonko et Macky Sall ont été plutôt froides ces deux dernières années, entachées par le dossier dit de la dette cachée et les vagues de répression contre les militants de l'opposition sous la présidence Macky Sall qui ont fait au moins 65 morts.
0: Un journal qui se referme à Dakar où il est 16h10.
8: C'est une drôle d'histoire. Depuis 3 mois, un inconnu m'envoie chaque semaine une enveloppe avec à l'intérieur un billet d'avion, un numéro de téléphone et l'adresse d'un hôtel.
9: Jack, dans les rues du Globe.
8: Alors j'ai décidé d'aller voir. Mais depuis, je n'arrive plus à...

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1: Bonjour à toutes et à tous, ici Barbara de l'Office de tourisme des Cévennes en Lozère. Ravie de vous retrouver pour notre rendez-vous mensuel. Si vous explorez le sud Lozère en ce moment, sachez que l'ensemble de nos bureaux sont ouverts. Que ce soit au pont de Montvert, à Saint-Germain-de-Calberte, au Collet d'Aise, à Vialas, à Sainte-Croix ou à Saint-Étienne-Vallée-Française. Nos horaires s'adaptent au fil de la saison, alors pour bien préparer votre passage, n'hésitez pas à les consulter sur notre site internet. Pour bien commencer ce tour d'horizon, penchons-nous sur les rendez-vous réguliers et les activités qui rythmeront notre territoire cet été. Au Pompidou, tous les mercredis de juillet, partez avec Violaine pour découvrir une randonnée au coucher du soleil sur les corniches de l'Hospitalet. Au pont de Montvert, les jeudis, partez à la découverte de l'histoire mouvementée du village avec la guide conférencière Mariette Eville. Toujours avec elle, à Saint-Privat-de-Vallongue, le dimanche, elle vous amène à la découverte de Saint-Trésor des Cévennes pour une balade ludique et panoramique. Également à Vialas, cette fois le mardi, découvrez l'ancienne mine d'argent enfouie sous la végétation d'une vallée luxuriante. À Molaison, les mardis, découvrez le château en restauration lors d'une visite patrimoniale faite par la propriétaire. Finissez par une halte gourmande autour des produits de la châtaigneraie. Au Serre de Lacan, à Saint-Germain-de-Calberte, ne perdez pas le fil de votre activité physique. Le lundi, à partir du 13 juillet, vous pourrez profiter d'une séance de yoga traditionnelle pour un vrai moment de reconnexion. Cette année encore, les visites de ferme reviennent pour le plaisir de tous. 10 agriculteurs passionnés vous ouvrent les portes de leurs exploitations pour apprendre et découvrir leur métier. Voici un aperçu de ce que vous pourriez faire. Au domaine de la Rouvière, à Saint-Privat-de-Vallongue, vous goûterez à l'authenticité entre maraîchage, élevage et culture de la châtaigne. À la pharmacie, au Pompidou, laissez-vous envoûter par les parfums des fleurs, spécialistes passionnés de plantes aromatiques et médicinales. À la ferme de Cocagne, à Saint-Étienne-du-Val-d'Aunaise, rencontrez les chèvres, les porcs élevés en plein air et les abeilles. À la ferme Sinom, partagez un petit déjeuner autour de produits du jardin pour continuer sur une balade autour du potager. Au GAEC, les plantes des Cévennes, découvrez tous les secrets et bienfaits des plantes aromatiques et médicinales. À Sainte-Croix-Vallée-Française. Avec Mathias, des châtaigneries de Mathias, au pont de Montvert, découvrez toute l'histoire de la châtaigne et ce fruit emblématique de nos vallées. À la ferme de Folie, à Saint-Étienne-du-Val-d'Aunaise, partagez le quotidien et la passion d'un élevage ovin et caprin. Avec l'arbre aux abeilles, au pont de Montvert, vivez une expérience unique autour de l'abeille noire et son ruchetron. Avec les saveurs du castanet, au collet de Dèze, succombez aux délices de la châtaigne, au cœur des vergers traditionnels. À la ferme Florette, à Saint-Hilaire-de-la-Vite, venez caresser les 12 chèvres angora et explorer la magnifique châtaigneraie de l'exploitation. Enfin, si vous avez envie de vous faire une toile, le Cinéco sillonne notre territoire tout au long du mois et de l'année. Retrouvez toutes les séances sur notre agenda en ligne. Pour ne rien manquer des activités présentées aujourd'hui, mais aussi pour découvrir bien d'autres rendez-vous avec tous les détails pratiques, une seule adresse, www.cévennes-montlozère.com ou pour les visites de ferme, c'est visitesdefermeausingulier.fr. Notre équipe est aussi à votre écoute au 04 66 45 81 94. Et pour garder le fil de nos activités, pensez à vous inscrire à notre newsletter. Voilà, c'était notre sélection. On se retrouve très vite pour de nouvelles découvertes. Merci de nous avoir écoutés. C'était Barbara pour l'Office de tourisme des Cévennes au Mont-Lozère.

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1: Karine Delomone, on est avec vous. Vous êtes conseillère en santé au naturel et aussi nutritionniste. Alors, on revient sur ces piliers. Hein, on en a déjà donné quelques-uns, sans donner le nom, mais enfin, on a travaillé autour de la densité nutritionnelle, densité calorique. Pour ça, il faut aller retrouver en podcast notre première émission sur les aliments ultra transformés, sur les aliments qui comportent des antioxydants, sur les aliments d'origine végétale. Tout ça, ce sont des sujets intéressants. Et sur le végétal, l'importance des fibres en particulier. Vous avez nommé un nombre, je crois qu'il y a six caractéristiques de ces antioxydants, donc fondamentaux, et vous l'aviez dit, avec une origine au premier champ, c'est-à-dire non pas transformée ou en concentration. Et aujourd'hui, on

0: parle d'équilibre. Alors, d'équilibre acide basique et d'équilibre aussi sodium-potassium. Ça, c'est des sujets déjà qui concernent peut-être plus le médecin que vous avez été, parce que c'est pas. On parle souvent plus d'autres sujets quand on a un problème d'ailleurs, une maladie.
1: Alors ouais, ces deux piliers-là, ils sont intimement liés, un peu comme avoir une densité nutritionnelle élevée et une densité calorique basse, bah, c'était un peu le revers de la médaille. Là, l'équilibre acide-base et l'équilibre sodium-potassium, ça marche ensemble. Alors l'équilibre acide-base et sodium-potassium, ce n'est pas des choses directement visibles, mais vous allez voir, c'est très concret et ce sont des piliers métaboliques très importants puisque ça va être le fonctionnement de la cellule entre la partie intérieure de la cellule et la partie extérieure de la cellule. Il y a tout un tas d'échanges d'ions qui se font et les deux ions principaux, c'est le sodium et le potassium. Donc si on ne les a pas dans les proportions justes, on a bien sûr un tas de systèmes de régulation. Mais si on les a pas dans les proportions justes, le système va défaillir et on va finalement tomber malade.
0: Bon, alors autant essayer d'avoir quand même un peu l'information et de faire attention, parce qu'on est resté sur une émission sur des sujets simples, hein, on n'entre pas forcément dans un grand détail, et puis pour ça, il y a d'autres sujets, entre autres, vous faites des conférences pour cela et des petits ateliers bien sympathiques où on mélange cette théorie et aussi la pratique. Alors l'acide et le basique, vous avez dit, vous, acide-base, moi je dis acide-basique, mais peut-être que j'ai tout faux, hein.
1: Non, non, c'est bon, on peut dire ça aussi. En fait, le principe n'est pas très compliqué. Le pH, c'est la mesure de l'acidité d'un milieu. L'eau est à pH 7, et 7, ça indique la neutralité. Tout ce qui est en dessous de 7, c'est acide. Tout ce qui est au-dessus de 7, c'est basique. Et notre corps, il fonctionne dans l'idéal très légèrement, un pH très légèrement au-dessus de 7, entre 7,15 et 7,3. Cet équilibre, il est vraiment respecté parce que si notre milieu intérieur n'est pas dans ce pH normal, c'est simple, on va mourir. Mais le maintien de cet équilibre peut être très coûteux si on n'a pas choisi les bons aliments qui vont nous permettre de maintenir ce milieu intérieur légèrement basique.
0: Moi, c'est très important, hein, parce que quand. Alors, je vais changer complètement de sujet, mais vous allez peut-être me suivre et nos auditeurs aussi. Et quand on a une piscine, entre un pH de 7,2 et un pH de 6,2, c'est pas du tout, ou 7,8 même, les produits que l'on peut mettre dedans, si on veut ajouter, ça fait que votre eau, elle est carrément morte, ou alors elle est pleine de calcaire, elle devient toute blanche. Donc, en fait, l'eau même a une vie, et si on transforme un pH de 0,2, ça change tout, Karine.
1: Ah ben ça change tout puisque le pH de notre milieu intérieur dans lequel on peut vivre, il y a une marge de manœuvre qui est vraiment minuscule, minuscule. Mais là, on parle déjà de pathologie. Quand on va apporter à notre organisme des aliments qui vont avoir un effet acidifiant, vous allez vite comprendre ce que ça veut dire. Votre organisme va fonctionner avec difficulté et ça va favoriser des grands maux comme une fonte musculaire, qui va être associée à une perte osseuse, la très fameuse ostéoporose, un vieillissement accéléré, une altération du fonctionnement du rein, l'insuffisance rénale à long terme, et la montée de l'hypertension, la fameuse HTA, l'hypertension artérielle. Donc maintenir un équilibre le meilleur possible grâce aux aliments qu'on va consommer, c'est vraiment un pilier métabolique.
0: Alors, quels sont les aliments et les éléments qu'on doit vraiment consommer pour garder cette stabilité acido-basique?
1: En gros, lorsque vous mangez de la viande, des produits laitiers, des céréales, vous allez consommer certains éléments chimiques qui sont sources d'acide. Lorsque vous allez consommer des légumes et des fruits, principalement, les légumineuses sont à peu près à la neutralité. Vous allez consommer des aliments qui vont être alcalinisants, basiques. Donc en fait, tout va être une question d'équilibre. Il ne s'agit surtout pas de dire j'arrête la viande, le fromage, je ne mange plus de céréales parce que c'est acidifiant. Non, ce n'est pas du tout ça qu'il faut faire parce que vous en avez besoin pour d'autres raisons. Par contre, c'est à chaque fois que dans mon alimentation, j'ai de la viande, j'ai du fromage et j'ai une quantité de céréales, et bien dans le même repas, je vais mettre des éléments alcalinisants pour que l'équilibre soit respecté. Et dans l'idéal, si vous mangez un produit acidifiant, mettez deux produits alcalinisants. Si vous mangez un repas tourné autour d'un poulet rôti, il va être plutôt acidifiant, votre poulet rôti. Et ben vous allez associer ça à des légumes et vous mangerez un fruit en dessert. Un de mes profs de nutrition disait toujours, entre la poire et le fromage, je choisis pas, je mange toujours les deux. La poire est alcalinisante, le fromage est acidifiant.
0: Il y a le bon sens d'ailleurs de l'alimentation. Bien souvent, on a une entrée avec des légumes, on a un dessert aussi, bon, pas tout le temps des fruits, mais ou entre les deux. Donc on garde quand même ce bon sens de manière naturelle. Moi, j'ai un voisin qui ne mange que de la viande, Karine, et il a été très malade dernièrement. Je lui ai dit, mais je pense qu'il faut qu'il écoute vos émissions, hein, parce que là, bon, à mon avis, il n'y a pas que l'acide avec ça. Hein.
1: Bah ouais, non, il faut lui envoyer les podcasts, là, parce qu'il y a beaucoup de choses.
0: On va le faire. Alors, autre équilibre aussi, sodium. Donc moi, derrière sodium, j'entends sel. Et potassium, alors j'entends beaucoup de choses derrière potassium, hein, même pour la terre et nourrir la terre. Mais cet équilibre, pourquoi ?
1: Alors, l'équilibre sodium-potassium, il est vraiment très important au niveau des échanges cellulaires. Le sodium, c'est en gros ce qu'on va trouver à l'extérieur de nos cellules, le potassium à l'intérieur de nos cellules. Et il y a un équilibre permanent qui se fait entre les deux. Et la bonne santé de nos cellules se fait quand cet équilibre est respecté. On a estimé, du temps qu'on était des chasseurs-cueilleurs, il y a un certain nombre de milliers d'années, qu'on consommait peut-être chaque jour quelque chose comme 1 kilo à 2 kilos de végétaux. On mangeait des feuilles, on mangeait des baies, on mangeait des racines, on mangeait ce qu'on trouvait. Ce qui nous apportait énormément de potassium.
0: Excusez-moi, j'imagine 2 kilos de feuilles, Karine.
1: Oui, bah, l'éléphant, il le fait. Alors.
0: D'accord, d'accord, on vous suit, on vous suit.
1: Et cet homme-là qui cueillait dans la nature ce qu'il pouvait manger, qui mangeait accessoirement un peu de produits de sa chasse ou de la pêche, il n'avait pas de sel, ni pour conserver, ni pour donner de la saveur à ses aliments. Donc on pense que le ratio entre les sources de potassium et les sources de sodium, c'était à peu près de 10 pour 1. Et puis on s'est sédentarisé, on s'est mis à conserver nos aliments, on a découvert les vertus du sel pour conserver, pour la saveur également aussi. Et puis dans les 50 dernières années, on s'est mis à avoir des procédés de plus en plus transformés dans notre alimentation et à diminuer drastiquement notre consommation de végétaux. Si bien que le rapport aujourd'hui, il est à peu près de 2 ou 3 sodium pour 1 potassium. On est passé de 10 potassium pour 1 sodium à 2 ou 3 sodium pour 1 potassium. L'équilibre qui nous est nécessaire n'est donc plus du tout respecté. Donc on entend toujours partout qu'il faut diminuer le sel, et c'est vraiment très important pour la santé rénale par exemple, pour certains cancers comme le cancer de l'estomac. C'est vraiment très important, mais c'est encore plus important de comprendre que quand on réduit le sel, il faut aussi augmenter le potassium.
0: Alors j'ai encore quelqu'un autour de moi dernièrement qui me disait avoir eu une attaque parce qu'en fait il mange très sainement, il fait de la bicyclette. Et en fait, il m'a dit non, le médecin, le cardiologue, alors il a eu de la chance parce qu'il y a quelqu'un qui a pu faire un massage tout de suite et une infirmière est passée 30 secondes après. Il était sur son vélo, Karine. Enfin, au-delà de ça, oui, beaucoup de chance. Le médecin lui a dit, c'est parce que vous mangez trop de sel. Et arrêtez le sel. Alors, en général, on ne pense pas à ça. Et en écoutant vos émissions, on passe plutôt à la graisse, à trop de produits animaux et tout. Et là, c'est du sel. Comment vous nous l'expliquez, là, sur ce sujet pratique autour de l'équilibre sodium-potassium ?
1: Bah, les recommandations de consommation de sel aujourd'hui sont à peu près à 5 grammes de sel par jour. 5 grammes de sel, c'est une cuillère à café rase. Attention, ce n'est pas 5 grammes de sel dans la cuisine, c'est aussi 5 grammes de sel en comptant ce qu'il y a dans le pain que vous mangez, dans le fromage que vous mangez, dans les conserves, tout ce qu'on appelle le sel caché. Et on considère que les Français aujourd'hui, en moyenne, sont à 15 grammes, donc très au-delà des besoins. Et si on était vraiment rigoureux, en fait, 3 grammes nous suffiraient. Donc, la plupart d'entre nous, sans vraiment s'en rendre compte, par habitude, parce qu'on mange du sel tous les jours, parce que plus on mange du sel, plus on a envie de sel, ben on est très très au-delà de nos besoins, de l'équilibre, et ça altère le système cardiovasculaire, et ça fait beaucoup monter la pression dans les vaisseaux, ce qui peut donner des problèmes cardiaques majeurs. On constate que si on arrive à réduire, par exemple si vous mangez 8 grammes de sel par jour, que vous en enlevez 3 grammes, vous passez à 5 grammes, et ben vous allez avoir les mêmes bénéfices que si vous vous mettez sous un traitement anti-hypertenseur pour faire baisser votre tension. On a les mêmes résultats. Entre 3 et 6 grammes de sel qui diminuent, qui disparaissent chaque jour de votre alimentation, égale un médicament anti-hypertenseur.
0: Vous l'avez dit, il y a aussi l'habitude hein, de saler. Ce qui fait que ça, c'est peut-être un réflexe ou une rupture comme n'importe quelle aujourd'hui addiction qui existe.
1: Oui, c'est beaucoup une question d'habitude. L'avantage, c'est que l'habitude du sel, on peut s'en défaire finalement assez facilement. Certainement pas en mangeant sans sel du jour au lendemain, on va tout trouver infect, mais en diminuant progressivement la quantité de sel, en augmentant la quantité de potassium, donc en fait la quantité de végétaux parallèlement, ça j'insiste, il y a des gens qui salent avec du sel de potassium, ça existe. Ça a du goût, le potassium. Et puis vous avez une ruse qui est vraiment simple, c'est que plus vous allez diminuer le sel, plus vous allez augmenter l'usage des aromates, l'usage des épices, qui sont aussi des exhausteurs de goût et qui n'ont pas les effets néfastes du sel.
0: De toute façon, vous faites toujours la même boucle. Hein. Quand on parle du sel, par exemple, vous parliez du fait des aliments qui sont hyper ou ultra transformés. Et ça, on voit la quantité de sel, elle est importante. On retrouve toujours la densité calorique, souvent, est générée aussi par du sel. Merci Karine Delomone. D'ailleurs, il y a les petites conférences qui continuent. Hein, et sur l'année, entre autres, prochaine aussi. Donc, c'est des conférences une fois, tous les deux mois, ça dépend un peu des périodes, sur ces 10 piliers métaboliques, sur le modèle méditerranéen, sur les... Alors, la chronobiologie, ça, c'est peut-être encore un autre sujet, mais enfin, on revient quand même, dans la majorité, à 50% sur ces cas de nutrition, de bon sens, bonnes habitudes.
1: Bon choix pour nos modes de vie, qui sont pas du tout des choses cosmétiques, mais qui sont vraiment des choses fondamentales. On peut vraiment aller bien, aller mieux et aller longtemps si on les connaît et si on arrive à les appliquer, du moins en partie.
0: Vous savez, quand un médecin, Karine, nous donne un médicament, lui, il ne le prend pas. Vous, Karine Delomone, est-ce que tout ce que vous dites là, vous le faites vraiment? Moi, j'ai l'impression que vous avez l'air d'être en bonne santé, quand même, vous.
1: Bah alors aujourd'hui, on enregistre dans ma cuisine. Alors, vous avez derrière moi des lactos en fermentation en train de se préparer. Vous avez là-bas des conserves de tomates qui viennent d'être terminées. Sur mon gaz, vous avez un cuivapeur. Oui, je mets en application tout ce que je vous raconte. Et c'est pour ça que je peux vous le raconter avec autant de passion. C'est parce que je le pratique et que je sais que c'est finalement possible.
0: Et vous avez l'air d'être en super santé. Merci, Karine Delomone. On se retrouve donc pour d'autres sujets sur cette radio concernant la santé.
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1: Encore une histoire surprenante que nous sommes en train de découvrir avec Christophe Selmar, professeur de Bible, psychologue. C'est la parabole du jugement des nations contenue dans l'Évangile de Matthieu, chapitre 25. Christophe Selmar, bonjour.
2: Bonjour Denis, bonjour aussi à vous tous, amis auditeurs.
1: Une histoire surprenante puisqu'il s'agit d'un berger qui trie son troupeau, d'un côté les brebis, d'un autre côté les boucs, et il y prend beaucoup d'intérêt, il y donne beaucoup d'importance. Est-ce que vous pourriez nous rappeler un petit peu, nous resituer cette parabole?
2: Alors cette parabole se situe à la conclusion d'un fameux sermon sur la fin des temps. Les disciples préoccupés par cet enseignement qui revient toujours dans la bouche du Christ, qu'il y aura un jugement à la fin des temps, entend les disciples lui poser cette question: quand viendra cette fin du monde? Quel sera le signe de ton avènement? Et Jésus va donner plusieurs signes de son retour, et surtout en conclusion, il va le dire: pour ce qui est du jour et de l'heure, personne ne le sait, ni les anges des cieux, ni le Fils, mais le Père seul. Et face à cette ignorance de ce jour du Seigneur, c'est-à-dire le retour du Christ, il va leur dire: l'essentiel pour vous, c'est surtout de vivre l'amour de Dieu, de vivre son caractère sans vous préoccuper du moment où Dieu décidera de la fin des temps. Et il va employer donc, en conclusion de ce sermon, trois paraboles que nous verrons par la suite. La parabole des 10 vierges qui n'avaient pas suffisamment d'huile dans leur lampe
1: pour attendre
2: jusqu'à la fin. Cela montre la relation verticale qu'on doit avoir vers Dieu pour recevoir l'huile du Saint-Esprit. La deuxième parabole, c'est la parabole des talents, qui montre que nous devons nous préoccuper de développer nos facultés en nous consacrant à l'humanité, en nous consacrant aussi à Dieu. Et la dernière parabole, celle du jugement des nations, où le Fils de l'homme, en l'occurrence Jésus, est présenté ici comme un berger qui trie les bons avec les méchants, les bons symbolisés par les brebis, et bien sûr les méchants symbolisés par les bouquets. On a vu donc qu'avant le retour du Christ, qui viendra pour chercher ses enfants, ses élus, il y a nécessairement, selon l'enseignement du Christ et l'enseignement des apôtres et l'enseignement de la Bible tout court, un jugement précédant le retour du Christ, à partir desquels les anges, qui seront les juges, pourront reconnaître si Dieu est juste ou pas, en prenant telle ou telle personne dans son royaume et en ne pouvant pas prendre telle ou telle autre.
1: Mmh. Alors, vous parlez du retour du Christ, Christophe Selmar. Or, dans cette parabole, il est dit dans les tout premiers mots: quand le Fils de l'homme viendra. Alors, une première question: pourquoi est-ce que le Christ se fait appeler le Fils de l'homme dans ce cas précis?
2: Alors, c'est intéressant parce que le Christ reprend ici un texte qu'on trouve dans le prophète Daniel au chapitre 7.
1: Donc dans l'Ancien Testament.
2: Dans l'Ancien Testament, et le prophète Daniel au chapitre 7 voit justement cette scène de jugement qui précède le retour du Christ. Il voit des trônes, il voit des juges qui s'asseyent sur des trônes, il voit des livres qui sont ouverts, et cette scène de jugement se passe devant un grand trône qui est celui de Dieu. Et lorsque le jugement s'achève, il est dit que l'on fit venir quelqu'un devant le trône de Dieu, et Daniel dit: quelqu'un qui avait l'apparence d'un fils de l'homme, et à qui on va remettre l'autorité et la gloire et le règne, et un règne qui ne disparaîtra jamais. Donc quand Jésus préfère dans tous les évangiles s'appeler le Fils de l'homme, il fait référence justement à ce passage de Daniel où Dieu va remettre une autorité absolue à un Fils de l'homme. C'est la première raison pour laquelle Jésus préfère s'appeler Fils de l'homme. Maintenant, une deuxième raison, pour laquelle Jésus préfère s'appeler fils de l'homme, c'est que il s'est identifié parfaitement à notre humanité. Il n'a pas fait semblant de prendre la nature humaine. Il y a toutes sortes de théologies sur la nature du Christ. Il était Dieu qui avait l'apparence de l'homme, ou il était alors parfaitement homme de notre humanité. Il n'était absolument pas fils de Dieu. Non, Jésus préfère s'appeler fils de l'homme parce que il s'est identifié en tant que Dieu à notre nature humaine pour finalement devenir conscient. Parce qu'il y a quelque chose que Dieu ne peut pas connaître, qu'il ne connaît pas, c'est le péché. Et en lui, il n'y a pas de ténèbres. C'est le Jean qui dit qu'en Dieu, il n'y a que lumière. Donc il y a quelque chose que Dieu ne peut pas comprendre, même s'il est omniscient. Et
1: il ne l'a pas expérimenté.
2: C'est la souffrance du péché. Alors il est venu vivre parmi nous dans notre humanité. Il est devenu porteur de notre nature de péché pour la vaincre. Et nous faire cadeau sa victoire par sa grâce. Et en ce sens que Jésus s'est parfaitement identifié à notre nature humaine, c'est la raison pour laquelle il préfère s'appeler fils de l'homme.

0: se faisant appeler fils de l'homme, en s'appelant lui-même fils de l'homme, Christophe Stelmar, est-ce que le Christ aussi veut renforcer cette fraternité, justement avec l'homme, se rendre accessible?
1: C'est une autre raison qui est développée tout particulièrement dans l'épître aux Hébreux, où l'auteur, on ne sait pas si c'est Paul, si c'est Apollos, peu importe, mais l'auteur de l'épître aux Hébreux dit au chapitre 2, verset 17, que le Christ a dû être rendu semblable en toute chose à ses frères, afin qu'il fût leur grand prêtre, miséricordieux et fidèle dans le service de Dieu, car ayant été tenté lui-même dans ce qu'il a souffert, il peut secourir ceux qui sont tentés. Donc Jésus s'est identifié à nous pour nous comprendre. Il s'est allié comme un frère à notre humanité, afin de lui venir en secours. Alors dans cette parabole, on comprend pourquoi il s'appelle fils de l'homme, parce que quand le juge qui est le Christ avec ses anges sépare les bons d'avec les méchants, il est dit aux bons, aux élus, que à chaque fois qu'ils ont fait un acte d'amour à l'un de ses plus petits de mes frères, dit le texte, autrement dit ceux qui ont faim, ceux qui ont soif, ceux qui sont étrangers, ceux qui sont nus, ceux qui sont malades, ceux qui sont en prison, à chaque fois donc que quelqu'un a fait du bien à l'un de ses plus petits, Jésus dira que c'est à moi que vous les avez faites. Alors vous avez raison, le fils de l'homme, ça veut dire Jésus s'est parfaitement identifié à notre humanité à tel point que lorsque nous accomplissons un acte d'amour pour telle ou telle personne en difficulté, en réalité c'est à lui que nous offrons cet acte d'amour.
0: Cela nous reporte à nos sentiments propres, c'est-à-dire qu'on a aussi expérimenté cela. Si quelqu'un fait quelque chose de très bon, de très aimable vis-à-vis de quelqu'un qu'on aime, on en ressent aussi, nous, du bénéfice. Donc il veut vraiment nous montrer qu'il se met à notre portée et qu'il se met un peu dans nos chaussures.
1: Oui, une des très grandes lois de la vie, c'est la loi de la solidarité. Et c'est parce que le Christ s'est solidarisé avec notre humanité que sa victoire, c'est la victoire de toute notre humanité. Cette victoire, elle a été voulue de Dieu, elle a été préparée de Dieu, et le texte dit que ce royaume de Dieu, il a été préparé par Dieu dès la fondation du monde. Ça veut dire que ce n'est pas quelque chose qui a été conçu au dépourvu, suite au péché, en cas de crise. Non, c'est quelque chose que Dieu a prévu, parce que dans son omniscience, il a prévu aussi que le mal allait apparaître, mais il ne pouvait pas l'interdire sans être un tyran, sans donner cette liberté d'être avec lui ou contre lui. Mais quand Dieu, dans son omniscience, a prévu que le mal pouvait apparaître, suite à la liberté qu'il donne aux hommes, il a aussi préparé un royaume pour ceux qui voudraient. Alors bien sûr, certains diraient, si Dieu a prévu que le mal apparaîtrait, il aurait été peut-être irresponsable. Alors je dis non, supposons qu'on construise un bâtiment et que l'architecte ait aussi conçu les plans avec une issue de secours, avec des bouches à incendie, des bouches d'aération, etc., etc., avec des cloisons par feu. Est-ce que parce que l'architecte a préparé un bâtiment pouvant être protégé par le feu, qu'il a voulu que le feu vienne
0: s'empare du bâtiment?
1: Non, donc quand Jésus dira dans cette parabole, au verset 34, « Alors le roi dira à ceux qui seront à sa droite, « Venez, vous qui êtes bénis de mon Père, prenez possession du royaume qui vous a été préparé dès la fondation du monde. » Si Dieu a préparé un royaume dès la fondation du monde, c'est que dès la fondation du monde, il a vu qu'il y a des personnes qui allaient, finalement, suite à la liberté qu'il leur donne, s'écarter de ce royaume. Donc Dieu n'est pas un Dieu irresponsable. Prévoyant que le mal pourrait rentrer dans le monde, il a préparé aussi un royaume dès la fondation de ce monde.
0: Donc finalement, une certaine sérénité, parce que ce qui se passe est dans les choses qui étaient possibles, mais Dieu n'est pas pris au dépourvu.
1: Alors je crois que c'est l'enseignement qu'on trouve dès la chute de l'homme en Éden, où Dieu fait une promesse merveilleuse qu'il protégera l'homme et la femme du mal, protégera l'homme et la femme du serpent, qu'il allait mettre entre la femme, qui représente donc l'Église, les élus, et le serpent, qu'il mettra une inimitié, que finalement la postérité de la femme, c'est-à-dire le Christ, qui naîtra de notre humanité, que le Christ allait écraser la tête du serpent. Et tout de suite, il y a quelque chose qui est mis en place de façon merveilleuse, c'est que Dieu va couvrir la nudité de nos premiers parents avec un premier sacrifice. À partir de sacrifice, on va faire des habits de peau de bête, on va couvrir nos premiers parents. Ici, il est annoncé finalement le sacrifice de l'agneau. Et dans l'Apocalypse, il est parlé que dès la fondation du monde, l'agneau a été immolé. Ça veut dire, dans ce plan, Dieu allait prévoir le don de son Fils, le Fils de l'homme, pour réconcilier notre humanité avec Dieu.
0: Merci Christophe Selmar et à bientôt. 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

à toutes les amis de la radio qui présentent la poésie, l'occitan, la musique. Alors, Duey a causé des poèmes des mondes qui parlent, qui rendent un hommage à des poètes disparus ou des personnes qui l'y ont agrada. Alors, à commencerait par Jean Bradier, en français, qui nous parle du chansonnier de Gagnères. Le chansonnier de Gagnères s'appelait Jules Mathieu et il écrivait des chansons et des poèmes en occitan. Le chansonnier de Gagnères. À Gagnères vécut un chansonnier poète, un jovial farfelu nommé Jules Mathieu. Parcourant la région, bout en train et joyeux, pour chanter sur les places, au marché et aux fêtes. Équipé de son fifre et toujours en goguette, la bonté dans le cœur et la joie dans les yeux. De propos pétillants et d'air mélodieux, il vendait ses chansons d'un salut de casquette. À l'écoute des autres, d'un caractère affable, en étant dévoué et toujours très serviable, il était estimé de tous les habitants. Il s'inspirait surtout des débats politiques, se portant candidat à des postes importants, maire ou président de notre République. Alors Anna Escuta, de Jean-Bernard Plantavin, Un homme, une femme.

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0: Alors, en Ancuntunia, ce n'est pas un ménage, mais la vie écrite des sous-vivants, c'est Fontane, Georges Fontane de Mérane, qui avait écrit à Jean-Pierre Chabrol. Il avait fait une trilogie, Jean-Pierre et le bon Dieu, Jean-Pierre et le diable, voilà, alors Jean-Pierre au paradis, et donc Jean-Pierre aux enfers. J'ai choisi Jean-Pierre aux enfers. Bon, un petit paragraphe parce que c'est très long. Voilà, alors il imagine Jean-Pierre Chabrol aux enfers, évidemment, en s'amusant. 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
1: En l'an 4 de la République, pendant qu'en Italie, le général Bonaparte se couvre de gloire, à Paris, la jeunesse dorée fait la fête. Incroyables et merveilleuses dansent, organisent des soirées très légères et trafiquent sur les denrées devenues rares. Tout comme le feront 145 ans plus tard, leurs descendants, les Azous, en veste trop longue et pantalon trop court, qui danseront le swing entre deux opérations de marché noir. Du côté de la mode vestimentaire, les merveilleuses optent pour des tenues ultra légères. Envolées, chemises, jupons, corsets, bas, vive la tunique grecque en mousseline transparente, sous laquelle on ne porte plus rien. Si, pardon, des bracelets aux bras, aux jambes et des bagues aux orteils, puisqu'on va les pieds nus chaussés de fines sandales. Si la tenue des merveilleuses leur vaut, on s'en doute, beaucoup d'hommages, elle n'est pas bonne pour la santé et nombre de coquettes vont finir poitrinaires. C'est la mousseline des Indes qui triomphe à Paris. Joséphine la préfère à toute autre et se soucie fort peu qu'elle soit horriblement chère. Bonaparte ne sera pas toujours d'accord, on s'en doute, avec ses importations ruineuses. Devenu premier consul, il tente de faire revivre les manufactures de Lyon et de dissuader les dames d'acheter anglais, à commencer par celles de sa famille, avec des moyens radicaux. Joséphine ou les sœurs de Bonaparte se présentent devant lui vêtues d'une nouvelle robe. Sa première question est toujours « Est-ce de la mousseline ?» La coupable a beau prétendre que c'est du linon de Saint-Quentin ou de la soie de Lyon, Bonaparte, connaisseur, tâte et sans pitié déchire. Devenu empereur, il signale aux dames que le temps de l'extravagance est fini et qu'il chassera honteusement des Tuileries quiconque se présentera dans une tenue immodeste. Une seule dame osera entrer dans la résistance, sa sœur Pauline. Ravissante et cervelée, Pauline ignorera toute sa vie ce que signifie le terme « pudeur ». Un exemple, en 1805, la belle commande au célèbre sculpteur Canova sa statue. Canova, devant un modèle si parfait, s'oublie et la représente poitrine nue, ce qui va provoquer à la cour un énorme scandale. Napoléon, furieux, convoque sa sœur. Tempête, hurle, finit par demander « Comment ? Mais comment avez-vous pu poser ainsi aux trois quarts nus ?» Et Pauline, ingénue, répond gentiment « Oh mais l'atelier était chauffé ?»
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1: L'heure du grand journal du soir, bonsoir Diane Berger.
2: Bonsoir Romain, bonsoir à toutes et tous.
1: Et à la une évidemment France-Espagne, c'est dans une heure.
2: Oui, la première demi-finale de la Coupe du Monde de football. Les Bleus affrontent la Rora à Dallas. Dallas, où vous êtes en ce moment pour RFI, Cédric de Oliveira?
3: Oui, bonsoir Diane, bonsoir Romain. Effectivement, moins d'une heure avant le coup d'envoi de cette première demi-finale entre les Français et les Espagnols. On va dire qu'il n'y a pas vraiment de favoris qui se dégagent entre les partenaires de Kylian Mbappé et ceux de Lamine Yamal. En tout cas, on attend du spectacle pour cette demi-finale à Dallas.
2: Eh bien, on vous retrouvera avec le journal des sports et tout au long de la soirée, Cédric de Oliveira. On ira aussi voir dans quelques instants les supporters parisiens avec Jeanne d'Anglejean. L'autre grand titre de l'actualité ce 14 juillet, c'est les commémorations de l'attentat de Nice en France, il y a 10 ans exactement. Une cérémonie d'hommage aux victimes vient de se terminer. Les frappes se poursuivent au Moyen-Orient. Donald Trump abandonne son projet de taxe de 20% sur les navires qui traverseront le détroit d'Ormuz, mais il ne renonce pas au reste de ses ambitions dans la région.
1: Et puis après ce grand journal du soir, on va parler politique française. On est une semaine, un jour pour jour, après l'annonce de la candidature de Marine Le Pen à l'élection présidentielle. Nos confrères du quotidien suisse Le Temps se sont penchés sur le sort du patron du RN, Jordan Bardella, dont les rêves de conquête de l'Elysée l'an prochain se sont envolés. Ce sera notre coup de fil à la presse dans un peu plus de 15 minutes. Qui va, c'est la grande question, se qualifier pour la finale de la Coupe du Monde de football ce soir? Eh bien, la question est sur toutes les lèvres des supporters.
2: Et oui, première demi-finale dans une heure à Dallas. La France affronte l'Espagne. Un sacré défi pour les Bleus. On le rappelle, la Rora a vaincu les Français lors de leurs deux dernières rencontres. Le match risque donc d'être mouvementé. Jeanne d'Anglejean, vous êtes en ce moment dans un bar du centre de Paris et les supporters sont impatients.
4: Oui, exactement Diane, la tension commence à monter ici. Sur l'écran qui va diffuser le match, on voit des images des supporters aux États-Unis et je peux vous garantir qu'ici l'ambiance est à peu près la même, avec des personnes qui sont habillées en bleu, évidemment avec les dossards des années précédentes. Je suis avec Quentin, justement, un des supporters. Bonsoir Quentin.
5: Bonsoir.
4: Le match commence dans à peu près une heure. Comment vous vous sentez là?
5: Bah là, on est à fond là, on est déchaîné là, on va avoir un super beau match. On a super bien joué face au Maroc, on est en demi-finale comme en 2018, comme en 2022. Donc là, maintenant, on n'a plus qu'à l'emporter.
4: Vous êtes plutôt serein?
5: On est confiant, on a des très bons joueurs, on a Dembélé, on a Mbappé, voilà, Dembélé Ballon d'Or. Mbappé, il est incroyable cette année. Après voilà, l'Espagne, il faut faire attention aussi, ils sont très forts, donc ça va être serré.
4: Est-ce que vous avez un pronostic là?
5: Je pense que ça peut partir sur un 1-0 et surtout, allez les Bleus!
4: Voilà, vous l'entendez, hein. Allez les Bleus! Et Quentin espère pouvoir célébrer la France deux fois aujourd'hui pour une demi-finale le 14 juillet.
2: Merci beaucoup Jeanne d'Anglejean et puis merci aussi à Quentin à vos côtés. On le rappelle, France-Espagne, la demi-finale commence dans un peu moins d'une heure maintenant. Une rencontre à suivre en intégralité sur les antennes africaines de RFI.
1: Autre titre ce soir, une minute de silence qui sera observée avant le coup d'envoi du match en hommage aux victimes de l'attentat de Nice.
2: Oui, la ville du sud de la France endeuillée il y a exactement 10 ans quand le conducteur d'un camion a foncé sur la foule sur la promenade des Anglais en pleine célébration du 14 juillet. Un attentat qui avait fait 86 morts et plus de 400 blessés. Le recueillement a commencé dès cet après-midi dans la ville avec une cérémonie en présence notamment du président français Emmanuel Macron. Sophie Bourlet, vous êtes en direct de Nice. La cérémonie vient de se terminer.
6: Oui, tout à fait. La cérémonie, comme vous le dites, vient de se terminer. Elle s'est déroulée sur la place Masséna, donc pas loin de la promenade des Anglais où a eu lieu le drame il y a 10 ans. Nous avons donc eu des témoignages forts de la part des familles des victimes, un hommage d'Éric Ciotti, le maire de Nice, et bien sûr une prise de parole d'Emmanuel Macron. Le président de la République a remercié les associations de familles, mais a aussi salué les mesures antiterroristes mises en place depuis lors. Il a également rassuré les familles qui souhaitent encore des réponses quant au dispositif de sécurité qui était en place ce jour-là. Donc sur la place, 86 chaises bleues étaient disposées devant la tribune en hommage au nombre de victimes qui ont perdu la vie sur la promenade il y a 10 ans. Des enfants y ont déposé des rameaux d'olivier en compagnie de primo intervenants. Ce sont toutes ces personnes qui ont été les premières à intervenir le jour du drame. Les pompiers, les gendarmes, mais aussi des civils. Donc outre les familles de victimes, il y avait également de nombreuses personnalités présentes. François Hollande, qui était président en exercice au moment de l'attentat, Nicolas Sarkozy, ou encore le prince de Monaco, et aussi Marine Le Pen ou Jordan Bardella.
2: Et d'autres événements sont prévus ce soir, Sophie, pour continuer de rendre hommage à ces victimes.
6: Oui, tout à fait. Dans une demi-heure, il y aura un concert de l'Orchestre Philharmonique de Nice. Puis à 22h, un spectacle de drones sur la mer, avec 213 drones déployés dans les airs en référence à la nuit du drame. 86 faisceaux lumineux seront aussi allumés le long de la digue, comme chaque année, en référence au nombre de victimes. Donc l'ambiance est aujourd'hui très chargée dans la ville. De nombreux Niçois ont prévu d'être présents à l'hommage sur la promenade des Anglais et les lieux sont ultra sécurisés pour l'occasion.
2: Merci beaucoup Sophie Bourlet en direct de Nice pour RFI.
1: Et ce 14 juillet en France est également marqué par les incendies.
2: La préfecture vient d'annoncer que les deux foyers de Fontainebleau ont été fixés. Ça veut dire qu'ils ne progressent plus. Ces incendies ont ravagé plus de 2000 hectares de végétation en 48 heures. À une cinquantaine de kilomètres de Paris, une cinquantaine de kilomètres donc du défilé militaire traditionnel de ce matin, où on a pu apercevoir des A400M, de gros avions militaires, gros porteurs de l'armée de l'air, qui pourraient bientôt servir de citernes d'eau volante. C'est une solution à l'étude pour lutter contre les flammes. Pierre-Olivier était à bord de l'un de ces engins.
7: Ce mardi, au-dessus des Champs-Élysées, les A400M défilent à vide. En opération, ils peuvent transporter et larguer jusqu'à 35 tonnes de matériel. Dans quelques semaines, certains d'entre eux pourraient être équipés de citernes remplies d'eau et de retardants. Pas de quoi effrayer l'adjudant Simon.
8: La façon dont on va larguer le retardant avec les cuves ne va pas nous changer grand-chose parce que, au niveau de la mise en œuvre, on se met dans une configuration de largage qui est assez similaire à ce qu'on fait d'habitude. C'est juste qu'au lieu de libérer la charge, on va ouvrir une vanne.
7: Dans le cockpit, le lieutenant-colonel Fabien est aux manettes. Il pourrait être formé bientôt à piloter son avion avec l'équivalent des réserves de 3 Canadair en soute.
9: Ça nécessite un kit particulier qui se charge en soute, qu'on remplit d'eau, qu'on peut actionner pour larguer l'eau sur l'objectif. Et ensuite, du point de vue équipage, ça va nécessiter quand même un petit peu d'entraînement parce qu'il s'agit de voler très bas, à des faibles vitesses et un environnement justement lié au feu de forêt qui va être particulier. Donc c'est plus une acculturation à un nouvel environnement que vraiment la mise en œuvre d'une capacité qui serait totalement nouvelle.
7: L'armée de l'air compte aujourd'hui 25 à 400M, ce qui pourrait être un atout précieux contre les feux dans un futur proche.
2: Quatre personnes sont en garde à vue, dont un pompier volontaire qui a avoué avoir mis le feu à des brindilles avec un briquet et de l'essence.
1: 18h, bientôt 8 minutes en temps universel, c'est le grand journal du soir sur Radio France Internationale avec Diane Berger. Diane, on en vient à la situation au Moyen-Orient et les frappes qui continuent. L'île iranienne de Keshm a été bombardée.
2: Un site stratégique près du détroit d'Ormuz. L'armée américaine a aussi frappé d'autres cibles militaires en Iran, notamment dans des villes portuaires. Donald Trump, le président des États-Unis, a renoncé aujourd'hui à son projet de taxe de 20% sur les navires qui traverseront le détroit, mais il compte toujours en prendre le contrôle et imposer un nouveau blocus naval aux ports iraniens. Écoutez l'analyse qu'en fait le chercheur Sébastien Boussois, docteur en sciences politiques, spécialiste du Moyen-Orient.
10: On a l'impression, en fait, depuis un mois voire plus, d'assister à une forme de bataille rangée autour d'une garde partagée pour des enfants qui n'appartiennent ni à l'un ni à l'autre. Je rappelle quand même que le détroit d'Ormuz est en eau internationale et selon l'Organisation Maritime Internationale qui n'a eu de cesse de le rappeler depuis février, il n'appartient strictement à personne. Or, vous vous retrouvez dans une situation aujourd'hui où les Iraniens, parce qu'ils ont effectivement des frontières extrêmement importantes sur le détroit, ce que n'a pas fait Oman par exemple, et les États-Unis revendiquent quelque part une forme de mainmise sur ce détroit qui s'inscrit dans une logique globale, évidemment, de contrôle des canaux de circulation énergétique et marchand dans le monde. Donc on est véritablement dans un rapport de force qui n'a pas beaucoup de sens, avec les uns et les autres qui se renvoient des arguments qui ne vont, à mon avis, pas durer très très longtemps, mais qui sont évidemment extrêmement problématiques pour la circulation mondiale.
2: Le spécialiste du Moyen-Orient, Sébastien Boussois, il était l'invité de Paul Lonsin-Spinelli dans RFI Midi, un entretien à retrouver en intégralité sur notre site. La guerre entre l'Iran et les États-Unis continue de déborder sur le reste de la région avec des frappes iraniennes sur les pays alliés de Washington. Les sirènes d'alerte ont été activées à Bahreïn il y a un peu moins d'une heure. L'armée du Koweït annonce avoir de son côté intercepté plusieurs engins aériens hostiles dans son espace aérien aujourd'hui. Quant aux Houthis, les rebelles alliés de l'Iran au Yémen, ils affirment avoir abattu un appareil de surveillance saoudien.
1: Les conséquences économiques de la situation actuelle au Moyen-Orient, aux États-Unis, une inflation qui s'était ces derniers temps un peu calmée, mais un répit avec la reprise du conflit qui devrait être de courte durée.
2: Le nouveau président de la Réserve fédérale, Kevin Warsh, s'était pourtant engagé à calmer durablement la hausse des prix, une préoccupation majeure des Américains. Il était interrogé à ce sujet par une commission.

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1: Quand on dit « elle compte 32 printemps », cela signifie « cette femme a 32 ans ». Mais pourquoi lorsqu'il s'agit des années humaines évoque-t-on le printemps ? On dit « elle compte 32 printemps », mais on n'aurait pas idée de dire « elle compte 32 étés ». Pourtant, l'été c'est une grande saison, et l'automne n'est pas moins beau. Si on disait « elle compte 32 automnes », non, décidément, ça ne va pas. Pour évoquer nos années qui passent, on s'en tient au printemps. Pourquoi ? Parce que le printemps est la saison de l'espérance. Tout le monde regarde vers les jours qui s'annoncent. Mais attention, si la vie, ce matin, vaut la peine d'être vécue, c'est parce que, au-dessus du printemps de l'année, il y a le printemps de la foi, la saison immense de l'espérance sans saison. N'est-il pas merveilleux de pouvoir dire que j'ai 32 printemps, 55 ou 80, ce que j'ai surtout, c'est le printemps de Dieu.

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1: Bientôt les Jeux Olympiques et vous allez voir sur vos écrans, entre les actes sportifs, les exploits, des publicités multiples et variées, entre autres une publicité pour des produits laitiers. Alors il y avait déjà un fournisseur de cola très connu et l'impact du sucre sur la santé pose vraiment question. Il y a eu d'ailleurs déjà des plaintes qui ont été posées. Aujourd'hui aussi des produits laitiers. Alors on est avec Henri Joyeux le professeur. On est aujourd'hui 30 ans après les premières interviews sur les produits laitiers et leur impact sur la santé. Henri Joyeux, bonjour.
2: Bonjour.
1: Alors, merci d'être avec nous. On revient à cette époque où moi je venais vous voir et déjà le premier, même en tant que journaliste, pas forcément informé, on savait que les produits laitiers pouvaient avoir un impact. Vous donniez cet aspect médical, de chirurgien aussi et scientifique. Alors, on va revenir à ces produits laitiers parce qu'il y a 30 ans, même plus. Alors, il y a 30 ans, vous étiez encore invité sur les plateaux télé. Hein. Après, on vous a dit, bah non, maintenant, c'est terminé. Mais qu'en est-il de ce combat contre les produits laitiers? On va peut-être juste le rappeler. Pour nos auditeurs, vous savez, quelqu'un prend juste l'antenne une fois dans sa vie. Si aujourd'hui, il vous entend là maintenant, il faut peut-être donner deux, trois explications.
2: Je suis à fond pour des fromages. Vous voyez, je vais vous rassurer. Fromage de chèvre, fromage de brebis, fromage de vache, mais affiné. C'est-à-dire un produit qui est vivant, dans lequel le microbiote de ce fromage a consommé les protéines qui étaient des facteurs de croissance pour l'animal. La vache, le veau, la chèvre, chevreau, la brebis pour l'agneau. Bon. Donc, je suis à fond pour des fromages à mastiquer. Figurez-vous que nous avons des dents. Savez-vous pourquoi ? Le photographe va vous dire, pour qu'on voit vos dents quand vous souriez. Oui, d'accord, souriez, avec vos dents, d'accord. Mais vos dents, elles sont faites pour goûter les aliments, pour que votre palais des saveurs et des arômes puisse vraiment jouer le maximum son rôle. Donc, les dents, nous en avons 32, eh bien, il faut les utiliser. Elles servent à ça, les incisives, les canines, les prémolaires et les molaires, etc. N'allons pas dans le détail. Mastiquons les aliments. Parce que si vous mastiquez les aliments, vous allez permettre à l'estomac de faire son vrai travail. Si vous envoyez dans l'estomac un morceau, votre estomac, il n'est pas content. Il va devoir fabriquer plus d'acide. Il risque d'avoir du reflux. Après, Bernard Tapie, reflux gastro-œsophagien. Brûlure chronique, cancer. Et vous avez envie d'avoir un cancer de l'œsophage et de l'estomac? Bien sûr que non. Alors, servez-vous de vos ratounes.
1: On revient à ces 30 ans, vous battiez contre les produits laitiers pour l'impact qu'ils avaient au système hormonal, pour le fait qu'ils n'étaient pas forcément faits, ce lait des vaches pour l'humain, pour les bébés, pour les nourrissons, etc. Mais aujourd'hui, on va faire la pub justement pour des produits laitiers dans le cadre des Jeux Olympiques. Donc l'image qui va être diffusée pour des jeunes enfants a un impact. Donc vous avez raté quelque chose, Henri Joyeux? Vous n'avez pas réussi à passer le message? Qu'est-ce qui s'est passé? Bah, vous n'êtes pas tout seul non plus.
2: Non, je ne suis pas tout seul. Et puis vous ne pouvez pas passer le message. Je vais vous dire, j'ai beaucoup de collègues en blouse blanche. J'en ai connu plusieurs, je ne donnerai pas les noms, mais qui ont beaucoup poussé les produits laitiers sous toutes leurs formes, mais qui étaient en lien, sponsorisés. Moi, je n'ai des liens avec personne. J'ai des liens avec mes malades. J'ai des liens avec la santé. Je ne peux pas avoir des liens avec Serin, C-E-R-I-N, qui dépend de Lactalis ou qui, pardon, dépend de Danone, etc. Quand vous êtes dans des boîtes comme ça ou chez Nestlé, ben il faut obéir. Hein. Moi, j'ai connu un collègue qui s'est fait virer de chez Nestlé. Pourquoi ? Parce qu'il a refusé de signer un papier. Et ce papier, il a dit non, je ne peux pas signer ça. OK, il a eu la porte. D'accord ? Mais il était courageux. Bon, et moi, je n'ai pas accepté un certain nombre de choses, donc c'est pour ça que le Conseil de l'Ordre ne m'aime pas trop, mais ce n'est pas très grave, parce que c'est souvent les femmes de mes collègues qui sont au Conseil de l'Ordre qui viennent me demander conseil pour leur ménopause, pour leur santé, pour leur enfant.

Alors je leur dis, je vais écrire à votre mari une petite lettre à mon collègue. Ah non, non, non, mon mari ne sait pas qu'il est venu, que je suis venu vous voir, surtout ne le dites pas. Je ne dirai pas, je ne vais pas donner des noms, mais c'est très intéressant. Je vois même des ministres qui viennent me voir, voilà, curieux, qui ne veulent pas se faire opérer de la prostate. Parce qu'on leur a dit, avec le robot, ça ira mieux. Et moi, je leur dis non. Moi, je vais vous donner le traitement, parce que si moi, j'ai un cancer de la prostate, je n'ai pas besoin de me faire enlever la prostate. Je vais guérir avec le soleil sur la prostate. Ce n'est pas simplement le soleil du midi, c'est la radiothérapie très bien faite. On a tout ce qu'il faut.

0: Un professeur Joyeux, le lait. L'autre cheval de bataille qui était le vôtre, c'est l'alimentation. Et l'alimentation, bien sûr, ce rapport entre la santé et l'alimentation, ce que l'on ingurgite, la qualité. Je me rappelle très bien, on avait fait une série d'émissions aussi sur celui-ci. D'ailleurs, chaque fois qu'un bouquin est sorti, on est venu vous voir. Et là, effectivement, ça a évolué. Je suis allé dernièrement dans une, à Quissac, c'est une petite ville dans les Cévennes, entre Alès et Montpellier, où toute la cantine produit des repas bio pour les enfants, où il y a des agriculteurs qui se sont intégrés autour. Donc ça a bougé, semble-t-il. Jusqu'à quel point où est-ce que ça s'arrête? Quelles sont les limites? Comment vous voyez aujourd'hui, en 2024, la situation par rapport à l'alimentation?
1: Il y a eu une énorme poussée sur le bio. Et puis quand il y a du business, il y a de la tricherie, hein. D'accord? Bon. Donc, il y a eu une énorme poussée sur le bio, et puis les gens se sont rendus compte qu'il y avait du bio dans les supermarchés, qui était du bio écrit sur l'étiquette, quoi. Vous voyez ce que je veux dire? Ça a tué une partie du bio. Et donc, il y a une baisse, ce qui veut dire que moi, je préfère aller chercher un produit de qualité chez un agriculteur du Roussillon pour prendre des fruits de qualité, même s'ils ne sont pas bio. Parce que je sais comment il fait venir ses fruits. Et qu'il ne les arrose pas de pesticides. Mais il n'a pas le label bio parce que ça coûte cher d'avoir le label bio. Toujours pareil. Dès que vous avez un label, ça coûte du pognon. Voilà. Donc, on est dans un monde où l'argent est trop puissant. Je ne dis pas qu'il faut pas que l'argent ait sa force, mais il ne faut pas que ça soit un argent d'exploitation du patient. Aujourd'hui, vous avez 67 millions de Français. Ben, les labos se disent, nom d'une pipe, il y a 67 millions qui multiplient par deux des oreilles. Si on met un petit bidule dans l'oreille qui vaut tant, ou bien il y a 60 millions de tubes digestifs, ou il y a 60 millions multipliés par deux de rognons, de reins, 67 millions de foie. Donc si on peut laisser manger les gens qui aient le foie gras, on va leur donner un comprimé. Aujourd'hui, on est en train de sortir des comprimés pour le foie gras, alors que le foie gras, je suis désolé, il faut changer ses habitudes alimentaires. Qu'une oie est un foie gras pour traverser la Méditerranée, pour aller vers Tanger, quand elle quitte Strasbourg, si vous voulez, elle a besoin d'avoir un foie gras pour voler. Mais par contre, nous, le foie gras, c'est pas bon pour notre santé. Savez-vous que le foie gras, c'est la première indication de transplantation hépatique? C'est-à-dire, si j'ai le foie gras, il faut que j'espère qu'il y ait quelqu'un qui casse sa pipe en moto sur la route pour qu'il me file son foie. Non, mais on est où, là? On est où? Donc, il faut changer les habitudes alimentaires, manger mieux et meilleur, régalez-vous. Alors là, on ne va pas en parler maintenant, mais on pourrait en parler des heures. Végétal, végétal, végétal, sans être vegan.
0: Alors, en même temps, le prix aussi, parce que quand on a un petit jardin et tout, c'est peut-être plus facile, mais ça n'a pas diminué, Henri Joyeux. Quand on en parlait, vous disiez oui, avec les années, peut-être, ça va...
1: Ça a été étudié de manière assez précise. On se rend compte que quand vous mangez du vrai bio, ou du vrai, si vous voulez, proche de chez vous, eh bien, vous allez finalement le coûter moins avoir des prix moins chers parce que vous coupez les intermédiaires. Le problème, c'est ça. C'est que ces intermédiaires, ils prennent leur part chaque fois. Vous comprenez? Quand ça arrive chez Leclerc ou chez Carrefour, ils se sucrent, hein. Hein, il vous fait croire que, mais en réalité, chacun s'est sucré au passage. Et on a plutôt étranglé l'agriculteur qui, pour ses tomates, les vendra à un prix qui, pour lui, le fait à peine vivre. C'est inadmissible. Les agriculteurs nous font vivre au nom d'une pipe. Et ils sont traités comme que dalle. Alors, on vous fait venir des poulets qui arrivent d'Ukraine, on vous fait vouler des choses qui arrivent de Nouvelle-Zélande, du kiwi, tout ça. Non, on a une terre française qui doit donner une excellente agriculture pour nous, pour les Français.
0: Merci Henri Joyeux. Rappelez aussi un autre livre sur les trésors de la ruche, hein, qui vient de sortir. Et à tout bientôt pour d'autres sujets, on l'imagine.
1: Merci beaucoup.
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C'est la deuxième émission consacrée à Carl-Philipp Emanuel Bach et particulièrement ses sonates pour flûte. Je vous rappelle qu'il s'agit du deuxième des quatre fils musiciens de Jean-Sébastien Bach. Il a travaillé avec son père d'abord et ensuite, après des études de droit, il va devenir claveciniste à 26 ans en 1738 dans l'orchestre du prince héritier de Prusse. Celui-ci va devenir roi sous le nom de Frédéric II, un nom bien connu, et ce musicien va le suivre à Potsdam et Berlin. Puis à la mort de son parrain, Telemann, il va succéder comme directeur de la musique à Hambourg à ce parrain. Il occupera d'ailleurs ce poste de 1768 à sa propre mort. Sachez qu'il va se révéler rapidement un maître de la musique instrumentale, ce qui va lui donner un statut particulier puisque ce sera le seul fils de Jean-Sébastien Bach qui va devenir véritablement célèbre pendant sa vie. Une autre raison pour lui de devenir célèbre, c'est de s'attacher à un mouvement qui en français se dit sensibilité. C'est un courant musical en réaction contre le rationalisme. Et il explique sa position, Carl-Philipp, en disant « Un musicien ne peut émouvoir que s'il est ému lui-même ». Et on retrouvera dans sa musique beaucoup d'harmonique, de rythmique, un style souvent heurté, mais qui traduit des états d'âme changeants. Vous allez l'entendre donc dans la suite de ses sonates pour flûte qui vont également le distinguer parce que les œuvres de musique de chambre de Carl-Philipp Emanuel Bach sont nombreuses et elles couvrent toute sa carrière. Nous allons entendre la sonate en sol majeur WQ127 suivie de la sonate en la mineur WQ128. Avec, je vous le rappelle également, donc ces musiciens dont je vous parlais tout à l'heure, Konrad Unteler, Anner Bilsma et Jacques Hogg.

Sonate 128 en la mineure de Carl Philipp Emanuel Bach. Nous allons retrouver les mêmes artistes, à savoir Konrad Untler, Anner Bisma, Jacques Hogg, pour interpréter les sonates qui suivent. Sonate 130 en ré majeur, sonate 133 en sol majeur, et toujours des œuvres de musique de chambre de Carl Philipp Emanuel Bach qui sont nombreuses, qui couvrent toute sa carrière et qui illustrent particulièrement à l'époque l'évolution de la musique en Allemagne du Nord entre le baroque et le classicisme.

trois musiciens pour ces œuvres de Carl Philipp Emanuel Bach. Nous venons d'entendre la sonate en ré majeur 130, sonate 133 en sol majeur pour terminer ce coin classique avec Konrad Unteler, Anner Bilsma, Jacques Haug dans ce double coffret qui reprend les sonates pour flûte de Carl Philipp Emanuel Bach. C'est la fin de notre coin classique. Et c'était le coin classique.

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1: Amis auditeurs, bonjour, bienvenue à l'écoute de cette émission. Nous accueillons Christophe Selmar, professeur de Bible, psychologue, pour poursuivre cette étude de la parabole du jugement des nations contenue dans l'Évangile de Matthieu, chapitre 25. Christophe Selmar, bonjour.
2: Bonjour Denis, bonjour à vous tous qui êtes à l'écoute.
1: Un nom de parabole qui peut être un peu moins connu que les autres, la parabole du jugement des nations. Nous la découvrons petit à petit. Jugement, vous nous avez souvent dit à ce micro qu'il est question de libération dans ce terme. Or, nous avons quand même quelques restrictions. Nous aimons pas trop entendre parler de jugement. Et surtout, nous aimerions savoir selon quels critères. Donc, je pense que c'est ce que vous allez pouvoir nous aider à comprendre aujourd'hui.
2: Alors, c'est sûr qu'on ne peut pas juger s'il n'y a pas une loi. Or, quand vous lisez l'épître de Jacques, chapitre 2, verset 12, Jacques dit que nous serons jugés par une loi de miséricorde, une loi de liberté et une loi de miséricorde. Et on nous dit que la miséricorde triomphe du jugement. Les personnes qui sont ici et qui sont acceptées dans le royaume que Dieu a préparé dès la fondation du monde sont des personnes qui ont manifesté de la miséricorde pour les autres, parce qu'ils ont ces personnes ont vêtu des personnes nues, ont donné à manger à des personnes affamées, ont donné de l'eau à des personnes assoiffées. Ces personnes ont visité les malades, les prisonniers, etc., etc. Autrement dit, ils ont vécu une loi de miséricorde. Or, la loi de Dieu est une loi appelée loi de liberté, parce que c'est Dieu qui s'engage à nous donner la puissance d'être libre, d'être libéré de cette fatalité qui est en nos cœurs. C'est le péché d'égoïsme. Donc, le juge, c'est le libérateur. C'est la personne qui va donner par le pouvoir du Saint-Esprit le moyen d'avoir un cœur nouveau, un esprit nouveau, capable finalement de nous arracher à la servitude du péché.
1: Et de notre égoïsme. Donc.
2: Et de notre égoïsme. Alors, quand on dit que le juge, c'est le libérateur, Dieu va nous juger pour savoir si nous aurions accepté ou non d'avoir été libérés et de recevoir un esprit de libération, d'être affranchi de l'égoïsme. Alors finalement, le jugement aura lieu sur cette base. J'ai voulu être votre libérateur. Vous aviez les moyens d'être libéré de votre égoïsme. Vous avez continué à vivre en égoïste. En conséquence, le royaume qui a été préparé dès la fondation du monde pour vous, vous l'avez refusé par l'exercice de votre propre liberté. Par contre, ceux qui vont vivre une relation d'amour avec les autres, ceux-là auront réellement vécu le cadeau de la liberté que le juge qui est Dieu aura mis à leur disposition. En conséquence, ce n'est pas Dieu qui exclut quelqu'un de son royaume, c'est nous-mêmes qui nous serions exclus, ou c'est nous-mêmes alors qui aurons accepté ce royaume de justice, de paix et de joie, exercé finalement par le don de l'altruisme. Mmh. L'acceptation à la droite du Père, dans cette parabole où le roi mettra à sa droite les bons et à sa gauche les méchants, se fera sur la capacité à nous élever à une relation altruiste, oblative, généreuse, vis-à-vis des autres.
1: Et en vous écoutant, Christophe Selmar, il me vient à l'esprit cette formule que l'on utilise souvent, quand on aime, on compte pas. Et de toute évidence, ceux qui ont pratiqué l'amour n'avaient pas gardé des listes de ce qu'ils avaient fait, alors que ceux qui avaient, peut-être on peut dire, accompli des œuvres, qui avaient voulu accumuler des bons points, eux avaient par contre comptabilisé.
2: Oui, parce que quand on fait une œuvre pour mériter d'entrer dans le royaume du Père, ou lorsqu'on fait des œuvres par crainte qu'il ne nous punisse, cette œuvre est corrompue et dégénérée par notre nature de péché. Donc, dans cette parabole, quand Jésus dira à partir du verset 35, « Venez, vous qui êtes bénis de mon Père, prenez possession du royaume qui vous a été préparé dès la fondation du monde », il dira ceci, « J'ai eu faim, vous m'avez donné à manger. J'ai eu soif et vous m'avez donné à boire. J'étais étranger, vous m'avez recueilli. J'étais nu et vous m'avez vêtu. J'étais malade et vous m'avez visité. J'étais en prison et vous êtes venu vers moi. » Alors la réaction des justes, c'est de lui de dire, Seigneur, mais quand avons-nous vu avoir faim et t'avons-nous donné à manger, ou avoir vu, ou t'avoir vu assoiffé et t'avons-nous donné à boire, quand avons-nous vu étranger et t'avons-nous recueilli? Autrement dit, ils n'ont pas conscience du bien qu'ils ont fait. Cela veut dire qu'ils l'ont fait naturellement, spontanément, sans calcul,
1: et par amour,
2: par amour, sans vouloir ainsi briller leur âme de croyant pour mériter une grâce. C'est parce qu'ils ont la grâce qu'ils observent ce commandement d'amour et non pas l'inverse, c'est-à-dire observer le commandement d'amour par contrainte, par force, pour mériter la grâce du salut.

0: Je crois que nous avons tous envie d'être du bon côté. On parle de cette parabole où il y a d'un côté les boucs et d'un côté les brebis. Je crois que déjà depuis tout petit, l'enfant a envie d'être récompensé pour ce qu'il a fait de bien, de recevoir l'approbation de ce qu'il considère comme supérieur. Mais c'est vrai qu'en lisant cette parabole, quand il venait béni de mon père, on a presque envie de croire qu'il y a une présélection au départ. Donc concrètement, Christophe Selmar, comment faire pour se sentir du bon côté?
1: Alors au départ, par notre naissance, nous sommes tous déjà dans le royaume de Dieu, parce que nous sommes fils de Dieu. C'est intéressant de voir que dans la Bible, on parle d'un livre de vie, où finalement, ce sont ceux qui sont inscrits dans ce livre de vie qui seront appelés à rentrer dans le royaume de Dieu. Mais à aucun moment, vous ne verrez dans ce livre de vie l'expression « je l'écrirai dans mon livre de vie ». Par contre, il y a de nombreux passages où finalement il est dit « je l'effacerai du livre de mon livre de vie ». Et ce livre de vie s'appelle le livre de l'agneau qui a été immolé. Ça veut dire que à notre naissance, nous sommes tous déjà inscrits dans ce livre de vie et que nous sommes tous destinés à faire partie de ce royaume du Père préparé dès la fondation du monde. Mais en fonction de l'acceptation ou non d'être en relation avec les autres, et d'être en relation avec Dieu, il y aura élimination, effacement. Par exemple, vous avez dans Apocalypse chapitre 3, un passage où il est dit « Celui qui vaincra le péché d'égoïsme, je le confesserai devant mon Père et devant les anges, et je n'effacerai point son nom du livre de vie. » Donc, nous sommes déjà sauvés en Jésus-Christ par le don de Dieu à toute l'humanité. Nous sommes déjà tous des élus potentiels. Le cadeau est là.
0: Nous sommes des bénis du Père naissant.
1: En naissant, nous sommes des bénis du Père. Maintenant, est-ce que nous allons accepter de vivre la bénédiction par la foi dans la reconnaissance d'un salut déjà acquis à notre disposition? Tous les noms de tous les hommes sont inscrits dès la fondation du monde dans le livre de vie de l'agneau qui a été immolé. Seulement voilà, le don est là. Est-ce que je vais accepter le don? Si je ne l'accepte pas, mon nom sera effacé. C'est la raison pour laquelle jamais il est dit qu'à la suite de nos bonnes œuvres, notre nom sera écrit dans le livre de vie de l'agneau, du Christ. Mais il dit que suite à notre refus de la grâce, notre nom sera effacé. Alors ça, c'est une bonne nouvelle. C'est extraordinaire.
0: C'est une très bonne nouvelle et ça me fait penser de nouveau à une formule très, très courante de gagner son ciel, de gagner le ciel. Donc, si je vous comprends bien, il ne s'agit pas tant de gagner ce ciel, mais de ne pas le perdre.
1: Je crois que vous résumez très, très bien cette bonne nouvelle de l'Évangile. Le salut est déjà acquis. C'est une provision de grâce déjà à notre disposition. Allons-nous l'utiliser ou pas? Les personnes de cette parabole, en étant conscients d'être en relation avec un Dieu d'amour, ont spontanément, généreusement, appliqué une vie, ses principes d'amour vis-à-vis d'autrui, comme conséquence de leur inscription dans le royaume de Dieu, et non pas pour avoir leur nom inscrit dans ce livre de vie.
0: Par contre, cela peut paraître exigeant, la description qui est donnée de ces personnes qui sont les bénis du Père, parce qu'elles font tout à la fois, elles donnent à manger à celui qui a faim, elles vêtissent celui qui est nu. Est-ce que l'on peut penser que Dieu attend de nous de s'oublier complètement et de ne penser qu'aux autres?
1: Alors, je crois que c'est dans la mesure où je m'attache à l'autre que je me découvre moi-même. La pensée biblique, c'est « tu aimeras ton prochain comme toi-même ». Alors, certaines psychologies disent c'est parce que tu te seras d'abord aimé toi-même que tu pourras aimer les autres. C'est un cercle. un cercle propre, pas vicieux. Oui. Hein. C'est parce que je donne que je reçois. Hein. Mais bien sûr, nous développerons la prochaine fois. Certains pourraient dire, mais finalement, les pauvres, les malheureux, les affamés, etc., on n'en a pas...
0: On n'en a pas forcément sur son chemin.
1: Sur son chemin. Mais là, il faut aussi interpréter ces différentes catégories de gens qui sollicitent notre aide aussi sur le plan spirituel et psychologique.
0: Donc effectivement, des éléments à découvrir pour notre vie de tous les jours, parce que cette bonne nouvelle, cet évangile, ça doit être tout d'abord concret dans notre vie et chaque jour.
1: Et je crois que c'est là des attitudes qui sont des attitudes que l'on peut véritablement observer au quotidien. Les nus, les affamés, les malades, les prisonniers, on les a autour de nous, dans notre propre famille, dans notre couple parfois. Il y a des gens qui sont en prison, mais pas forcément une prison suite
0: avec
1: des barreaux. Il y a il y a toutes sortes de servitudes dans la vie. Les nus, c'est pas forcément ceux qui sont pas habillés. Il y a des gens qui sont nus aussi psychologiquement. Mais je crois que c'est très important d'interpréter aussi cette parabole dans cette dimension spirituelle.
0: Christophe Selmar, merci beaucoup et à bientôt. Amis auditeurs, je vous rappelle que vos questions, vos remarques, vos suggestions sont toujours bienvenues. Vous pouvez nous écrire. Je vous dis à bientôt.

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1: Bonjour à toutes et bonjour à tous. Bienvenue dans ce moment d'information locale sur Radio Intervalle. L'actualité, culture, tourisme et loisirs dans le Gard. C'est dans un instant avec Gwen de l'Office de tourisme de Sommières et Hélène du CPIE du Gard, le Centre permanent d'initiative à l'environnement et ses nombreuses sorties nature. Pour commencer, je voulais vous signaler quelques rendez-vous ce mercredi 15 juillet dans l'agglomération d'Alès. Vous pourrez danser le tango argentin sous la place couverte d'Anduze. Ce sera de 20h à 23h ce mercredi et c'est gratuit. Du côté d'Estivalès, vous sera proposé le concert du oud dans la cour du Fort Vauban. Le son du oud mêlé aux musiques électroniques. Ce sera à 20h30 ce mercredi soir au Fort Vauban à Alès. Du côté de Chamborigo, cinéma en plein air avec Le Chant des Forêts, un documentaire de Vincent Munier. L'entrée est à 5 euros et ce sera au parc municipal de Chamborigo à partir de 21h30. Enfin, les mercredis d'Alès, c'est 15, 22 et 29 juillet. Marché artisanal, groupes musicaux et boutiques ouvertes de 18h à 22h autour des halles de l'abbaye à Alès. À la fin de ce journal, on parlera du festival Jazz au Parc à Anduze. Mais pour commencer, retrouvons nos correspondantes. Gwen pour l'Office de tourisme de Sommières et Hélène Clavreuil pour le CPIE du Gard.
2: Bonjour, nous allons vous présenter les dates du juillet 2026. Il y a de nombreuses dates. Par contre, certaines sont susceptibles de changer dû au phénomène de canicule et de chaleur. Mercredi 15 juillet, à Chamborigo, partez en exploration le long de la d'une rivière Sévenole et découvrez la vie foisonnante qui s'y cache. Poissons malins, petites bêtes cachées sous les galets et plantes des berges. À plumes, à poils ou à écailles, toute une vie fourmille parmi ces eaux claires avec le centre ornithologique du Gard. Toujours mercredi 15 juillet, plongez dans un espace naturel sensible, devenez éco-détective sur un site classé, ouvrez des boîtes à énigmes, décodez les Intix et protégez la biodiversité avec graines de chade et pas à pas. Chaque thème vous embarque dans une mission ludique, sensorielle et pleine de surprises. Observation, réflexion, coopération sont les maîtres mots pour relever les défis. Vendredi 17 juillet, plongez dans la magie du crépuscule avec le CPIE du Cos Méridionaux. À l'aide de détecteurs d'ultrasons, écoutez les chauves-souris, observez les insectes et la vie nocturne qui s'anime. Une sortie entre chien et loup pour découvrir les secrets de la nature quand la nuit s'installe et apprendre à mieux connaître ces espèces discrètes. Et c'est au village de Blandas. Samedi 18 juillet, à Atuech, partez à la découverte du castor, ingénieur de nos rivières, avec un petit livret d'observation à main, explorer son habitat, repérer ses traces et découvrir son mode de vie. Et cette animation est proposée par l'association Graines de Jade. Dimanche 19 juillet, sous l'ombre bienveillante des gardiens piliers de nos forêts, partez en immersion au cœur de ceux qui la composent, les arbres. Apprenez à les identifier, à comprendre leur interaction et leur rôle essentiel dans l'écosystème. Rejoignez-nous pour un moment convivial et ombragé pour voir la forêt autrement et mieux la protéger avec les mutines indigènes. Et c'est de Saint-Denis à Potelière. Voici donc quelques activités à faire pendant l'été pour le mois de juillet et août. Vous pouvez retrouver toutes nos activités sur notre site cpiegard.fr ou sur notre guide des animations que vous retrouvez sur notre site, aussi d'autres animations à travers ce site.
3: Bonjour à tous, je suis Gwen Samoyau de l'Office de tourisme du Pays de Sommières et voici les animations qui vous attendent pour ce mois de juillet. Du mardi 14 au jeudi 16 juillet à Junas, stage pierre sèche. Pour découvrir les gestes et techniques de base de bâti en pierre sèche, c'est ouvert à tous, débutants et amateurs motivés dans les carrières du bon temps. Du mardi 14 au samedi 18 juillet à Junas, c'est un stage de mosaïque qui vous propose de découvrir la technique ancestrale de la mosaïque taille à la marteline, réalisation libre, en matériaux naturels, et c'est ouvert à tous dans les carrières du bon temps. Mardi 14 juillet à Sommières, c'est la course camarguaise Trophée de l'Avenir dans les arènes de Sommières Gilles Arnaud. Du mercredi 15 au dimanche 19 juillet, c'est la fête votive à Calvisson avec de nombreuses festivités à Brivade, Bandide, défilé course taurine, nuit des rosées, journée à l'ancienne, journée déguisée et musique. Mercredi 15 juillet à Calvisson, venez découvrir les Empègues avec une exposition. Les Empègues de Calvisson en partenariat avec Libringaïr de Calvisson au foyer communal. Vendredi 17 juillet à Canet-Clairon, c'est la soirée musicale Les Accords majeurs de Costeplane. Ce sont des soirées conviviales et authentiques dans l'oliveraie du Mas Costeplane, dégustation, animation musicale et restauration sur place assurée par un food truck. Du vendredi 17 au samedi 18 juillet à Saint-Clément, stage de dentelle au fuseau. Venez le découvrir très bientôt. Du samedi 18 au dimanche 19 juillet, c'est la rencontre de la pierre à Junas, découverte de savoir-faire autour de la pierre, exposant, animation, concerts, ouvrages fabriqués sur place et stages dans les carrières du bon temps. Retrouvez toutes ces informations sur l'agenda de l'Office de tourisme sur www.ot-sommières.com. Et je vous souhaite un très beau mois de juillet. À très bientôt.
1: Merci à Gwen et à Hélène. Pour continuer, vous avez peut-être déjà noté la date du 24 au 26 juillet. Ce sera le festival Jazz au Parc à Anduze. Trois grandes soirées dans le Parc des Cordeliers. Soirées jazz et festives. Mais en amont du festival, de nombreux événements vont se dérouler un peu partout dans la région. Vous avez rendez-vous ce soir, ce 14 juillet, à Saint-Nazaire-des-Gardies pour un concert Flonflon Révolution. C'est à 18h30 et c'est gratuit en partenariat avec l'association Regain des Garrigues. Ce vendredi 17 juillet, c'est à Saint-Christol-les-Alès que se produira le groupe Marla and the Cool Chicken à partir de 21h au hameau de Vermeil. C'est gratuit mais sur réservation. Il y aura aussi une expo photo au coin des délices, place du 8 mai à Anduze. Un stage de gospel le jeudi 23 juillet. Et plusieurs autres stages ou ateliers pendant les journées officielles du festival. Je vous invite à retrouver tous ces renseignements sur jazzoparc.com. Et c'est la fin de ce moment d'information locale sur Radio Intervalle. Merci de l'avoir suivi et à très bientôt.
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découvrir des arrangements de thèmes connus, voire oubliés, c'est ce que je vous propose sous notre kiosque à musique. C'est une émission que vous a préparée et que vous présente Pierre-Yves Deroche. Rendez-vous spécial avec l'inédit, l'original, le surprenant. Eh bien, c'est Paolo Chilici, un pur guitariste corse, qui vous fait redécouvrir quelques grands succès d'un de ses compatriotes. Je veux parler de Monsieur Tino Rossi. Puis, ce sera le tour de Maurice André avec l'orchestre Musette d'André Astier dans un vien poupoule étonnant. Encore plus étonnant, cette réorchestration de Stanley Bach de cette sarabande d'Heindel. Surprenant, déconcertant, original, sans perdre de temps, direction la Corse, et je suis sûr que vous allez toutes et tous fredonner ces refrains immortels.

C'est aujourd'hui un rendez-vous spécial avec l'inédit, l'original, le surprenant. Après cette sarabande d'Haendel réadaptée par Ricky King, poursuivons notre découverte avec quelques airs traditionnels allemands, puis un adagio de Beethoven avec la guitare électrique de Ricky King, et une rareté, une trouvaille même, un beer barrel polka très swing, interprété par l'orchestre originel de Glenn Miller.

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C'était la rareté, le petit trésor de l'émission, ce Beer Barrel Polka par l'orchestre de Glenn Miller. Terminons notre rendez-vous avec cette sérénade de Schubert, revue et réadaptée par le grand orchestre Günther Norris, et poursuivons cette fin d'émission par la chanson d'amour de Mozart.

0: C'est avec Mozart et sa chanson d'amour interprétée à la flûte de Pan par Ulrich Erkenhoff que se termine cette émission. Surprenant, déconcertant, original, une émission qui aurait pu porter le titre de Métamorphose, tant les copies proposées étaient loin des originelles, mais ô combien elles étaient attrayantes. 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À vous retrouver toujours plus nombreux sous ce kiosque à musique. C'était une émission que vous avez préparée et que vous présentez Pierre-Yves Desroches. Au revoir à toutes, au revoir à tous.
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3: Karine Delomone, on est avec vous. Vous êtes conseillère en santé au naturel et aussi nutritionniste. Alors, on revient sur ces piliers. Hein, on en a déjà donné quelques-uns, sans donner le nom, mais enfin, on a travaillé autour de la densité nutritionnelle, densité calorique. Pour ça, il faut aller retrouver en podcast notre première émission sur les aliments ultra transformés, sur les aliments qui comportent des antioxydants, sur les aliments d'origine végétale. Tout ça, ce sont des sujets intéressants. Et sur le végétal, l'importance des fibres en particulier, vous avez nommé un nombre, je crois qu'il y a six caractéristiques de ces antioxydants, donc fondamentaux, et vous l'aviez dit, avec une origine au premier champ, c'est-à-dire non pas transformée ou en concentration. Et aujourd'hui, on parle d'équilibre. Alors, d'équilibre acide basique et d'équilibre aussi sodium-potassium. Ça, c'est des sujets déjà qui concernent peut-être plus le médecin que vous avez été, parce que c'est pas. On parle souvent plus d'autres sujets quand on a un problème d'ailleurs, une maladie.
4: Alors, ouais, ces deux piliers là, ils sont intimement liés, un peu comme avoir une densité nutritionnelle élevée et une densité calorique basse, bah, c'est un peu le revers de la médaille. Là, l'équilibre acide-base et l'équilibre sodium-potassium, ça marche ensemble. Alors, l'équilibre acide-base et sodium-potassium, c'est pas des choses directement visibles, mais vous allez voir, c'est très concret. Et ce sont des piliers métaboliques très importants, puisque ça va être le fonctionnement de la cellule, entre la partie intérieure de la cellule et la partie extérieure de la cellule. Il y a tout un tas d'échanges d'ions qui se font. Et les deux ions principaux, c'est le sodium et le potassium. Donc, si on les a pas dans les proportions justes, on a bien sûr un tas de systèmes de régulation. Mais si on les a pas dans les proportions justes, le système va défaillir et on va finalement tomber malade.
3: Bon, bah alors autant essayer d'avoir quand même un peu l'information et de faire attention, parce qu'on est resté sur une émission sur des sujets simples, hein, on n'entre pas dans un grand détail, et puis pour ça, il y a d'autres sujets, entre autres, vous faites des conférences pour cela, et des petits ateliers bien sympathiques, où on mélange cette théorie et aussi la pratique. Alors, l'acide et le basique, vous avez dit, vous, acide-base, moi je dis acide-basique, mais peut-être que j'ai tout faux, hein.
4: Non, c'est bon, on peut dire ça aussi. En fait, le principe n'est pas très compliqué. Le pH, c'est la mesure de l'acidité d'un milieu. L'eau est à pH 7, et 7, ça indique la neutralité. Tout ce qui est en dessous de 7, c'est acide. Tout ce qui est au-dessus de 7, c'est basique. Et notre corps, il fonctionne dans l'idéal très légèrement, un pH très légèrement au-dessus de 7, entre 7,15 et 7,3. Cet équilibre, il est vraiment respecté parce que si notre milieu intérieur n'est pas dans ce pH normal, c'est simple, on va mourir. Mais le maintien de cet équilibre peut être très coûteux si on n'a pas choisi les bons aliments qui vont nous permettre de maintenir ce milieu intérieur légèrement basique.
3: Bah c'est très important, hein, parce que quand... Alors, je vais changer complètement de sujet, mais vous allez peut-être me suivre, et nos auditeurs aussi. Et quand on a une piscine, entre un pH de 7,2 et un pH de 6,2, c'est pas du tout, ou 7,8 même, les produits que l'on peut mettre dedans, si on veut ajouter, ça fait que votre eau, elle est carrément morte, ou alors elle est pleine de calcaire, elle devient toute blanche. Donc, en fait, l'eau même a une vie, et si on transforme un pH de 0,2, ça change tout, Karine.
4: Ah ben ça change tout, puisque le pH de notre milieu intérieur dans lequel on peut vivre, il y a une marge de manœuvre qui est vraiment minuscule. Mais là, on parle déjà de pathologie. quand on va apporter à notre organisme des aliments qui vont avoir un effet acidifiant, vous allez vite comprendre ce que ça veut dire. Votre organisme va fonctionner avec difficulté et ça va favoriser des grands maux comme une fonte musculaire qui va être associée à une perte osseuse, la très fameuse ostéoporose, un vieillissement accéléré, une altération du fonctionnement du rein, l'insuffisance rénale à long terme, et la montée de l'hypertension, la fameuse HTA, l'hypertension artérielle. Donc maintenir un équilibre le meilleur possible grâce aux aliments qu'on va consommer, c'est vraiment un pilier métabolique.
3: Alors, quels sont les aliments qu'on doit vraiment consommer pour garder cette stabilité acido-basique ?
4: En gros, lorsque vous mangez de la viande, des produits laitiers, des céréales, vous allez consommer certains éléments chimiques qui sont sources d'acide. Lorsque vous allez consommer des légumes et des fruits, principalement, les légumineuses sont à peu près à la neutralité, vous allez consommer des aliments qui vont être alcalinisants, basiques. Donc en fait, tout va être une question d'équilibre. Il ne s'agit surtout pas de dire « j'arrête la viande, le fromage, je ne mange plus de céréales parce que c'est acidifiant ». Non, ce n'est pas du tout ça qu'il faut faire, parce que vous en avez besoin pour d'autres raisons. Par contre, c'est à chaque fois que dans mon alimentation, j'ai de la viande, j'ai du fromage et j'ai une quantité de céréales, et bien dans le même repas, je vais mettre des éléments alcalinisants pour que l'équilibre soit respecté. Et dans l'idéal, si vous mangez un produit acidifiant, mettez deux produits alcalinisants. Si vous mangez un repas tourné autour d'une un poulet rôti, il va être plutôt acidifiant, votre poulet rôti, et ben vous allez associer ça à des légumes et vous mangerez un fruit en dessert. Un de mes profs de nutrition disait toujours, entre la poire et le fromage, je choisis pas, je mange toujours les deux. La poire est alcalinisante, le fromage est acidifiant.
3: Il y a le bon sens d'ailleurs de l'alimentation. Bien souvent, on a une entrée avec des légumes, on a un dessert aussi, bon, pas tout le temps des fruits, mais ou entre les deux. Donc on garde quand même ce bon sens de manière naturelle. Moi, j'ai un voisin qui ne mange que de la viande, Karine, et il a été très malade dernièrement. Je lui ai dit, mais je pense qu'il faut qu'il écoute vos émissions, hein, parce que là, à mon avis, il n'y a pas que l'acide avec ça. Hein.
4: Bah ouais, non, il faut lui envoyer les podcasts, là, parce qu'il y a beaucoup de choses.
3: On va le faire. Alors, autre équilibre aussi, sodium. Donc moi, derrière sodium, j'entends sel. Et potassium, alors j'entends beaucoup de choses derrière potassium, hein, même pour la terre et nourrir la terre. Mais cet équilibre, pourquoi ?
4: Alors, l'équilibre sodium-potassium, il est vraiment très important au niveau des échanges cellulaires. Le sodium, c'est en gros ce qu'on va trouver à l'extérieur de nos cellules, le potassium à l'intérieur de nos cellules. Et il y a un équilibre permanent qui se fait entre les deux. Et la bonne santé de nos cellules se fait quand cet équilibre est respecté. On a estimé, du temps qu'on était des chasseurs-cueilleurs, il y a un certain nombre de milliers d'années, qu'on consommait peut-être chaque jour quelque chose comme 1 kg à 2 kg de végétaux. On mangeait des feuilles, on mangeait des baies, on mangeait des racines, on mangeait ce qu'on trouvait. Ce qui nous apportait énormément de potassium.
3: Excusez-moi, j'imagine 2 kg de feuilles, Karine.
4: Oui, bah, l'éléphant, il le fait. Alors,
3: d'accord, on vous suit.
4: Et cet homme-là qui cueillait dans la nature ce qu'il pouvait manger, qui mangeait accessoirement un peu de produits de sa chasse ou de la pêche, il n'avait pas de sel, ni pour conserver, ni pour donner de la saveur à ses aliments. Donc on pense que le ratio entre les sources de potassium et les sources de sodium, c'était à peu près de 10 pour 1. Et puis on s'est sédentarisé, on s'est mis à conserver nos aliments, on a découvert les vertus du sel pour conserver, pour la saveur également aussi. Et puis dans les 50 dernières années, on s'est mis à avoir des procédés de plus en plus transformés dans notre alimentation et à diminuer drastiquement notre consommation de végétaux. Si bien que le rapport aujourd'hui, il est à peu près de 2 ou 3 sodium pour 1 potassium. On est passé de 10 potassium pour 1 sodium à 2 ou 3 sodium pour 1 potassium. L'équilibre qui nous est nécessaire n'est donc plus du tout respecté. Donc on entend toujours partout qu'il faut diminuer le sel, et c'est vraiment très important pour la santé rénale par exemple, pour certains cancers comme le cancer de l'estomac. C'est vraiment très important, mais c'est encore plus important de comprendre que quand on réduit le sel, il faut aussi augmenter le potassium.
3: Alors, j'ai encore quelqu'un autour de moi dernièrement qui me disait avoir eu une attaque parce qu'en fait, il mange très sainement, il fait de la bicyclette. Et en fait, il m'a dit non, le médecin, le cardiologue, alors il a eu de la chance parce qu'il y a quelqu'un qui a pu faire un massage tout de suite et une infirmière est passée 30 secondes après. Il était sur son vélo, Karine. Enfin, au-delà de ça, oui, beaucoup de chance. Le médecin lui a dit c'est parce que vous mangez trop de sel. Et arrêtez le sel. Alors en général, on ne pense pas à ça. Et en écoutant vos émissions, on passe plutôt à la graisse, à trop de produits animaux et tout. Et là, c'est du sel. Comment vous nous l'expliquez là, sur ce sujet pratique autour de l'équilibre sodium-potassium?
4: Bah, les recommandations de consommation de sel aujourd'hui sont à peu près à 5 grammes de sel par jour. 5 grammes de sel, c'est une cuillère à café rase. Attention, ce n'est pas 5 grammes de sel dans la cuisine, c'est aussi 5 grammes de sel en comptant ce qu'il y a dans le pain que vous mangez, dans le fromage que vous mangez, dans les conserves, tout ce qu'on appelle le sel caché. Et on considère que les Français aujourd'hui, en moyenne, sont à 15 grammes, donc très au-delà des besoins. Et si on était vraiment rigoureux, en fait, 3 grammes nous suffiraient. Donc, la plupart d'entre nous, sans vraiment s'en rendre compte, par habitude, parce qu'on mange du sel tous les jours, parce que plus on mange du sel, plus on a envie de sel, ben on est très très au-delà de nos besoins, de l'équilibre, et ça altère le système cardiovasculaire, et ça fait beaucoup monter la pression dans les vaisseaux, ce qui peut donner des problèmes cardiaques majeurs. On constate que si on arrive à réduire, par exemple si vous mangez 8 grammes de sel par jour, que vous en enlevez 3 grammes, vous passez à 5 grammes, et ben vous allez avoir les mêmes bénéfices que si vous vous mettez sous un traitement anti-hypertenseur pour faire baisser votre tension. On a les mêmes résultats. Entre 3 et 6 grammes de sel qui diminuent, qui disparaissent chaque jour de votre alimentation, égale un médicament anti-hypertenseur.
3: Vous l'avez dit, il y a aussi l'habitude hein, de saler. Ce qui fait que ça, c'est peut-être un réflexe ou une rupture, comme n'importe quelle aujourd'hui addiction qui existe.
4: Oui, c'est beaucoup une question d'habitude. L'avantage, c'est que l'habitude du sel, on peut s'en défaire finalement assez facilement. Certainement pas en mangeant sans sel du jour au lendemain, on va tout trouver infect. Mais en diminuant progressivement la quantité de sel, en augmentant la quantité de potassium, donc en fait la quantité de végétaux parallèlement, ça j'insiste, il y a des gens qui salent avec du sel de potassium, ça existe. Ça a du goût, le potassium. Et puis vous avez une ruse qui est vraiment simple, c'est que plus vous allez diminuer le sel, plus vous allez augmenter l'usage des aromates, l'usage des épices, qui sont aussi des exhausteurs de goût et qui n'ont pas les effets néfastes du sel.
3: De toute façon, vous faites toujours la même boucle. Hein. Quand on parle du sel, par exemple, vous parliez du fait des aliments qui sont hyper ou ultra transformés. Et ça, on voit la quantité de sel, elle est importante. On retrouve toujours la densité calorique, souvent, est générée aussi par du sel. Merci, Karine Delomone. D'ailleurs, il y a les petites conférences qui continuent. Hein, et sur l'année, entre autres, prochaine aussi. Donc, c'est des conférences une fois, tous les deux mois, ça dépend un peu des périodes. Sur ces 10 piliers métaboliques, sur le modèle méditerranéen, sur les... Alors, la chronobiologie, ça, c'est peut-être encore un autre sujet, mais enfin, on revient quand même, dans la majorité, à 50% sur ces cas de nutrition, de bon sens, bonnes habitudes.
4: Bon choix pour nos modes de vie, qui ne sont pas du tout des choses cosmétiques, mais qui sont vraiment des choses fondamentales. On peut vraiment aller bien, aller mieux, et aller longtemps, si on les connaît et si on arrive à les appliquer, du moins en partie.
3: Vous savez, quand un médecin, Karine, nous donne un médicament, lui, il ne le prend pas. Vous, Karine Delomone, est-ce que tout ce que vous dites là, vous le faites vraiment? Moi, j'ai l'impression que vous avez l'air d'être en bonne santé, quand même.
4: Alors aujourd'hui, on enregistre dans ma cuisine. Alors vous avez derrière moi des lactos en fermentation en train de se préparer. Vous avez là-bas des conserves de tomates qui viennent d'être terminées. Sur mon gaz, vous avez un cuivapeur. Oui, je mets en application tout ce que je vous raconte. Et c'est pour ça que je peux vous le raconter avec autant de passion. C'est parce que je le pratique et que je sais que c'est finalement possible.
3: Et vous avez l'air d'être en super santé. Merci Karine Delomone. On se retrouve donc pour d'autres sujets sur cette radio concernant la santé.
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1: Qui augmente sa science augmente sa douleur. C'est l'Ecclésiaste qui dit ça. Qui augmente sa science augmente sa douleur. C'est vrai, à tout savoir, on n'a plus plaisir à rien. C'est comme quand on sait qu'il y a un ver dans la cerise, et il y a des vers dans tant de choses. On dit, je me demande ce qu'il y a là-dessous. Ne vous le demandez pas, il vaut mieux ne pas le savoir. Alors il faut vivre en naïf, tout avaler, fermer les yeux pour être heureux. Ce n'est pas ça. Il faut seulement veiller à ce que les petites vérités que l'on cherche trop ne nous cachent pas les grandes que l'on cherche trop peu. C'est de trop savoir les petites choses qui nous minent et de ne pas savoir assez les grandes. On s'arrête trop au petit côté de l'homme et on oublie qu'il n'est pourtant pas trop petit pour que Dieu l'aime. Bien sûr, il y a des choses affreuses dans le monde, mais elles ne doivent pas cacher toute la lumière du ciel. Un ver ici ou là ne doit pas nous gâter tout le temps des cerises.

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1: Bientôt les Jeux Olympiques et vous allez voir sur vos écrans, entre les actes sportifs, les exploits, des publicités multiples et variées, entre autres une publicité pour des produits laitiers. Alors il y avait déjà un fournisseur de cola très connu et l'impact du sucre sur la santé pose vraiment question. Il y a eu d'ailleurs déjà des plaintes qui ont été posées. Aujourd'hui aussi des produits laitiers. Alors on est avec Henri Joyeux le professeur. On est aujourd'hui 30 ans après les premières interviews sur les produits laitiers et leur impact sur la santé. Henri Joyeux.

0: Fromage. Voyez, je vais vous rassurer. Fromage de chèvre, fromage de brebis, fromage de vache, mais affiné. C'est-à-dire un produit qui est vivant, dans lequel le microbiote de ce fromage a consommé les protéines qui étaient des facteurs de croissance pour l'animal. La vache, le veau, la chèvre, chevreau, la brebis pour l'agneau. Bon. Donc, je suis à fond pour des fromages à mastiquer. Figurez-vous que nous avons des dents. Savez-vous pourquoi ? Le photographe va vous dire pour qu'on voit vos dents quand vous souriez. Oui, d'accord, souriez avec vos dents, d'accord. Mais vos dents, elles sont faites pour goûter les aliments, pour que votre palais des saveurs et des arômes puisse vraiment jouer le maximum son rôle. Donc, les dents, nous en avons 32, eh bien, il faut les utiliser. Elles servent à ça, les incisives, les canines, les prémolaires et les molaires, etc. N'allons pas dans le détail. Mastiquons les aliments. Parce que si vous mastiquez les aliments, vous allez permettre à l'estomac de faire son vrai travail. Si vous envoyez dans l'estomac un morceau, votre estomac, il n'est pas content. Il va devoir fabriquer plus d'acide. Il risque d'avoir du reflux. Après, Bernard Tapie, reflux gastro-œsophagien. Brûlure chronique, cancer. Et vous avez envie d'avoir un cancer de l'œsophage et de l'estomac ? Bien sûr que non. Alors, servez-vous de vos ratounes.
1: On revient à ces 30 ans. Vous battiez contre les produits laitiers pour l'impact qu'ils avaient au système hormonal, pour le fait qu'ils n'étaient pas forcément faits, ce lait des vaches, pour l'humain, pour les bébés, pour les nourrissons, etc. Mais aujourd'hui, on va faire la pub, justement, pour des produits laitiers dans le cadre des Jeux Olympiques. Donc, l'image qui va être diffusée pour des jeunes enfants a un impact. Donc, vous avez raté quelque chose, Henri Joyeux. Vous n'avez pas réussi à passer le message. Qu'est-ce qui s'est passé? Vous n'êtes pas tout seul non plus.
0: Non, je ne suis pas tout seul. Et puis, vous ne pouvez pas passer le message. Je vais vous dire, j'ai beaucoup de collègues en blouse blanche. J'en ai connu plusieurs. Je ne donnerai pas les noms. Mais qui ont beaucoup poussé les produits laitiers sous toutes leurs formes, mais qui étaient en lien. Sponsorisé. Moi, je n'ai des liens avec personne. J'ai des liens avec mes malades. J'ai des liens avec la santé. Je ne peux pas avoir des liens avec Serin, C-E-R-I-N, qui dépend de Lactalis ou qui, pardon, dépend de Danone, etc. Quand vous êtes dans des boîtes comme ça ou chez Nestlé, il faut obéir. Hein. Moi, j'ai connu un collègue qui s'est fait virer de chez Nestlé. Pourquoi ? Parce qu'il a refusé de signer un papier. Et ce papier, il a dit non, je ne peux pas signer ça. Ok, il a eu la porte. D'accord ? Mais il était courageux. T'es courageux. Bon, et moi, j'ai pas accepté un certain nombre de choses, donc c'est pour ça que le Conseil de l'Ordre ne m'aime pas trop, mais c'est pas très grave, parce que c'est souvent les femmes de mes collègues qui sont au Conseil de l'Ordre qui viennent me demander conseil pour leur ménopause, pour leur santé, pour leur enfant. Alors je leur dis, je vais écrire à votre mari une petite lettre à mon collègue. Ah non, mon mari ne sait pas qu'il est venu, que je suis venu vous voir, surtout ne le dites pas. Mais je dirai pas. Je vais pas donner des noms, mais c'est très intéressant. Je vois même des ministres qui viennent me voir. Voilà. Curieux, qui veulent pas se faire opérer de la prostate. Parce qu'on leur a dit, avec le robot, ça ira mieux. Et moi, je leur dis non. Moi, je vais vous donner le traitement, parce que si moi, j'ai un cancer de la prostate, j'ai pas besoin de me faire enlever la prostate. Je vais guérir avec le soleil sur la prostate. C'est pas simplement le soleil du midi. C'est la radiothérapie très bien faite. On a tout ce qu'il faut.

0: Alors, professeur Joyeux, le lait, l'autre cheval de bataille qui était le vôtre, c'est l'alimentation. Et l'alimentation, bien sûr, ce rapport entre la santé et l'alimentation, ce que l'on ingurgite, la qualité. Je me rappelle très bien, on avait fait une série d'émissions aussi sur celui-ci. D'ailleurs, chaque fois qu'un bouquin est sorti, on est venu vous voir. Et là, effectivement, ça a évolué. Je suis allé dernièrement à Quissac, c'est une petite ville dans les Cévennes, entre Alès et Montpellier, où toute la cantine produit des repas bio pour les enfants, où il y a des agriculteurs qui se sont intégrés autour. Donc ça a bougé, semble-t-il. Jusqu'à quel point où est-ce que ça s'arrête? Quelles sont les limites? Comment vous voyez aujourd'hui, en 2024, la situation par rapport à l'alimentation?
1: Il y a eu une énorme poussée sur le bio. Et puis quand il y a du business, il y a de la tricherie, hein. D'accord? Bon. Donc, il y a eu une énorme poussée sur le bio, et puis les gens se sont rendus compte qu'il y avait du bio dans les supermarchés, qui était du bio écrit sur l'étiquette, quoi. Vous voyez ce que je veux dire? Ça a tué une partie du bio. Et donc, il y a une baisse, ce qui veut dire que moi, je préfère aller chercher un produit de qualité chez un agriculteur du Roussillon pour prendre des fruits de qualité, même s'ils ne sont pas bio, parce que je sais comment il fait venir ses fruits.

0: et qu'il ne les arrose pas de pesticides. Mais il n'a pas le label bio parce que ça coûte cher d'avoir le label bio. Toujours pareil, dès que vous avez un label, ça coûte du pognon. Voilà. Donc, on est dans un monde où l'argent est trop puissant. Je ne dis pas qu'il faut pas que l'argent ait sa force, mais il ne faut pas que ça soit un argent d'exploitation du patient. Aujourd'hui, vous avez 67 millions de Français. Ben, les labos se disent, nom d'une pipe, il y a 67 millions qui multiplient par deux des oreilles. Bon, si on met un petit bidule dans l'oreille qui vaut tant, ou bien il y a 60 millions de tubes digestifs, ou il y a 60 millions multipliés par deux de rognons, de reins, 67 millions de foie. Donc si on peut laisser manger les gens qui aient le foie gras, on va leur donner un comprimé. Aujourd'hui, on est en train de sortir des comprimés pour le foie gras, alors que le foie gras, je suis désolé, il faut changer ses habitudes alimentaires. Qu'une oie est un foie gras pour traverser la Méditerranée, pour aller vers Tanger, quand elle quitte Strasbourg, si vous voulez, elle a besoin d'avoir un foie gras pour voler. Mais par contre, nous, le foie gras, c'est pas bon pour notre santé. Savez-vous que le foie gras, c'est la première indication de transplantation hépatique? C'est-à-dire, si j'ai le foie gras, il faut que j'espère qu'il y ait quelqu'un qui casse sa pipe en moto sur la route pour qu'il me file son foie. Non, mais on est où, là? On est où? Donc, il faut changer les habitudes alimentaires, manger mieux et meilleur, régalez-vous. Alors là, on ne va pas en parler maintenant, mais on pourrait en parler des heures. Végétal, végétal, végétal, sans être végane.
1: Alors, en même temps, le prix aussi, parce que quand on a un petit jardin et tout, c'est peut-être plus facile, mais ça n'a pas diminué, Henri Joyeux. Quand on en parlait, vous disiez oui, avec les années, peut-être, ça va...
0: Ça a été étudié de manière assez précise. On se rend compte que quand vous mangez du vrai bio, ou du vrai, si vous voulez, proche de chez vous, eh bien, vous allez finalement avoir des prix moins chers parce que vous coupez les intermédiaires. Le problème, c'est ça. C'est que ces intermédiaires, ils prennent leur part chaque fois. Vous comprenez? Quand ça arrive chez Leclerc ou chez Carrefour, ils se sucrent. Hein, il vous fait croire que, mais en réalité, chacun s'est sucré au passage. Et on a plutôt étranglé l'agriculteur qui, pour ses tomates, les vendra à un prix qui, pour lui, le fait à peine vivre. C'est inadmissible. Les agriculteurs nous font vivre au nom d'une pipe. Et ils sont traités comme que dalle. Alors, on vous fait venir des poulets qui arrivent d'Ukraine, on vous fait vouler des choses qui arrivent de Nouvelle-Zélande, du kiwi, tout ça. Non, on a une terre française qui doit donner une excellente agriculture pour nous, pour les Français.
1: Merci Henri Joyeux, rappelez aussi un autre livre sur les trésors de la ruche qui vient de sortir. Et à tout bientôt pour d'autres sujets, on l'imagine.
0: Merci beaucoup.
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1: Il est minuit.
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3: Bonjour à toutes et à tous, bienvenue sur Radio Intervalle pour ce moment d'information locale. Nous sommes en Lozère aujourd'hui et nous parlerons dans quelques instants d'une expo à ne pas rater cet été au château du Castanet près de Villefort autour du pastoralisme. Mais pour commencer, quelques rendez-vous dans les vallées cévenoles. Tout d'abord à Saint-Privat-de-Valongues, l'église Notre-Dame de la Salette accueillera ce vendredi 17 juillet une conférence polyphonique. La mezzo-soprano Flore Carrère, accompagnée de la violoniste Sophie Gauthier-Macroff, vous présenteront cette conférence lors d'une soirée musicale autour du thème « L'exil et le refuge ». L'entrée est à 10 euros, gratuit pour les moins de 18 ans et ce sera au Temple du Rouve, organisé par l'association La Salette en Résonance. Et les deux jours qui suivent, les 18 et 19 juillet, vous pourrez contempler une exposition. Les peintures colorées de Magali Glaze seront visibles tout le week-end au Temple de Saint-Privat-de-Valongues. Vernissage le 18 juillet à 11h. C'est gratuit, que vous soyez juste curieux ou passionné, venez admirer le travail de l'artiste Magali Glaze. Enfin, la Ronceret de Saint-Laurent-de-Trèves vous propose ce samedi 18 juillet une déambulation théâtrale intitulée Parenthèse. Parenthèse veut raviver les possibles de la place publique comme territoire d'expression et espace de vie. Une déambulation de 7 haltes dans l'espace commun de la rue. Un moment riche en imprévus, ironiques et facétieux pour apprécier la rencontre de l'autre et le plaisir du contact direct. C'est organisé par la Ronceret de Saint-Laurent-de-Trèves et pour y assister, rendez-vous à partir de 20h ce samedi 18 juillet, rue Tonnance-Ferréol à Saint-Laurent-de-Trèves sur la commune de Quincey-Cévennes. Enfin, vous le savez peut-être si vous avez écouté nos précédents bulletins d'information locale. 2026 est l'année internationale des parcours et des éleveurs pastoraux. Le pastoralisme sera donc à l'honneur à de nombreuses occasions et entre autres lors d'une exposition organisée au château du Castanet près de Villefort. Le pastoralisme, un territoire vivant, une expo qui sera visible tout l'été au château du Castanet près de Villefort. On en parle tout de suite avec notre invité du jour, Luc Glardon, technicien accueil et sensibilisation au Parc national des Cévennes, qui y a participé.
4: Alors le pastoralisme, on peut l'aborder par énormément d'angles et c'est ce que propose le château. Cette exposition, elle est organisée par l'Office de tourisme du Mont-Lozère. Et le parc est partenaire, mais on n'est pas les seuls, il y a de nombreux partenaires parce qu'ils sont chacun dans des domaines différents, ce qui permet d'aborder la question très large de l'agropastoralisme, paysage d'élevage, on peut le parcours, transhumance, enfin il y a énormément de choses qui rentrent dedans. C'est une exposition qui propose d'aborder ces thématiques. Il y a plusieurs salles, dans toutes les salles du château, et qui invite à découvrir, donc c'est 1 et 3, entre notamment le pastoralisme et le paysage. Comment cette activité séculaire a façonné le paysage, entre autres du Mont-Lozère, d'Écosse et puis des vallées cévenoles. On va retrouver des vidéos, des témoignages sonores, notamment de bergers, des portraits de bergers, des portraits d'autres acteurs aussi. Alors, comme je citais les partenaires, il y a Elovel, donc pour le label Agneau de Lozère, sur le COS. Il y a la Chambre d'agriculture Occitanie, qui prête une exposition sur notamment les préventions des feux, notamment lors des pratiques des écobuages avec le SDIS. Il y a des anciennes bergères d'estive qui ont prêté leur carnet d'estive avec des témoignages et des dessins aussi. Il y a la Maison de la Transhumance qui prête une exposition sur les territoires. Là, on sort un peu de Lozère et des Cévennes pour parler des territoires de transhumance en France. Il y a Vadrouille. Alors Vadrouille, c'est un parcours sonore immersif qui a été créé par un partenariat entre le Parc National des Cévennes et le collectif d'artistes Lundi Soir, qui propose des créations audio inspirées des paysages du Mont-Lozère, notamment sur l'orage. Il y a une création qui s'appelle Tramontagne. Enfin, ce sont plusieurs créations sonores autour du monde du Mont-Lozère. Et puis, bien sûr, Cos et Cévennes prêtent une exposition sur des portraits d'éleveurs. Et le parc, donc, qui prête aussi une exposition sur deux bergères d'estive qu'a suivi une artiste photographe qui s'appelle Laurie Naber. Cette estive se trouve sur le Vignel, donc au-dessus de la station de ski. Et donc ça aborde aussi des sujets contemporains, de leur vision du métier de berger, de l'animal, de leur rapport au vivant. Elles parlent dans leur témoignage à un moment de l'influence directe sur la biodiversité des parcours et l'influence du pâturage sur cette biodiversité. Voilà, donc c'est très très complet. C'est une exposition qui vraiment n'est pas que sur un patrimoine passé, mais qui parle aussi d'enjeux actuels. Et c'est un peu le but aussi de cette année internationale de l'agro-pastoralisme. C'est un patrimoine qui a été façonné depuis des siècles, mais il existe des enjeux contemporains à cette activité et que c'est une ressource pour notre société.
1: Un patrimoine vivant.
4: Un patrimoine vivant, d'où le nom de l'exposition, effectivement.
1: Au château du Castanet, c'est ouvert de 14h à 19h, excepté le samedi. Et ce sera gratuit pour les plus jeunes. Et sinon, c'est un tarif modique vraiment pour aller voir cette exposition. Donc on invite tous nos auditeurs à la découvrir.
4: Il y a de multiples animations et événements qui ont lieu en lien avec cette exposition.
1: Oui.
4: Des projections. Les gens peuvent se renseigner auprès de l'Office de tourisme de Villefort, notamment. Je vais juste évoquer deux animations, parce qu'elles sont co-organisées avec le parc. C'est autour d'un jeu de loi, donc c'est le 16 juillet et le 14 août à 16h, où après la visite de l'exposition, on propose un jeu de loi géant sur un plateau immense. Et les visiteurs sont invités à se mettre dans la peau soit d'une vache, soit d'un chien, soit d'une chèvre, soit d'une brebis, et à travers des défis, des questions, des événements, parcourir l'année et aborder par des questions très diverses le monde du pastoralisme.
3: C'était Luc Glardon, notre invité du jour, technicien accueil et sensibilisation au Parc national des Cévennes. Cette animation jeu de loi, je vous le rappelle, aura lieu à deux reprises, le jeudi 16 juillet et le 14 août. C'est la fin de ce moment d'information locale sur Radio Intervalle. Merci de l'avoir suivi et à très bientôt pour d'autres actualités près de chez vous.
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1: Amis auditeurs, bonjour. Je suis heureuse de vous retrouver à l'écoute de cette émission où nous accueillons Christophe Selmar, professeur de Bible, psychologue. Christophe Selmar, bonjour.
2: Bonjour Denis.
1: Il est bien vrai qu'à travers ces histoires toujours surprenantes, nous découvrons toujours mieux, toujours plus précisément, la vraie nature de Dieu. Et notamment en matière de jugement, ce jugement qui peut effrayer, qui peut aussi repousser ce Dieu dont nous ne voulons pas. Vous nous apprenez à le découvrir plein de miséricorde, qui fait tout pour être dans les meilleures conditions possibles pour nous comprendre et pour nous pardonner.
2: C'est justement déjà dans la façon dont le Christ se présente, fils de l'homme, il se présente comme quelqu'un qui s'identifie à notre humanité. Il est venu pour nous réconcilier avec Dieu et non pas pour nous punir d'être séparés d'avec Dieu. Dans cette parabole, on montre un Dieu qui a déjà tout préparé dès la fondation du monde pour que nous soyons accueillis dans son royaume. Rappelez-vous la parabole des noces, le roi quand il lance son invitation aux invités qui représente les hommes, dit venez car tout est déjà prêt. Donc il y a rien à faire pour venir à ce festin, pour entrer dans ce royaume, si ce n'est par la foi d'accepter la grâce qui nous est faite et reconnaître un Dieu d'amour. Et c'est justement parce que notre humanité, au début de son histoire, n'a pas connu le caractère de Dieu, qu'elle s'est séparée de lui, mais Dieu ne s'est jamais séparé de notre humanité. Et dans le don qu'il va faire, dans Jésus, fils de l'homme, il s'est identifié, il est venu à notre rencontre, et il veut nous convaincre de la réalité de ce royaume qui nous est déjà acquis. Rappelez-vous aussi cette parabole où les serviteurs qui représentent tous les croyants doivent aller au contact des hommes où qu'ils soient et qui ils peuvent être pour leur dire, pour les convaincre de venir parce que Dieu les appelle, parce que Dieu les appelle et les fait entrer gratuitement, inconditionnellement.

0: et d'autre part quand même relativement exigeant, nous le disions la dernière fois, avec toutes ces personnes autour de nous que nous sommes supposés accueillir, soutenir, aider, libérer, réconforter. Alors pourriez-vous nous préciser comment nous pouvons le comprendre dans notre vie quotidienne, tous ces cas particuliers que le Christ donne en exemple?
1: Alors, ce n'est pas quelque chose d'effrayant, parce que dans l'acte par lequel Dieu nous adopte en tant que fils, il nous qualifie par le don de son esprit à vivre une vie de fils.
0: Il nous donne les moyens.
1: Il nous donne les moyens. Et vous avez ce texte très beau dans Galates chapitre 4, à partir du verset 6, où il est dit « Et parce que nous avons accepté l'adoption, que Dieu nous propose de revenir dans la famille comme le fils prodigue. Mmh. Il nous donne un esprit d'adoption par lequel nous disons, nous crions, nous reconnaissons Dieu et nous crions papa. Voilà. Hein. Donc Dieu, sachant que nous sommes égoïstes, quand il nous adopte, il sait que si nous ne sommes pas changés, nous allons continuer par la loi d'égoïsme qui est en nous, à être un fils d'égoïsme. Donc dans l'acte même par lequel Dieu nous déclare juste et nous fait rentrer dans la famille, il nous sanctifie, il nous rend juste par le don du Saint-Esprit. Et c'est par cette capacité d'aimer que ces hommes et ces femmes, dans cette parabole, sont allés vers les affamés, les assoiffés, les malades, les étrangers, les nus, les prisonniers, parce qu'ils ont été poussés par la grâce de Dieu à vivre le caractère de Dieu.

0: Vous nous avez dit, il n'y a pas si longtemps, que ces personnes qui étaient en prison, ces personnes qui étaient assoiffées et tant d'autres critères ne sont pas forcément celles que l'on croit. Et peut-être est-il important, Christophe Salmar, que vous nous disiez dans quelle mesure nous pouvons être confrontés à ces genres de problèmes et de quelle manière nous pouvons y répondre.
1: Alors bien sûr, il faut prendre le texte d'abord à la lettre et dans son aspect concret, matériel, les affamés, les assoiffés, les étrangers, les nus, les malades, les personnes qui sont en prison. Mais il y a aussi une deuxième lecture sur le plan aussi psychologique et spirituel. Nous avons aujourd'hui autour de nous des personnes affamées de justice, des personnes qui se sentent véritablement étrangers, non pas parce qu'ils sont des immigrés, mais des personnes étrangers dans leur quartier, des personnes étrangers à cause de la solitude qui les environne, des personnes qui sont en prison sur le plan psychologique pour une quelconque névrose, une quelconque souffrance quelconque. Vous avez des personnes qui sont malades, mais pas forcément sur le plan physique aussi. Il y a toutes sortes de maladies. Donc je crois que ce que nous devons comprendre derrière cette parabole, c'est que nous sommes acceptés ou refusés du royaume de Dieu sur la base de notre relation à l'autre.
0: De qui nous arrivons à être le prochain.
1: Voilà. Et j'aime bien un passage de l'Ancien Testament dans le livre du prophète Ésaïe que Jésus va reprendre lorsqu'il va se trouver à Capernaum devant les pharisiens et les personnes scribes qui sont là pour l'écouter. Il va citer un texte que l'on trouve dans Ésaïe chapitre 61 et voici ce texte. « L'Esprit du Seigneur l'Éternel est sur moi. » Car l'Éternel m'a oint, il m'a béni donc, pour porter de bonnes nouvelles aux malheureux. Il m'a envoyé pour guérir ceux qui ont le cœur brisé, pour proclamer aux captifs la liberté et aux prisonniers la délivrance, pour publier une année de grâce de l'Éternel, pour consoler tous les affligés, pour accorder aux affligés pour leur donner un diadème au lieu de la cendre, une huile de joie au lieu du deuil, un vêtement de louange au lieu d'un esprit abattu. Jésus va prendre donc ce passage pour manifester que son ministère est certes aussi un ministère sur

0: pour répondre aux besoins matériels des gens, mais c'est surtout pour répondre aux besoins à la fois psychologiques et spirituels. Par conséquent, cette parabole, lorsqu'il est dit que les élus seront acceptés sur la base d'actes d'amour aux affamés, aux assoiffés, aux nus, aux malades, aux prisonniers, doit être aussi interprété sur le plan psychologique et spirituel. Parce qu'il est vrai que nous n'avons pas toujours, nous qui sommes dans des sociétés nanties,
1: organisées, structurées
0: par l'organisation administrative, toutes sortes de services qui s'occupent des nus, des malades, même des prisonniers, nous pourrions nous dire bon ben c'est pris en charge par les autres. Non, les nus, les malades, les prisonniers, les étrangers, nous pouvons le vivre chaque jour au quotidien dans notre propre famille, auprès d'un conjoint, auprès d'un enfant, auprès d'un voisin, car le mal qui sévit dans notre humanité n'est pas tant un mal matériel, mais c'est surtout un mal spirituel. Et parce qu'il y a un mal spirituel et psychologique, qu'il y a donc cette souffrance aussi matérielle.
1: Et c'est, j'imagine, dans notre capacité à aimer l'autre que nous arrivons à devenir son prochain, à déceler les besoins qui sont peut-être pas bien exprimés, pas bien clairs, peut-être même des fois. Alors est-ce que le fait de savoir de façon claire que le Christ a massé toutes les personnes qui sont autour de nous pour avoir envie qu'on soit bienfaisante pour elles, peut nous aider à nous-mêmes rayonner de cet amour.
0: Oui, alors c'est l'exemple du Christ qui devrait nous inspirer dans nos relations à l'autre. Je crois que le Christ avait un art vraiment, une force spirituelle, je dis un art psychologique pour toucher les cœurs. Il s'approchait des gens et se manifestait à eux comme quelqu'un qui voulait leur bien. Ensuite, il œuvrait en fonction des besoins des gens.
1: Donc là, il y a la notion d'écoute.
0: La notion d'écoute, de disponibilité. Et c'est ainsi qu'il gagnait la sympathie des gens et qu'il pouvait leur dire « Maintenant, si tu le veux, suis-moi ». Et en suivant le Christ, il nous donne à nouveau cette capacité de rencontre, d'écoute, pour être sensible aux besoins des autres, et ainsi gagner la sympathie des gens. Et c'est parce que notre monde souffre de sympathie, de compassion, que nous n'allons pas à la rencontre des gens, à leur écoute. Et c'est pour ça, dans une parabole que nous étudierons plus tard, la parabole du bon samaritain, Jésus va définir le concept du prochain. Le prochain, ce n'est pas l'autre qui doit être mon prochain. C'est moi qui dois devenir le prochain de l'autre. Parce que on peut devenir proche de deux façons différentes. Soit, vous, Dany, vous vous approchez de moi et nous sommes proches. Soit, je m'approche de vous. Alors, Jésus nous dit, n'attendez pas que l'autre s'approche de vous. Prenez-vous l'initiative de devenir le prochain de l'autre pour gagner sa sympathie, pour vous mettre à l'écoute de ses besoins. Et là, les gens qui sont acceptés dans le royaume de Dieu, ce sont des personnes qui ont pris l'initiative et qui sont parties de façon gratuite, désintéressée, à la rencontre des personnes qui avaient faim, qui avaient soif, qui étaient nues, qui étaient malades, qui étaient en prison. Et Jésus va les remercier en leur disant « Venez, vous qui êtes bénis de mon Père ». Ces personnes ont fait cela, non pas pour être bénies de Dieu, mais elles ont réussi à avoir cette dimension relationnelle d'écoute des autres parce qu'elles étaient déjà bénies du Père. Et leur acte d'amour, c'est le résultat de la bénédiction de Dieu, non pas, c'est le résultat, la conséquence de la bénédiction de Dieu. Ce n'est pas
1: une façon de gagner le ciel,
0: vouloir gagner la bénédiction de Dieu. C'est parce qu'ils sont bénis du Père, parce qu'ils ont pris conscience du royaume qui était dès la fondation du monde, qu'ils ont pu, par reconnaissance, avoir cette démarche d'amour vis-à-vis du prochain.
1: Merci Christophe Selmar, à bientôt. 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

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Payer, c'est un acte plus qu'honorable. Et pourtant, ce verbe payer a un je ne sais quoi de brutal, de mal léché. Si on dit « oui, je lui ai payé ce manteau », ça veut dire que de plus ou moins bonne grâce, on a sorti l'argent pour qu'il ait son manteau. Par contre, si on dit « je lui ai offert ce manteau », ça change tout. Il n'y a plus seulement là-dedans le bruit de l'argent, il y a le bruit d'un cœur. « Je lui ai offert ». Je peux me payer un stylo, mais quand je pense que celui-ci m'a été offert par ma fille, c'est un stylo bien différent de celui que j'aurais pu me payer. Pour le même prix, il a une toute autre valeur. Offrir, c'est un très beau verbe. Offrir, c'est le soleil du verbe payer. Offrir, c'est ce qui enlève le prix pour laisser place à l'intention. Quelqu'un prend garde à moi. Je suis quelque chose pour quelqu'un. Offrir, Dieu lui-même s'y prépare.

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1: Otage du colonel Amirouche, 114 jours dans les maquis de Kabylie pendant la guerre d'Algérie, en compagnie de René Roubi. Bonjour.
2: Bonjour.
1: Vous êtes un peu un miraculé, on s'en rend bien compte au travers de cette série d'émissions. Vous avez été pris en otage à l'âge de 19 ans, vous étiez instituteur en Algérie, pas trop conscient, vous étiez parti un petit peu comme un touriste de ce qui se passait là-bas. Et puis, en fait, les événements vont se précipiter. On a eu l'occasion d'en parler au cours de ces émissions. Peut-être un rapide résumé. Et puis, petit à petit, vous êtes transporté, transbahuté, poussé, tiré pour aller dans un autre camp pour pouvoir ensuite rencontrer le colonel Amirouche, René Roubi.
2: Oui, on était resté dans le camp de prisonniers où j'avais atterri avec mon camarade et ami Joël. Joël qui est mort la nuit du 12 au 13 mars au cours de cette marche terrible et dramatique, alors que notre groupe de prisonniers était poursuivi par les soldats de l'armée française qui faisaient une opération militaire dans le secteur. Et à la suite de ces événements tragiques qui ont vu la mort de 6 de mes camarades, plus 6 autres Algériens qui ont subitement disparu.
1: Donc par fatigue, et puis les autres étaient pris pour retraite.
2: Oui, tous ces camarades sont morts essentiellement de fatigue, d'épuisement physique. Il faut dire que nous mourions littéralement de faim, de froid, de fatigue. Ajouter à ça le désespoir d'être prisonnier, de ne pas voir le bout du tunnel, ça suffisait pour tuer quelqu'un. Vu le danger qui se précisait de plus en plus et la pression qu'exerçait l'armée française sur le groupe, il avait été décidé de déménager en quelque sorte et de changer de lieu. Donc un groupe de militaires prisonniers avec moi était parti quelques jours avant pour aller aménager un deuxième camp dans une autre forêt qui, je le saurai plus tard, s'appelait la forêt de Tigrine. Donc nous avons quitté le premier camp, le camp de l'Akfadou. Nous avons embarqué tout ce qui pouvait être pris. Ça partait depuis les marmites, les couvertures, enfin tout le nécessaire. Et à peu près pendant une semaine, nous avons marché une fois de plus dans la forêt, surtout la nuit, en attendant de pouvoir rejoindre ce deuxième camp, qui de suite nous a paru comme plus accueillant, si je peux m'exprimer comme ça. C'est à savoir que les baraques qui avaient été faites étaient un peu plus grandes. La bâche qui servait de toit, en ce qui concernait la nôtre, n'était pas percée comme la première fois, ce qui fait que lorsqu'il pleuvait, or Dieu sait qu'il pleuvait souvent là-bas, on ne se mouillait pas à l'intérieur. Et surtout, c'était pas la même forêt, c'était une forêt de chêne-liège et non pas d'eucalyptus, qui permettait de voir le soleil un peu. Alors que dans la Fadou, on ne voyait pas le soleil. Là, on apercevait le soleil. Les chênes-lièges sont des arbres immenses, très hauts, près de 30 mètres de haut, mais le soleil pouvait quand même...
1: Le feuillage n'est pas aussi...
2: Non, pas aussi fourni, puis le sous-bois n'était pas le même. Ce qui fait que ce n'était pas du tout la même composition. Et puis, je pense que est arrivé un événement qui a modifié totalement la mentalité de nos gardiens et de certains parmi eux qu'on pourrait appeler tortionnaires. Il se trouve que le jour de Pâques est arrivé, et le jour de Pâques, c'est ce jour-là que le colonel Amirouche a été tué par l'armée française, alors qu'il se rendait en Tunisie en compagnie d'un autre chef de Wilaya, le commandant Siaouès, je crois, qui commandait la Wilaya 4. Ils sont tombés dans une embuscade française et ils ont été tués. le successeur d'Amirouche, qui est venu le lendemain de la mort d'Amirouche, c'est-à-dire le jour de Pâques ou le lendemain, est venu nous voir dans notre deuxième camp pour nous annoncer d'emblée que le colonel Amirouche était mort et que lui prenait la succession. Il s'appelait Mira Abderrahman. Il était accompagné d'un deuxième commandant qui s'appelait le commandant Mohan Ouelhadj. Or, j'ai su après coup que le vrai patron de la Wilaya 3, à la suite d'Amirouche, c'était bien le commandant Mohan Ouelhadj. Et ce commandant Mohan Ouelhadj avait une notoriété tout à fait opposée à celle d'Amirouche. Autant Amirouche était considéré aussi bien par ses hommes que par les civils et l'armée française comme une terreur, comme un sanguinaire, comme un tortionnaire, on l'appelait le loup, le boucher de la Kfadou. Autant Mohan Ouelhadj, qu'on appelait le vieux, c'est un monsieur qui avait 54-55 ans, était plus respectable. Il était chef de guerre dans le vrai sens du terme, à savoir qu'il faisait la guerre contre ses ennemis, c'est-à-dire contre les Français, mais il ne voulait pas utiliser les méthodes qu'avait utilisées Amirouche, à savoir torturer les gens d'une manière gratuite comme ça. Et sa préoccupation majeure, c'était la survie de ses troupes. Or, comme à partir de Pâques 59, au niveau du côté français, il y avait eu une réorganisation militaire sous le commandement du général Schall, qui organisait des opérations extrêmement élaborées, qu'on appelait opérations jumelles, étincelles, émeraudes, etc., qui consistaient à partir sur le territoire algérien, à partir de l'Est, non, plutôt de l'Ouest, du côté marocain, et d'avancer vers l'Est, du côté tunisien, en ratissant tout. Ce qui fait que les Fellahs ne pouvaient pas passer à travers le filet. Et lorsque ces opérations sont arrivées en Grande Kabylie, ça a été la débandade générale du côté Fellaha. Chacun devait penser d'abord à sa propre survie, et le commandant Mohan Ouelhadj a donc pensé à faire en sorte que ces hommes puissent s'en sortir. Or, notre camp, comme je l'ai dit tout à l'heure, comportait une centaine d'hommes, prisonniers compris. C'était donc une infrastructure lourde. Et pour pouvoir se passer à travers les mailles du filet des opérations militaires, il fallait alléger ce dispositif. Et donc le commandant Mohan Ouelhadj avait deux possibilités. Se séparer de nous, d'une part en nous exécutant, en nous tuant, ou alors en nous libérant. Et il a choisi la deuxième solution. Donc il est venu nous annoncer qu'il avait l'intention de nous rendre la liberté. Mais pas à n'importe quel prix. Il fallait que nous écrivions une nouvelle fois chez nous, mais pas à nos parents, mais à une rédaction d'un journal, pour pouvoir protester auprès de la France et de ses habitants du fait que le gouvernement français interdisait la Croix-Rouge internationale à pénétrer en Algérie. Bien entendu, j'ai su par la suite que c'était une manœuvre de propagande, puisque la Croix-Rouge internationale était déjà à Alger. Alors c'est ainsi qu'en ce qui me concerne, j'ai écrit un appel que j'avais envoyé à mes parents avec pour directive de le remettre au rédacteur en chef du journal Midi Libre de Montpellier. Ce message n'a jamais été diffusé par le journal, puisque le rédacteur en chef, ayant fait venir mes parents, leur a expliqué que c'était un acte de propagande et qu'ils ne pouvaient pas le passer comme tel.

0: ça, c'est ce qui peut être surprenant dans un premier temps. Et j'aimerais qu'on puisse peut-être lire quelques mots de cette lettre.
1: Oui,
0: alors,
1: oui,
0: effectivement,
1: voilà.
0: Il y a peut-être une démarche de propagande. Mais donc, l'intérêt, c'était effectivement de faire intervenir la Croix-Rouge française, de montrer aussi peut-être que ce peuple indépendantiste était un peuple à part entière et des gens qui se battaient d'une manière loyale. À monsieur le rédacteur en chef du journal du Midi Libre, donc c'est signé René Roubi, donc c'est vous qui avez écrit pour tout ce camp. J'ai l'honneur de vous prier de bien vouloir faire paraître l'article suivant dans votre journal. Appel d'un jeune prisonnier en Algérie. J'étais en Algérie depuis 3 mois lorsqu'un soldat de l'ALN m'a fait prisonnier le 21 janvier. Depuis ce jour, je suis au maquis, partageant la vie de 19 compagnons de captivité. Parmi nous, il en est qui sont dans le camp depuis 14 mois et ce sont en plus des militaires. Pourquoi le gouvernement français ne fait-il pas quelque chose pour nous, prisonniers ? Il suffirait qu'il autorise la Croix-Rouge internationale à pénétrer en Algérie pour que nous soyons libérés. En effet, le gouvernement algérien ne demande qu'à nous renvoyer dans nos foyers. Je lance un appel à tous les lecteurs de Midi Libre pour qu'ils essaient chacun, selon ses moyens, d'intervenir pour que tous les captifs en Algérie soient rendus à leur famille. Espérant que vous prendrez ma lettre en considération, je vous prie d'agréer, etc. Donc elle était assez simple, cette lettre, sans trop de propagande tout de même.
1: Non, mais quand même. Elle a été vécue comme telle, donc elle n'est pas passée.
0: Elle n'est pas passée.
1: Mais de toute façon, quand mes parents ont reçu cette lettre, ils l'ont reçue fin avril. J'ai été libéré 15 jours après, ou 3 semaines après. Donc je retourne au camp, ce deuxième camp, le lendemain de Pâques. On a le lendemain de la visite de ces deux commandants, Mira et Moran. Et à partir de cette visite-là, bien que au niveau alimentation ce soit toujours aussi serré, on mourait autant de faim qu'avant, il y avait quand même une autre dimension dans la vie du camp. Ce n'était pas la même discipline. Par exemple, les corvées avec les punitions avaient pratiquement disparu. À telle enseigne que le fameux Brahim, là, qui était mon tortionnaire attitré, s'est vu un jour infliger une punition de 48 heures pour m'avoir battu.
0: C'était déjà un petit peu aussi la suite de la soirée du 12 mars où tout le monde avait tellement souffert que peut-être on s'était rapprochés les uns les autres.
1: Manifestement, je pense que la nuit du 12 au 13 mars a été à l'origine de ce changement. D'une part parce qu'il a fallu déménager, parce que c'était invivable là où on était. Et deuxièmement, parce que les Felagas se sont aperçus que c'est par exemple là qu'ils ont décidé de ne plus nous attacher lorsqu'on partait dans la forêt. Enfin, on était toujours menottés individuellement, mais pas enchaînés collectivement.
0: Tout le monde se battait autant pour la vie.
1: Là, à ce moment-là, oui, parce que vraiment, les opérations jumelles du général Schall commençaient à faire effet. Au niveau ravitaillement, ça devenait terrible. On a passé des moments terribles d'inactivité totale, c'est-à-dire rester immobile dans les cabanes pour pas bouger, parce que partout ça claquait, et ne pas pouvoir manger. Donc en ne bougeant pas, on économisait le peu de force qui nous restait. Donc ce deuxième camp, on a eu aussi des opérations qui nous ont obligés à partir comme avant, mais depuis la visite de ces deux militaires Felaga, on sentait qu'il y avait du changement. Psychologiquement, ce n'était pas la même dimension, à tel point c'est là qu'on a reçu un jour la visite d'un médecin du FLN qui s'appelait le docteur Ben Habib. Ce monsieur est venu, il était avec un infirmier, il nous a examinés tous les uns après les autres et il a commencé par nous a soignés. En ce qui me concerne, j'avais le poignet droit complètement meurtri et envenimé par mes chaînes. Il a demandé à mes gardiens de me libérer le poignet droit, au moins le temps qu'il me soigne. Et ce jour-là, il nous a fait faire des injections de vitamine B12. Alors, pour la petite histoire, on était encore 17 ou 18 survivants. Et l'infirmier nous a fait à chacun une injection deux ampoules de vitamines à chacun, avec la même seringue et la même aiguille, bien entendu. Mais à l'époque, les MST n'étaient pas à l'ordre du jour comme aujourd'hui.
0: Vitamine B12 parce que, justement, manque de protéines.
1: Oui, et puis je pense que c'est parce qu'il avait ça dans sa besace aussi. C'était pas une pharmacie très, très complète, mais enfin bon. Mais c'est surtout, ça nous a fait un bien énorme psychologiquement, parce que ce médecin, premièrement, parlait un français très châtillé. Donc, pour une fois, on avait un interlocuteur qui parlait la même langue que nous. Et puis, il était plein d'espoir. Il nous a dit, ce que vous ont dit les commandants, ça va se réaliser. Je ne peux pas vous dire quand, mais je vous promets que ça va se passer. Et manifestement, même on sentait chez eux, la mort d'Amirouche les avait soulagés. D'ailleurs, pour la petite histoire, tout le monde, de plus en plus, tout le monde s'accorde pour penser que Amirouche, s'il est mort, c'est qu'il a été vendu par les familiers ou les amis des victimes qu'il a fait torturer, quoi. Personnellement, je trouve qu'il a eu ce qu'il méritait, mais enfin bon, c'est une autre histoire. Et donc le temps est passé. Le mois d'avril arrive, nous avons donc envoyé cette lettre aux différents journaux, et il ne nous restait plus qu'à attendre. Et en même temps, comme la nature se prêtait aussi à ce jeu, parce qu'on remontait, on était au printemps, on remontait vers la chaleur, donc fini les nuits froides, fini la saison de pluie, vous voyez, tout se prêtait pour que... pas qu'on soit heureux, mais enfin, qu'on ait un peu plus de ciel bleu dans le cœur, quoi. On le voyait déjà à travers les arbres, on avait le soleil. Même la nature, puisqu'il y avait des champs de fleurs et tout. Bon, c'est, oui, je fais un peu de poésie là, mais c'était un peu la réalité.
0: Mais je crois que dans ces conditions, on aurait certainement fait. Et puis, un lundi, le 11 mai, voilà. Y est, les gars, j'ai une bonne nouvelle à vous annoncer. Dans 8 jours, vous serez libre. Vous devez à peine le croire.
1: Ça, c'est Mira qui arrive de nouveau pour la seconde fois et il nous dit ça. Bonjour les gars, bonne nouvelle, dans 8 jours vous serez chez vous. Bon, il nous l'a répété 2 ou 3 fois. On est resté immobile, sans bouger. On a reçu ça comme un coup de marteau. Et effectivement, comme par enchantement, la discipline du camp s'est encore adoucie. Les rations sont redevenues pratiquement normales. Et on est arrivé jusque 3 ou 4 jours après. C'est le médecin qui est revenu. Et alors là, je le garde présent et aussi près qu'il y a 43 ans. Messieurs, vous êtes libres. Et puis le chef du camp qui arrive avec 2 autres fellagas et qui entreprend de nous enlever les cadenas et de nous enlever les chaînes qui tombent les unes après les autres à nos pieds. On reste là avec les mains interdites et maladroites, habituées à être immobilisées. Messieurs, vous êtes libres. On n'a pas poussé des cris de joie, on n'a pas pleuré. Je sais que personnellement, j'ai pensé à Joël, j'ai pensé à ce qui m'était arrivé, à ce qui devait se passer. Et là, on est sorti dans la clairière, et pour la première fois depuis mon enlèvement, on nous a amené à l'Oued pour faire une toilette plus approfondie. Au lieu d'une pierre de savon collective, on a eu droit à une pierre individuelle. On a pu se laver plus fortement. Les poux sont pas partis pour autant, ni même les lentes, parce que quand c'est accroché, c'est sale bête, ça reste. On est revenu. Un secrétaire du FLN a ouvert des sacs. Il en a tiré des tenues de soldats Fellaga, c'est-à-dire des tenues noires. Et on nous a habillés en soldats Fellaga. Et alors, pantalon noir, chemise noire, maillot de corps blanc, un béret noir avec une insigne. Enfin, tout pour patogas tout neuf. Et il y a eu un repas le soir, on aurait
0: ça
1: dit...
0: Ça devait faire du bien quand même d'être habillé un peu proprement.
1: Ah, ça faisait du bien d'être habillé, oui. Ça, c'était une résurrection pour nous. Mais voyez-vous... comme un film qui se déroule, ça s'enchaînait naturellement, on était acteur et en même temps spectateur de ce qui se passait.
0: Et vous répondez tout de même au docteur juste avant d'être habillé comme ça. Docteur,
1: oui.
0: Je viens d'avoir 19 ans,
1: oui.
0: Il y a quelques jours,
1: oui. Et il m'a répondu, je vous souhaite mon anniversaire mon petit. Alors là, c'est vrai, je venais d'avoir 19 ans il y a 3 ou 4 jours.

0: Le soir, il y a eu un repas. On a fait un repas en commun. Et c'est là que prisonniers et gardiens étaient mélangés pour la première fois. On mangeait à la même table, enfin, dans la même ronde, avec les cuillères, tout le même système. Mais là, on n'avait pas besoin de compter le nombre de cuillerées qu'on devait avaler. Et c'est là qu'on a tous plus ou moins été pris par ce qu'on appelle le complexe de Stockholm, qu'on a rebaptisé quelque temps après de complexe des otages. Syndrome de Stockholm ou syndrome des otages. Ce syndrome, il a cette particularité de vous modifier votre personnalité propre, à savoir que lorsque vous avez enduré beaucoup de sévices, des maux divers et tout, et que vos bourreaux vous ont ravalé au rang de bête, et puis vous n'existez pas, vous n'êtes même pas un numéro, et puis que subitement on vous dit vous êtes libre, et puis vous allez faire ci, puis vous allez faire ça, et puis si vous êtes libre, c'est parce qu'on le veut bien, hein, c'est nous les plus, vous voyez, mais on est gentil, on est humain. Et là, d'un seul coup, vous ne voyez plus dans vos tortionnaires, dans vos bourreaux, vous voyez quelqu'un qui vous fait du bien. Donc vous ne voyez que ça, et vous lui dites merci pour ce qu'il est en train de vous faire. Vous voyez, c'est ça un peu le syndrome de
1: Stockholm. Ce qui veut dire qu'on arrive aussi peut-être d'une certaine manière à oublier tout le côté négatif.
0: Tout à fait, tout est occulté d'un seul coup. Tout est occulté. Mon Dieu, quelle grâce de pouvoir nous rendre la liberté, alors que vous aviez la possibilité de nous tuer. Vous nous rendez la liberté, vous êtes les meilleurs. Voilà. Alors on a tous été saisis de ce syndrome.
1: Cela prenait forme de quelle manière? Vous remerciez laissent partir?
0: De quelle manière? Oui, d'abord, de la manière qu'on a sympathisé. 5 minutes avant, on avait les chaînes aux mains. On risquait à tout moment une séance une correction à coups de bâton. On nous enlève les chaînes, on n'est plus prisonnier. Et c'est des accolades, et c'est des embrassades, et c'est de la camaraderie, comme si rien n'avait existé.
1: Mais est-ce que de l'autre côté, ceux qui vivent cela n'ont pas aussi un phénomène de ce type qui est assez étonnant, parce que... Ou est-ce que cela peut tout de suite rebasculer aussi? Et ce n'est qu'un théâtre.
0: Je ne sais pas. Le syndrome de Stockholm, je ne l'ai pas eu avec mon crâne. Là, avec lui, c'était différent. C'était vrai. Depuis je ne pouvais pas lui dire tu m'as fait du mal, maintenant tu me fais du bien. Non, tu m'as fait du bien du début jusqu'à la fin. Alors lui, c'était différent.
1: Mokran, un de vos gardiens qui, lui, vous a toujours protégé.
0: Qui m'a toujours protégé. Et puisque je termine avec Mokran, quand est arrivé le moment de se séparer, tous, les Felagas d'un côté, les prisonniers libérés de l'autre, le chef nous a demandé de saluer ses soldats qui allaient partir, soi-disant, pour essayer de rejoindre la Tunisie. Et quand je me suis trouvé devant Mokran, c'est lui qui s'est avancé, il m'a embrassé en me disant, tu sais René, quand la guerre sera finie, tu viendras me voir à la maison, on mangera un bon couscous. Et puis tu sais, j'ai un fils qui a ton âge. Bon, alors je lui ai répondu, oui Mokran, je viendrai. Alors, comme j'ai eu l'occasion de le dire précédemment, je pense que Mokran est resté au fond de la forêt. Il a dû être tué au cours d'une opération, parce que très peu en ont réchappé. Mais lui, c'était... comment je pourrais dire ça?
1: Un soutien dans la difficulté.
0: D'aucuns pourraient dire que ça a été un peu un ange gardien. En tout cas, il m'a sauvé la vie, lui, voilà. Alors les autres, c'était différent. Notamment quand le lieutenant de la Katiba est arrivé en nous faisant un discours d'une violence inouïe contre le colonialisme et contre les autorités françaises et tout, en nous disant, n'oubliez pas, on vous libère, vous allez rentrer chez vous, tenez-vous prêts à être à notre service, etc. etc. Ouais. Autrement dit, on était en train de subir une espèce de lavage de cerveau.
1: Et on a un œil sur vous.
0: Et dans l'état psychologique où on était absolument sans défense, on était prêt à avaler n'importe quoi. Et le syndrome de Stockholm, c'est ça. Lorsque vous êtes tellement affaibli, tellement anéanti, que le premier sentiment d'humanité, vous le prenez en ne voyant que ça. Voilà. Mais c'est un syndrome qui fait beaucoup de ravages. Hein. parce que ça dure après longtemps. Bon, alors on est...
1: Ça dure longtemps, c'est-à-dire que vous gardez seulement cette image après ? C'est-à-dire cette image
0: pas,
1: que...
0: Non, moi personnellement...
1: Qu'est-ce qui dure longtemps ?
0: Moi personnellement, j'ai eu les deux images. J'ai eu l'image d'un garçon qui voulait repartir là-bas pour tuer du Fellaga, pour me venger. Et puis en même temps, j'avais l'image du garçon qui disait « mais leur combat est juste ». Et puis j'avais l'image du garçon qui disait « mais ils ont tué Joël ». Et puis j'avais l'image du Fellaga qui s'appelait Mokran. Vous voyez, c'était mélangé.
1: Complexe, donc, dans
0: c'était
1: votre
0: très
1: esprit.
0: Complexe. Et je pense que si à l'époque, quand j'ai été libéré, comme je suis revenu, si on m'avait demandé s'il fallait que je fasse un choix immédiat, je ne sais pas ce que j'aurais fait. Enfin, d'un côté, j'étais prêt. Qui allait voir. Si ça se trouve, je serais reparti en Algérie comme militaire. Si ça se trouve, j'aurais déserté pour aller avec eux. Quand vous arrivez à un tel point de suggestion.
1: Il y avait une controverse en vous aussi, parce que vous aviez vu aussi une humanité dans la difficulté, et en même temps,
0: et oui.
1: C'est alors, l'armée de n'importe quel pays.
0: Alors, dans ces cas-là, qu'est-ce qu'il faut regarder ? Est-ce qu'il faut regarder les mois de torture et ne pas voir la minute d'humanité, ou est-ce qu'il faut que cette seule minute d'humanité efface des mois de terreur?
1: Mais vous aviez perdu votre ami et ça fait la différence peut-être.
0: Oui, il y avait Joël. Pour ça, oui, je crois que j'avais des esprits de vengeance.
1: Tout de suite, comme vous le dites d'ailleurs dans votre livre, tout de suite vous rappelez, attention,
0: ouais.
1: Mon ami est quand même mort ici.
0: Mais Joël est mort, oui.
1: René, d'ailleurs, vite la réalité va revenir parce que vous partez, on va vous rendre de l'argent, je crois. Mais en fait, il y a encore des combats et vous n'êtes pas sûr d'arriver à vraiment,
0: en fait,
1: vous n'êtes pas encore parti de ce camp.
0: Non, on est libéré, mais on n'est pas libre. Non, ou le contraire, si vous voulez. On est libre, mais on n'est pas libéré. Parce que le jour où on devait, c'était le dimanche de Pentecôte, si mes souvenirs sont exacts, on devait donc être libéré sur une route et tout. Et il se trouve à ce moment-là, une opération militaire a été déclenchée et qui a tout remis en cause. Et nous revoilà partis pour un tour dans les forêts de Kabylie, à courir devant l'armée qui nous poursuit. Alors là, manifestement, on n'en voyait plus la fin. Et là, je crois que j'ai dû craquer, mais alors craquer physiquement parce que j'étais à bout, mais et aussi mentalement. Là, j'en pouvais plus. Et j'étais pas le seul. Mais bon, ça a été presque une fausse alerte parce que le lendemain, tout rentrait dans l'ordre et on a entamé.

0: un de nos camarades qui était prisonnier, lui aussi, avait été libéré en éclaireur. Il était suisse. Et c'est peut-être sa nationalité qui a fait qu'il a été libéré en éclaireur pour aller dire aux autorités françaises, il y en a d'autres qui vont venir. Alors, c'est pour ça que je ne comprends pas pourquoi, le lendemain de sa libération à lui, il y a eu une opération militaire qui a failli faire capoter le processus. Et c'est terrible à penser ça. Oui. Mais le fait est, c'est que on est reparti pour être libéré. C'était le lundi de Pentecôte.
1: Ouais, il a réussi ce
0: projet. Ah oui, oui, ils l'ont ramené à la route.
1: Il a réussi.
0: On l'a su après.
1: On l'a retrouvé.
0: On l'a retrouvé à l'hôpital.
1: À l'hôpital.

0: Et le jour de la libération est arrivé, donc, notre groupe a été divisé en deux. D'un côté, les militaires, les 9 militaires, et de l'autre côté, les 5 civils. Et chaque groupe est parti. On était accompagné par deux Felaga, et à un moment donné, on s'est arrêté à la lisière de la forêt. Ils nous ont dit, voyez là-bas, à peu près à 200 mètres, après ce pré, il y a une route. Elle va vous amener à un village, et vous allez sur ce village, et puis, Inch'Allah, bonne route. Et alors, on s'est fait des signes, ils sont repartis dans la forêt, et nous, on a couru à travers ce champ, à travers l'herbe. On est arrivé sur la route goudronnée. On s'est mis à genoux, on a embrassé ce goudron, on a crié, on a chanté, enfin, c'était du délire, mais c'était terrible. Et alors on a dit, bon, maintenant on va marcher pour aller jusqu'au village, on ne savait pas où il était ce village. Alors pour nous entraîner, un d'entre nous a entonné une marche, vous savez, là, de genre de marche dans les patronages, là, dans les colonies de vacances, quoi, 1 kilomètre à pied, etc., etc. Et puis à un moment donné, on a eu la peur de notre vie, aussi peur, aussi terrible que lorsqu'on était au milieu de l'Akfadou, parce qu'on a vu un char d'assaut, un tank sur une colline. On a vu sa tourelle bouger et son canon se dirigeait, se pointait sur nous. On a dit, mais il va nous tirer dessus.
1: C'est terrible.
0: Ah, oui.
1: Et c'est arrivé.
0: On s'est arrêté, on a vite quitté notre veste de treillis de Felaga. On avait un maillot de corps blanc. On a tous pris notre maillot de corps, notre drapeau blanc.
1: Vous n'y aviez pas pensé avant ?
0: Non, pas du tout. On était persuadés que l'armée était au courant. Et alors, on s'est mis à agiter notre drapeau blanc. Et on a continué à avancer. Et à ce moment-là, au sorti d'un virage, on a entendu des bruits de moteur. Et un petit convoi est arrivé. Un camion ou deux, je ne me rappelle pas. Mais en tout cas, il y avait une Jeep devant qui ouvrait la route. Il y avait un chauffeur. Il y avait deux militaires qui étaient sur cette Jeep. Il y en a un qui tenait un paquet de cigarettes, l'autre qui tenait une bouteille de bière. Et je les revois comme si c'était là tout de suite. Et alors, on est parti dans les camions et on est arrivé à Yakouren. Vous savez ce qui s'est passé, là, ce garçon qui tenait la bouteille de bière. Il y a quelques jours, j'ai reçu un coup de téléphone après la sortie de mon livre qui est tombé entre les mains de quelqu'un qui m'a téléphoné et qui me dit, monsieur, vous parlez d'un soldat qui tient une bouteille de bière dans la Jeep quand il vient à votre rencontre. Ce monsieur, c'était moi. Et il paraît qu'on doit se revoir. Je crois que ça va arriver.
1: C'est quand même assez incroyable. Et ce qui est incroyable aussi, c'est d'avoir quand même réussi de sortir de cet enfer, parce que vous êtes pris en tenaille entre l'armée française qui avance, les Felaga qui...

0: sont aussi perdus d'une certaine manière, et vous arrivez tout de même à sortir de cette tenaille.
1: Oui.
0: Alors qu'est-ce qui se passe dans la tête, là? Vous disiez vous embrassez. En fait, vous ne réalisez peut-être pas d'une certaine manière. Est-ce qu'on réalise qu'on a réussi à sortir de... Parce que...
1: Non, on réalise que
0: qu'on est encore en vie.
1: Qu'on est là, qu'on est effectivement... on est en train de vivre un événement qui nous dépasse, complètement anéanti par ce qui se passe. On le subit plus que ce qu'on le vit. Et j'avoue que si je n'avais pas eu la précaution d'écrire tout ça quelques semaines après mon retour en France, je serais bien en peine de raconter avec détail ce qui s'est passé. Mais tous ces détails que je cite, ce n'est pas de l'invention, c'est parce que je l'ai écrit 3 semaines après mon retour. J'ai eu ce réflexe de le mettre sur du papier et de mettre ça au fond d'un tiroir. Et vous voyez, heureusement, parce que... Alors, Yacouren, on arrive, c'est le mess des officiers qui nous accueille, le colonel Dieudonné qui était là, qui pleurait de tout son être tellement qu'il était ému. Il venait de récupérer les militaires, l'autre groupe militaire qui était déjà arrivé. Et le fameux char d'assaut qu'on croyait menaçant, en fait, le servant qui était dedans faisait manipuler son canon en signe de bienvenue pour nous faire comprendre qu'il nous avait vus et qu'on se dépêche. Mais nous, on ne savait pas.
0: Vous voyez, donc ils étaient quand même au courant.
1: Et oui, le premier groupe de militaires avait été récupéré. Oui, alors après, ça a été l'évacuation sur Tizi Ouzou, avec des hélicoptères. Et là, a commencé une autre épreuve. L'épreuve d'abord des interrogatoires du service de renseignement.
0: Alors vous ne l'avez pas dit, René, mais tout de même, vous avez bien mangé ce jour-là.
1: Ah.
0: Je crois que vous l'avez payé à plusieurs reprises pendant la première semaine. Vous ne pouvez rien manger parce que vous remettez tout.
1: Tout à fait. Le mess des officiers a été littéralement dévalisé parce que tous ceux qu'ils avaient, ils nous l'ont donné. Et tous ceux qui nous ont donné, on l'a mangé. Mais bien sûr, il a fallu le restituer dans l'hélicoptère parce qu'on ne pouvait pas supporter. On était trop... Nos estomacs avaient retréci. Et arrivé à l'hôpital de Tizi Ouzou, alors on a été pris en charge sur le plan sanitaire. Le général Faure est venu nous voir. Et puis là, ça a été la douloureuse réalité de ceux qui n'étaient plus là, quoi. Et alors, il a fallu parler de Joël, il a fallu expliquer et re-expliquer et redire encore comment ça s'était passé. Et là, on se méfiait. Avec ce fameux syndrome de Stockholm, on se méfiait, on ne voulait pas tout dire. Et si on dit des choses qui ne leur plaisent pas, ils vont venir nous rechercher. Qu'est-ce qu'ils vont faire, etc., etc. Ce qui fait que tout n'a pas été dit ce jour-là. Le lendemain, tous sont partis. Les civils qui étaient libérés ont retrouvé leur famille. Les militaires ont retrouvé leur casernement. Et moi, je me suis retrouvé seul dans l'hôpital de Tizi Ouzou, puisque j'étais le seul métropolitain. On est venu me chercher pour me faire ramener sur mon lieu d'école, là-haut, au Beni Yeni. J'ai eu une fête extraordinaire. J'étais accueilli comme un héros. Je n'en ai pas un grand souvenir, d'ailleurs. Ensuite... ça a été la descente sur Alger en vue de mon rapatriement. Et là, l'incompréhension de l'administration.
0: Alors, juste avant cette incompréhension, une question qui se pose, c'est vos cheveux. Est-ce qu'on vous a coupé tous vos cheveux avec ces poux qui se baladaient depuis des mois autour de vous? C'est la question qu'on peut se poser aussi, par exemple.
1: Alors,
0: physiquement, est-ce que vous étiez bien atteint? Qu'est-ce qu'on a fait pour vous réhabiliter physiquement?
1: À l'hôpital Tizi Ouzou, on nous a dépouillés. Dans tous les sens du terme, c'est-à-dire on nous a enlevé nos habits de Fellaga, notre uniforme, qui était tout neuf, tout propre, mais on nous l'a enlevé, ils ont mis ça aux ordures. Ensuite, on nous a couverts de DDT, et on nous a tués tous les poules. Là, ils avaient des moyens, on a pris des bains. Le lendemain, moi, on m'a amené en ville chez un coiffeur. Mais il m'a laissé quelques cheveux quand même, parce que les photos en témoignent, il ne m'avait pas mis la boule totalement à zéro. Mais je sais que quand je suis arrivé à Saint-Germain-du-Teil, en Lozère, j'avais encore des poux et des lentes dans les cheveux. Ça, c'est clair, ça part pas comme ça, vous savez. Bon. Mais je reviens à l'incompréhension de l'administration. Quand je suis arrivé à Alger, j'ai été pris en charge par la maman d'un camarade instructeur qui habitait à Alger. Et elle me dit, vous allez prendre l'avion? J'ai dit, mais j'ai pas de billet d'avion. Elle me dit, on va aller au rectorat d'Alger. On va leur demander de... Je n'avais pas d'argent, je n'avais rien, j'avais plus rien. Même mes papiers d'identité, peut-être qu'ils me les avaient rendus. Enfin, les Fellaga m'avaient rendu des papiers. Je ne me rappelle pas si j'avais... Mais de toute façon, j'avais laissé passer. La question de l'identité était secondaire. On va au rectorat d'Alger. Et le recteur, il n'était pas tout à fait décidé à me faire aucune faveur, c'est-à-dire me faire un ordre de mission pour que je puisse rentrer à Métropole. Et cette brave femme, une petite femme, vous savez, elle est rentrée dans le bureau du recteur, elle a tapé sur le bureau, elle l'a insulté, elle l'a traité de tous les noms, en lui disant « Vous ne vous rendez pas compte d'où il vient ce garçon ? Il a failli mourir pour vous ? Vous ne le faites même pas rentrer chez lui ?» Et là, ça s'est ouvert d'un seul coup. Alors j'ai eu un billet, j'ai eu un ordre de mission, valable jusqu'à la fin du mois de septembre, ce qui voulait dire que j'étais payé jusqu'au mois de septembre. Et on m'a donné un garde du corps, un soldat du contingent qui a eu pour mission de m'accompagner jusque chez moi. En contrepartie de quoi, il bénéficiait d'une permission particulière, il était de Narbonne, ce garçon. Et alors voilà, j'ai pris l'avion, et lorsque j'ai atterri à Marseille, dans les haut-parleurs de l'aéroport, on demandait à René Roubi de prier de se rendre au comptoir de l'accueil. Et j'y vais, et là on me tend un téléphone, c'était ma mère qui était au bout du fil. Elle était au bout du fil depuis 3 heures. Et ce téléphone c'était le téléphone d'une amie de Saint-Germain-du-Teil, qui avait téléphoné à l'aéroport. À l'époque, en 59, le téléphone, c'était quelque chose. Il y avait le standard, vous savez, manuel. Et de peur que la communication ne puisse pas être redonnée plus tard, pendant 3 heures, ils se sont relayés au bout du fil pour garder la ligne. Pour être sûr que je puisse leur dire bonjour de loin. C'est extraordinaire. Et puis ça a été le retour via le midi, Béziers. À Béziers, j'ai dit au garçon qui m'accompagnait, tu vas à Narbonne, maintenant je sais où je vais. Le train de la Lozère, il part de Béziers jusqu'à Nessargues, celui-là je ne le louperai pas. Alors il est parti chez lui, très heureux, et moi, des cousins m'ont mis dans le train. Et je suis arrivé à Banassac-la-Canourgue, la petite gare lozérienne. Alors là, il y avait un monde de fous à la gare. Moi, je ne pensais pas que c'était pour moi, je pensais que c'était un jour de foire. Et c'était bizarre parce que c'était dimanche. Et quand je suis descendu du train, ça a été l'affolement général, des fleurs, des cris, des embrassades, et un énorme convoi, mais pas militaire celui-là, un convoi d'amis qui a grimpé toute la montée de Saint-Germain-du-Teil avec des klaxons. Et la fête au village, le retour de l'enfant prodigue, le rescapé. Alors c'était une fête à tout casser, mais là, pour moi, à partir de là, c'est le noir le plus absolu. Je ne me rappelle plus de rien.
0: Vous ne vous souvenez plus ?
1: Non. Ouais.
0: Et puis, en fait, votre histoire s'arrête aussi là, quelque part, puisque vous reprenez votre vie. Bon, même si on va le voir, il y a quelques péripéties. Il s'est passé beaucoup de choses, aussi en France, pendant que vous étiez là-bas en Algérie, otage. Nous le verrons dans une prochaine émission. Mais en tout cas, vous retrouvez votre famille aussi, vos parents, qui ont attendu pendant des mois et des mois, sans avoir véritablement de nouvelles de vous.
1: Ah oui. Moi, j'étais malheureux, mais j'étais vivant. Je savais que j'étais vivant, et tant que j'étais vivant, j'étais pas mort. Mais je veux dire par là que je me souciais de moi avant de penser aux autres. Et je pense c'est ce qui m'a permis de tenir le coup. D'abord, penser à résister. Mes parents ne pouvaient pas dire la même chose. Ils mouraient à petit feu. Et eux, pour eux, la seule issue, c'était mon retour. Ou alors la fin. Et je suis arrivé au bon moment pour eux.
0: Et puis il fallait rentrer, il fallait dire ce qu'il s'était passé, il fallait en témoigner peut-être d'une manière ou d'une autre, plus ou moins d'ailleurs de la meilleure manière dont il fallait le dire. Peut-être ça n'a pas toujours été bien dit, bien retranscrit. Il fallait aussi aller voir les parents de Joël peut-être.
1: Oui,
0: ça, aussi, ça a dû être difficile.
1: Je ne sais pas si je peux parler de ce qu'ont fait mes parents et les parents de Joël pendant toute notre captivité. Ou...
0: Nous le verrons peut-être dans une prochaine émission.
1: Parce si que là, ça mérite aussi d'être dit.
0: Je pense,
1: d'être
0: oui,
1: dit. Chapitre, c'était ouais. assez dur et assez intense quand même.
0: En tout cas, vous allez voir aussi cette famille. Certainement des interviews aussi, je suppose, qu'on vous a posé la question. Que s'est-il passé ?
1: Il y a eu des photos, il y a eu des... Oui, les journalistes sont venus. J'ai été... comment dirais-je ? Oui, les télégrammes arrivaient de partout. Toute la famille des quatre coins de la France téléphonait pour témoigner de leur joie, bien sûr.
0: La France avait été mise au courant tout de même, même si le papier n'était pas passé dans le Midi Libre, on savait que vous étiez pris en otage là-bas.
1: Ah, tout à fait, bien sûr. Ah, mais on savait que j'étais pris en otage, puisque L'armée nous avait récupéré, comme je l'avais dit dans une autre émission, un ami de mon père, le capitaine Rodon, avait eu communication d'un résultat d'opération militaire au cours de laquelle ils avaient trouvé la liste des affaires qu'on nous avait fait faire le premier jour de notre enlèvement, et ensuite par des recoupements et des renseignements, ils nous suivaient, ils savaient qu'on était dans Lac Fadou, ils savaient après qu'on était dans Tigrine, mais nous on le savait pas. Et en plus, c'était l'époque où, tant que les grandes opérations de Kabylie n'étaient pas mises au point, l'armée, elle restait l'arme au pied. Là.
0: Alors, je vous propose effectivement de découvrir dans une prochaine émission le travail qui a été fait aussi pour que la France puisse savoir ce qui se passait pour vous, et peut-être aussi une aide pour vous libérer de cette prise d'otage. Donc, votre père, par exemple, mais aussi ce qui va advenir après, et peut-être 40 ans après aussi, des familles respectives qui ont été touchées par ce drame. René Roubi, donc, ce livre « Otage d'Amirouche » aux éditions Atoura. Et vous me disiez que peut-être une des manières simples aussi pour recevoir ce livre, c'est de vous contacter, tout simplement.
1: Alors, tout à fait. Le mieux, c'est de me téléphoner. Si les gens veulent bien, ont envie de lire ce livre, on peut me contacter au 06 84 65 48 89.
0: Et pour tous ceux aussi qui peut-être ont partagé ce genre d'expérience et qui ont envie de vous rencontrer, de parler avec vous, et on va redonner encore une dernière fois le numéro et puis nous quitterons là-dessus, René.
1: Donc, c'est donc le 06 84 65 48 89.
0: À bientôt.
1: Merci.
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Une minute pour chaque jour. Dans notre famille, nous possédons une lanterne à bougies. C'est une vieille petite lanterne qu'on appelle la lanterne de la peur. Pourquoi la lanterne de la peur ? Parce qu'on entend encore grand-maman raconter que quand elle était petite fille, on l'envoyait à la cave avec cette lanterne. Et la lanterne, en faisant une toute petite lumière, projetait partout des ombres immenses et terrifiantes. Aujourd'hui, avec l'électricité, il n'y a plus d'ombre à la cave. Mais les ombres sont ailleurs, et on a toujours encore peur, malgré les kilowatts, autant que la petite fille à la lanterne. On dit « je ne vois pas clair dans ma vie ». La peur du lendemain nous donne des pensées sombres. La meilleure lampe ne disperse pas nos idées noires, et d'allumer partout ne nous empêche pas d'être éteints. Les ombres de la maladie et de la mort nous font une autre cave qui engloutit tous nos puissants éclairages. Heureusement que le Seigneur est venu apporter la lumière à ceux qui ont seulement l'électricité.

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Je vous propose, amis auditeurs, d'entendre une fois de plus René Capuçon, et je l'espère toujours avec plaisir, extrait de son disque Le Bœuf sur le Toit, puisque nous n'avons pas pu entendre l'ensemble du coffret, il fait plus de 73 minutes, et qu'il se termine précisément par cette œuvre de Millau. Le Bœuf sur le Toit, cinéma fantasy, ce sera le début de ce moment passé en compagnie de Renaud Capuçon, ce jeune talent qui a été désigné en l'an 2000 nouveau talent de l'année et qu'un jury international la même année a consacré Rising Star 2000. Il a, depuis l'âge de 24 ans, réalisé des enregistrements. Ce garçon qui nous vient de Chambéry et qui a commencé par la suite ses études au Conservatoire de Paris à l'âge de 14 ans. Et dès l'âge de 16 ans, il remporte le premier prix de musique de chambre. L'année suivante, un premier prix de violon. C'est un garçon qui nous a déjà permis d'entendre de belles œuvres dans notre premier coin classique, Saint-Saëns, Massenet, Ravel, pour ce disque. Aujourd'hui, Millau, Le Bœuf sur le Toit, et puis vous entendrez quelque chose que beaucoup connaissent, même si on ne connaît pas forcément le nom. Il s'agit de la méditation de Thaïs de Massenet.